0: expérimenter la Bible comme une seule et même histoire menant à Jésus.
1: Si vous avez déjà entendu parler de Jésus de Nazareth, vous savez probablement qu'il était un enseignant réputé et que ses propos les plus célèbres ont façonné la vie de milliards de personnes à travers l'histoire.
2: Aimez votre prochain comme vous-même. Faites aux autres ce que vous aimeriez qu'ils fassent pour vous.
1: Ces maximes sont tirées d'un recueil d'enseignements de Jésus qu'on appelle parfois le Sermon sur la montagne. Il ne s'étend que sur 3 chapitres, mais ses idées et images ont perduré dans le temps.
2: Vous êtes le sel de la terre. Vous ne pouvez pas servir à la fois Dieu et l'argent. Ôtez d'abord la poutre de votre œil avant d'enlever la paille de l'œil d'autrui.
1: Ce sermon a des enseignements difficiles à appliquer.
2: Si quelqu'un vous gifle sur la joue droite, tendez aussi l'autre joue. Aimez vos ennemis et priez pour ceux qui vous persécutent.
1: Il y a aussi des enseignements qui laissent perplexe.
2: Si votre main droite vous pousse à pécher, coupez-la.
1: Mais le Sermon sur la montagne n'est pas un recueil aléatoire des enseignements de Jésus. Ils ont été savamment agencés pour les rendre plus faciles à mémoriser et à méditer. Le sermon se compose de 3 parties principales, dont le milieu comporte 3 parties. Et chacune de ces parties centrales comporte elle-même 3 parties.
2: Wow! Ce sermon a été soigneusement élaboré.
1: Oui, et c'est pile au centre de ce centre qu'on trouve la célèbre prière que Jésus a enseignée à ses disciples.
2: Notre Père, qui es aux cieux, que ton nom soit traité comme saint, que ton règne vienne, que ta volonté soit faite sur la terre comme au ciel. Ça veut dire quoi, que le règne de Dieu vienne sur la terre?
1: Eh bien, nous devons nous rappeler que Jésus était juif et qu'il a grandi en méditant la Bible hébraïque, les saintes écritures d'Israël, qui racontent l'histoire de Dieu et de toute l'humanité.
2: Comment Dieu a créé un monde bien ordonné et a demandé aux humains de le diriger en son nom.
1: Et lorsque les humains dirigent par la sagesse et l'amour de Dieu, lorsque la justice et la paix prévalent et que les ressources sont suffisantes pour tout le monde, c'est le royaume et la volonté de Dieu qui s'établissent ici sur terre comme au ciel.
2: Et ce n'est pas une tâche facile. Les humains ont la folie de se rebeller et de bâtir leur propre royaume fondé sur leur propre sagesse.
1: C'est ainsi que Dieu choisit une famille, les Israélites, et leur a offert sa sagesse. On l'appelait la Torah, ce qui signifie en hébreu « l'enseignement ». Et Dieu a conclu une alliance sacrée avec eux, en commençant par Moïse sur le mont Sinaï.
2: Pourquoi choisir une seule famille?
1: Eh bien, le but était que les Israélites soient transformés par la sagesse de Dieu afin qu'ils puissent refléter le royaume de Dieu à toutes les nations.
2: Mais à l'époque de Jésus, le royaume de Dieu n'était visible nulle part. En fait, Israël était sous le joug des oppresseurs romains. Que s'est-il donc passé? Pourquoi le royaume de Dieu ne vient-il pas?
1: De nombreux chefs religieux, comme les scribes et les pharisiens, pensaient qu'il ne venait pas parce qu'Israël n'était pas assez fidèle à la Torah. D'autres dirigeants, appelés les Sadducéens, pensaient qu'il était préférable pour Israël de trouver le moyen de coopérer avec Rome, et c'est ainsi qu'ils devinrent les décideurs à l'époque de Jésus.
2: Certains se sont enfuis dans les collines pour devenir des combattants de la liberté contre Rome.
1: On les appelle les Zélotes.
2: D'autres encore se sont retirés dans le désert, attendant que Dieu les utilise pour former un nouvel Israël.
1: Mais en sillonnant la région montagneuse d'Israël, comme Jésus l'a fait, on y trouve une majorité de personnes normales qui essayent de vivre de leur mieux. La plupart tenaient à peine le coup. Il y avait beaucoup de pauvres et de malades. Beaucoup avaient perdu leurs terres au profit des occupants romains et avaient du mal à payer les lourdes taxes.
2: Ils étaient impuissants et désespérés.
1: C'est ainsi que Jésus alla vers ces personnes, guérissant les malades et annonçant la venue du royaume de Dieu. Les gens venaient de partout pour écouter ses enseignements. Et un jour, Jésus monta sur une haute colline et leur annonça que le royaume de Dieu était déjà là, avec eux, dès cet instant.
2: Tu veux dire avec les impuissants, les faibles, les anonymes? C'est là que le royaume de Dieu commence?
1: Oui, c'est pourquoi la toute première ligne du sermon sur la montagne est la suivante. Heureux les pauvres en esprit. En d'autres termes, où peut-on aller voir la présence et la bénédiction de Dieu prendre vie? Parmi les riches? Parmi les puissants? Non, dit Jésus. Regardez là où les gens sont pauvres, là où ils se sentent écrasés et vaincus. Le royaume de Dieu commence avec ces gens-là.
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Avril Lavigne, ironique, 4 Miles and Kicks sur Phare FM. Il va être 2h30 et c'est la radio Autrement qui vous accompagne dans la nuit Autrement jusqu'à 7h. J'espère que vous allez bien et si vous travaillez, je vous souhaite bon courage. Connaissez-vous les vertus de l'ispagule, cette plante originaire de l'Inde et du Pakistan qui est également connue sous le nom de plantain rose ou psyllium indien? Alors sa partie utilisée, la partie utilisée de la plante, c'est l'enveloppe de la graine qui est riche en mucilage et qui forme dans l'estomac et en présence d'eau un gel non assimilable par l'organisme et qui est capable d'absorber jusqu'à 60 fois leur volume. Ces téguments accroissent sensiblement le bol fécal, stimulant le péristaltisme intestinal. Et puis il est peu irritant, il facilite donc le passage en douceur du contenu intestinal et protège la muqueuse digestive en cas de colite. L'effet fibre est particulièrement et également apprécié en cas de constipation chronique et la viscosité élevée de ce gel en fait également un coupe-faim naturel très efficace. Et voilà les vertus de l'ispagule. On poursuit en musique, toujours sur Phare FM. On écoute Owl City Fireflies.

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1: Bienvenue dans notre émission « La vérité de l'Évangile ». Aujourd'hui, je continue l'enseignement intitulé « Jésus vous suffit-il ». J'ai écrit ce petit livret qui développe ce sujet et j'enseigne sur ce thème depuis la semaine dernière. Nous arrivons quasiment à la fin de cet enseignement, mais sachez que nous vous offrons ce livret en version digitale. C'est un cadeau. Il suffit de nous le demander par email. Nous avons également des CD et un coffret DVD créés à partir de nos émissions télévisées. Je vous encourage vivement à vous procurer ces ressources et à étudier le sujet en profondeur. Faites en sorte de mettre en pratique cet enseignement. Je peux vous garantir qu'il est puissant. Je suis en train d'enseigner des choses de base, fondamentales, et j'ai un nombre important d'autres séries.
2: Andrew Mac revient à 3h15 sur Phare FM dans la nuit autrement et on poursuit en musique. Julien Lieb, oui, au taille, la chanson Dis-moi où. Stephen Stanley qui va nous interpréter Nevermind et tout de suite on écoute Thousand Miles de Vanessa Carlton. Merci de rester avec Phare FM et à tout à l'heure.

0: et Miracle, Faith and Wonder de Meredith Andrews sur Sarre FM. Il est 2h52, la radio autrement avec vous dans la nuit autrement. J'espère que vous allez bien et si vous travaillez cette nuit, je vous accompagne avec plaisir et je vous souhaite bon courage. Tout de suite, votre prochain rendez-vous, une citation d'hier pour aujourd'hui, elle est de Bonard Andrew. Merci de rester avec Phare FM.
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2: Que faites-vous lorsque vous êtes malade? Vous allez voir un médecin et vous prenez les médicaments qu'il vous prescrit en espérant qu'ils feront effet rapidement, n'est-ce pas? Avouons que parfois, nous ne souhaitons pas y aller. Si on pouvait simplement se débarrasser de la maladie sans voir le médecin, nous choisirions tout de suite cette option. Eh bien, j'ai un scoop pour vous. Peut-être même que cela va vous surprendre, mais savez-vous que nous sommes tous atteints d'une maladie qui nous condamne à mourir? Il s'agit du péché, c'est-à-dire du rejet de Dieu. Le péché, c'est la maladie. Jésus, c'est le médecin et le médicament. Mais comme l'affirme le pasteur Bonard Andrew, beaucoup veulent le salut, mais peu veulent du sauveur. Nous voulons tous être sauvés, jouir d'une paix véritable ou continuer de vivre sous une forme meilleure après la mort. Mais pour y parvenir, la plupart des gens préfèrent utiliser des placebos tels que diverses pratiques spirituelles, des bonnes œuvres ou s'illusionner en se persuadant que tout va bien. En réalité, la maladie est toujours présente et toutes ces tentatives ne nous apportent pas la guérison. Le seul qui en est capable, c'est Jésus. Il est écrit à son sujet dans le livre d'Ésaïe au chapitre 53. Ce sont nos souffrances qu'il a portées, c'est de nos douleurs qu'il s'est chargé. Mais lui, il était blessé à cause de nos transgressions, brisé à cause de nos fautes. La punition qui nous donne la paix est tombée sur lui. C'est par ses blessures que nous sommes guéris. Sur la croix, Jésus a pris la punition que nous méritions pour nos péchés. C'est pour cela que tous ceux qui placent leur confiance en lui obtiennent la guérison. Alors, quel remède choisirez-vous contre la maladie qui ronge votre cœur?
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0: Le fruit de la justice est semé dans la paix par ceux qui recherchent la paix.
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0: Provence sur Phare FM. Il est 3h passé, 3h06, et c'est la radio Autrement qui vous accompagne, la nuit Autrement avec vous. Et c'est jusqu'à 7h ce dimanche 7 juillet. Bienvenue, je vous souhaite une belle journée aujourd'hui. Et merci de rester avec Phare FM. Et si vous travaillez cette nuit, eh bien oui, je vous accompagne avec plaisir et je vous souhaite bon courage. On poursuit avec Philippine Lavray, Les Rues de Paris, et de la prochaine chanson de Forking and Country Miracle. Merci de rester avec Phare FM à tout à l'heure.
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1: Bienvenue dans notre émission « La vérité de l'Évangile ». Aujourd'hui, je continue l'enseignement intitulé « Jésus vous suffit-il ? » J'ai écrit ce petit livret qui développe ce sujet et j'enseigne sur ce thème depuis la semaine dernière. Nous arrivons quasiment à la fin de cet enseignement, mais sachez que nous vous offrons ce livret en version digitale. C'est un cadeau. Il suffit de nous le demander par email. Nous avons également des CD et un coffret DVD créés à partir de nos émissions télévisées. Je vous encourage vivement à vous procurer ces ressources et à étudier le sujet en profondeur. Faites en sorte de mettre en pratique cet enseignement. Je peux vous garantir qu'il est puissant. Je suis en train d'enseigner des choses de base, fondamentales, et j'ai un nombre important d'autres séries qui parle de ce sujet en plus de détails. Cet enseignement est juste un aperçu rapide de certaines vérités, mais il est très important. Pour ceux d'entre vous qui ont manqué certaines parties de cet enseignement, sachez que je me suis basé sur un passage de Jean chapitre 14. La veille de sa crucifixion, Jésus a dit à ses disciples, « Si vous m'avez vu, vous avez vu le Père. » Puis Philippe a pris la parole et a répondu, « Seigneur, montre-nous le Père, et cela nous suffit. » En disant cela, il déclarait que Jésus était insuffisant pour lui, mais que s'il pouvait voir le Père, il serait satisfait. C'est un constat terrible, et je suis certain qu'il ne s'est probablement pas rendu compte de ce qu'il disait. Mais il a clairement déclaré qu'il ne serait pas satisfait tant qu'il n'aurait pas vu le Père, tant qu'il n'aurait pas vu quelque chose de plus que Jésus. Mais la vérité, c'est que Jésus est Dieu manifesté en chair. Philippe était passé à côté de la véritable identité de Jésus. Et l'un des points principaux que j'ai voulu vous faire comprendre, c'est que la raison pour laquelle Philippe ainsi que les autres disciples n'ont pas reconnu l'identité réelle de Jésus, c'est qu'ils voyaient et traitaient avec son corps physique. Le fait de voir Jésus physiquement devant eux dans un corps a constitué un obstacle qui les a empêchés de reconnaître sa véritable identité. Je sais que certaines personnes sont tout simplement choquées par ce que je dis. Beaucoup de chrétiens donneraient n'importe quoi pour se retrouver à cette époque-là, afin de pouvoir voir et expérimenter tout ce qu'ont vécu les disciples dans le monde physique. Les gens pensent qu'il y a un avantage à avoir une expérience concrète et tangible. Je ne dis pas que c'est mauvais, mais le corps physique de Jésus était complètement humain. Bien sûr, il n'avait aucun péché, mais il était totalement naturel. Et Ésaïe a dit qu'il n'y avait ni beauté ni splendeur en lui. Il n'y avait rien dans le corps de Jésus qui pouvait nous attirer. Il est venu sur terre et a littéralement pris notre péché et il a subi le châtiment que les soldats romains lui ont infligé et il a souffert la crucifixion. Oui, tout cela a fait partie de sa souffrance pour nous. Mais est-ce que vous réalisez que Jésus s'est également fait ordinaire? Jésus est devenu quelqu'un dont l'aspect physique n'avait rien pour nous plaire. Et cela fait partie de ce qu'il a porté et supporté pour nous. Voici le Dieu Tout-Puissant qui reçoit l'adoration de millions, sans doute de milliards d'anges. Il est le Seigneur Tout-Puissant. Et pourtant, il est devenu un homme et a supporté de devenir ordinaire. Les personnes qu'il avait créées passaient devant lui sans lui prêter attention, parce qu'il ne faisait pas partie des personnes magnifiques. Il ne faisait pas partie de ceux qui possédaient des corps dans des proportions parfaites. Il était juste normal, banal. Il n'était pas pécheur, mais il était normal, et cela a empêché les disciples de comprendre qui il était vraiment. J'ai utilisé le même exemple tout au long de cet enseignement, et il me semble que c'est un excellent exemple. C'est quelque chose qui me parle personnellement, et je trouve que c'est une très bonne analogie. Lorsque je conduis ma voiture, les gens reconnaissent mon véhicule. J'ai un pick-up Ford F-150 blanc qui m'a été donné, et les gens le reconnaissent et disent « Voilà Andrew ». En réalité, ils reconnaissent ma voiture et je comprends cela, c'est tout à fait logique. Mais si lorsque je m'arrête devant leur maison, ils sortent et commencent à embrasser ma voiture ou à la toucher ou à lui parler, alors ils sont passés à côté de l'essentiel. Ce n'est pas moi, ce n'est que mon mode de transport. C'est la même chose pour nous que pour Jésus. Ce corps physique, ce n'est pas vraiment nous. Et de la même manière, le corps physique de Jésus, ce n'était pas qui il était réellement. Il était dans ce corps physique qui était sans péché, et cela lui donnait une autorité. D'ailleurs, il a dit cela dans Jean chapitre 5, et il lui a donné aussi le pouvoir de juger, parce qu'il est le Fils de l'homme. Lorsqu'il est écrit « le Fils de l'homme », cela fait référence à son corps physique. Lorsqu'il a dit qu'il était le Fils de Dieu, il faisait référence à l'identité qui était à l'intérieur de lui. Son corps physique lui a donné l'autorité de juger dans ce monde. Son corps physique était donc important, il était sans péché. Mais il n'avait rien pour attirer le regard, il n'avait rien de désirable. Il n'avait aucune beauté, il était tout simplement ordinaire. Si quelqu'un conduit une belle voiture de sport, ou bien une magnifique Rolls-Royce, un véhicule dernier cri, tout équipé, avec tous les équipements. Alors les gens se retournent et ils sont épatés et impressionnés. Mais lorsque quelqu'un arrive dans une voiture bas de gamme, qui n'est pas forcément un mauvais véhicule, il fonctionne très bien, mais il n'a rien de particulier, alors en général, les gens n'y prêtent pas vraiment attention. C'était un peu la même chose pour Jésus dans son corps physique. Et c'est ce corps qui a fait que les gens ont eu du mal à croire que c'était Dieu, parce qu'il était vraiment normal et ordinaire. Il était tellement naturel que cela a été un obstacle. Et c'est la raison pour laquelle Philippe n'était pas satisfait de Jésus. Non pas parce que Jésus ne pouvait pas satisfaire. Si Philippe avait pu le connaître par l'esprit, s'il avait pu savoir qui il était dans son être intérieur, je vous assure qu'il n'aurait eu aucune raison de dire « Il nous faut voir le Père afin d'être satisfait ». Mais il a dit cela parce qu'il marchait selon la chair. Il agissait en fonction de son être naturel. Permettez-moi de vous lire d'autres versets. À nouveau, si vous avez manqué une partie de cet enseignement, procurez-vous ces ressources, dont ce petit livret. Visitez notre site internet, regardez mes émissions télévisées, parce que cela étoffera et enrichira tout ce que je suis en train de dire ici. Je sais que tout le monde ne pense pas ainsi, c'est pour cela qu'il vous faut approfondir ces vérités. C'est tellement important et j'espère que vous arriverez à comprendre ce que je suis en train de dire. Dans Romains chapitre 8, au verset 5, il est écrit « Ceux en effet qui vivent selon la chair s'affectionnent aux choses de la chair, tandis que ceux qui vivent selon l'esprit s'affectionnent aux choses de l'esprit. » Je pourrais dire beaucoup de choses sur ce seul verset. Mais laissez-moi juste souligner le fait que c'est de cette manière-là que l'on peut reconnaître si l'on marche selon la chair ou selon l'esprit. La chair ici ne parle pas simplement de votre peau. Il s'agit en réalité du mot grec « sarx », S-A-R-X, qui désigne la partie naturelle de votre être. La chair dépouillée de sa peau. En réalité, le mot « carné » est le mot utilisé pour charnel, ici au verset 6. Donc ce mot charnel vient du mot grec carné. C'est de là que nous tenons le nom du plat chili con carne, qui signifie simplement du chili avec de la viande. Cela fait référence à la viande, c'est le fait d'être dominé par les choses naturelles, contrôlées par vos cinq sens. Voici une manière de savoir si vous marchez selon l'esprit. Êtes-vous spirituel ou charnel? Comment le savoir? Ici, au verset 5, « Ceux, en effet, qui vivent selon la chair s'affectionnent aux choses de la chair, tandis que ceux qui vivent selon l'esprit s'affectionnent aux choses de l'esprit. » Sur quoi se focalisent vos pensées? Sur quoi se portent vos regards? Bien sûr, je ne suis pas en train de dire que vous devez ignorer votre cerveau ou le déconnecter. Par exemple, si vous me conduisiez à l'aéroport ou si je montais dans un avion et que vous étiez le pilote, je voudrais que vos yeux soient grands ouverts et que vous utilisiez vos cinq sens pour conduire cette voiture ou pour piloter cet avion. Il y a un temps où cela est juste et nécessaire. Nous devons utiliser nos cinq sens dans cette vie. Je ne dis pas qu'il faut déconnecter ou ignorer son intelligence. Mais ma question est, où se porte votre attention? Êtes-vous seulement dominé et contrôlé par le domaine physique et naturel? Ou bien arrivez-vous à aller au-delà de ces choses concrètes et rester spirituel tout en allant au travail, en élevant une famille, en nettoyant la maison et en vous occupant de vos affaires quotidiennes? La plupart des gens n'en ont pas forcément conscience, mais j'ai une vie en dehors de la prédication. Je vis sur un terrain d'environ 27 hectares et cela me demande beaucoup d'entretien. Nous avons une voie d'accès à notre domicile qui est très raide et ce n'est que de la terre et du coup cela demande un entretien constant. Je dois également faire de la prévention incendie et de nombreuses autres tâches sur ma propriété. Quoi qu'il en soit, la semaine dernière, j'ai fendu, je pense, soit 12 ou 15 terres de bois. Je fais constamment de la prévention incendie. J'élague, je travaille sur la route. Je travaille dehors, je fais plein de choses. Et donc, je me sers de mon corps physique. Mais saviez-vous que lorsque je travaille, je garde mes pensées fixées sur le Seigneur? Mon attention est sur le Seigneur, bien que je sois en train de pratiquer une activité physique et concrète. Et c'est précisément ce que dit ce texte. Vous pouvez savoir si vous marchez selon la chair ou selon l'esprit, en analysant ce à quoi vous pensez, et là où se porte votre attention. Malheureusement, la plupart des chrétiens, même ceux qui sont nés de nouveau et qui sont remplis de l'esprit, compartimentent leur vie. Leur vie spirituelle se limite à un temps de prière de 30 minutes durant lequel ils se focalisent sur Dieu, Ils se rendent à l'église une fois par semaine, ou peut-être qu'ils pratiquent une autre activité religieuse, mais ils ont cloisonné leur vie. C'est à cela que se limite leur existence spirituelle. Lorsqu'ils émergent de leur temps de prière ou de dévotion, ils retournent à leur vie de tous les jours et ils ne pensent qu'à organiser leurs activités. Ils ne demandent pas constamment à Dieu sa sagesse. Ils ne sont pas en communion avec lui. Vous savez, je crois absolument au passage dans 1 Thessaloniciens chapitre 5 où il est écrit « Priez sans cesse ». Il y a au moins deux façons différentes d'interpréter ce passage. L'une d'entre elles serait la suivante. Lorsqu'on prie pour quelque chose, on ne doit pas s'arrêter avant d'avoir vu la réponse ou la manifestation de notre prière. Et je crois que cette interprétation est juste. Mais je crois qu'une autre interprétation serait que nous sommes supposés être en communication continuelle avec le Seigneur. Pour ma part, peu importe si je suis sur la route en train de conduire, peu importe que je sois en train de parler à quelqu'un, je communique en permanence avec le Seigneur. Dans mon cœur, je suis tout le temps connecté au Seigneur. Je suis en prière. Lorsque j'effectue des travaux autour de la maison, et que je suis actif, que je fais des choses, je garde sans cesse mes pensées fixées sur Dieu. C'est ce que disent ces passages des Écritures, que si vous vivez selon l'Esprit, votre pensée est centrée sur les choses de l'Esprit. Ensuite, regardez ceci. Au verset 6, « Et l'affection de la chair, c'est la mort, tandis que l'affection de l'Esprit, c'est la vie et la paix. » Il n'est pas dit que la pensée charnelle tend vers la mort, ou bien qu'elle puisse produire la mort pour certains types de personnalités. Ça ne dit pas non plus que dans 90% des cas, une pensée charnelle engendrera la mort. Non. Il est écrit que la pensée charnelle est égale à la mort. Et je tiens à le répéter, le terme charnel ne désigne pas nécessairement un type de péché grave, mais simplement le fait d'être contrôlé par vos cinq sens. Soyons clairs, nous utilisons nos sens, Dieu nous les a donnés. Je ne suis pas en train de vous encourager à déconnecter ou ignorer votre intelligence, ni à fermer vos yeux en conduisant votre voiture, non. Il vous faut garder les yeux ouverts et vous servir du cerveau que Dieu vous a donné. Mais vous ne devriez pas vous concentrer davantage sur les réalités physiques que sur les réalité spirituelle. Il est évident que nous devons utiliser nos cinq sens. Je suis conscient que tout ce que je dis suscite beaucoup de questions. Je sais que les gens sont en train de regarder cette émission et ils se posent toutes sortes de questions. Et je le sais parce que je suis tout le temps en contact avec les gens. Je voudrais répondre à toutes vos interrogations en une seule fois, mais c'est quasiment impossible à faire. Certaines personnes suivent cette série depuis une dizaine de jours maintenant et se demandent « Es-tu en train de nous demander d'arrêter de nous fier à nos sentiments, de les ignorer ?» Non, je ne les ignore pas, mais je ne leur permets pas de me dominer. Les sentiments ont tout à fait leur place dans nos vies. Permettez-moi de vous lire un verset dans Éphésiens chapitre 4, au verset 19. Il est écrit « qui, devenant insensibles, se sont abandonnés à la lascivité ». Le mot « lascivité » n'est pas un mot que l'on utilise souvent dans le langage courant. Je suis à peu près certain que la plupart d'entre vous n'avez pas utilisé le mot « lascivité » dans vos conversations de tous les jours, au cours de cette dernière semaine. Ce n'est pas un mot qui est beaucoup employé, mais ce mot désigne la convoitise et les désirs irraisonnés et effrénés. On pourrait conclure que cela fait référence à des émotions et des désirs incontrôlés et débridés. On vient de lire que ces personnes sont allées au-delà d'une utilisation correcte des sentiments ou des émotions et se sont abandonnées à la lascivité pour commettre toutes sortes d'impuretés avec avidité. Autrement dit, il y a une utilisation juste des sentiments, mais malheureusement, la plupart des gens ne les utilisent plus à bon escient. Ils sont allés bien au-delà de l'utilisation juste des sentiments et des émotions. Voici la manière dont j'utilise mes sentiments et mon ressenti. C'est comparable à la sensation de douleur. Je pense que la plupart d'entre nous n'aimons pas la douleur. Mais si vous n'aviez pas la capacité de la ressentir, cela serait un vrai problème. Imaginons par exemple que vous vous asseyez sur quelque chose d'extrêmement chaud. Si vous ne ressentiez pas la douleur, vous vous brûleriez et cela engendrerait toutes sortes de problèmes graves. Mais puisque vous ressentez la douleur, elle vous informe que vous vous êtes assis sur quelque chose de chaud ou que vous avez posé votre main sur une source de chaleur. Elle vous permet de l'enlever. J'ai un poêle à bois chez moi qui peut atteindre des températures vraiment élevées. Il y a eu quelques fois où, sans que je m'en rende compte, j'ai touché ce poêle. Je peux vous garantir qu'avant d'avoir eu le temps de tourner la tête ou d'y penser, de traiter l'information et de me dire « c'est chaud » et ce n'est probablement pas une bonne idée. Au moment où ma main entre en contact avec cette source de chaleur, je réagis immédiatement, avant même d'y penser, parce que je ressens une douleur et je réagis face à ce message que mon corps m'envoie. Voilà le bon usage de la douleur. Mais vous n'êtes pas censé vivre constamment de cette manière-là. On n'est pas censé ressentir cette douleur tout le temps. La douleur a un but précis, elle vous montre que quelque chose ne va pas. Cela fonctionne de la même manière dans le domaine émotionnel. Est-ce que vous réalisez que la dépression n'est pas un état dans lequel vous êtes censé vivre en permanence? Mais elle a cependant un but. Si vous êtes déprimé, découragé, ou si vous vous sentez seul, si vous êtes triste, si tout a perdu de sa saveur, qu'il n'y a plus rien qui vous motive, si vous ressentez toutes ces émotions négatives, je ne nie pas leur existence, je ne nie pas que parfois je ressens certaines de ces choses. Mais vous savez quoi? Au lieu de les laisser me dominer, dès que je ressens l'une de ces émotions négatives, je corrige immédiatement mon comportement. Et puisque je passe du temps dans la parole de Dieu, je sais que mes émotions suivent mes pensées. Il y a beaucoup de versets qui en parlent, tels que Ésaïe chapitre 26, verset 3. Tu le garderas dans une paix parfaite, celui dont le cerveau s'appuie sur toi, parce qu'il se confie en toi. Ainsi, si je n'ai pas une paix parfaite, si je commence à être découragé, craintif, inquiet, je n'ignore pas ces sentiments. Mon attitude n'est pas de dire « je le rejette, je refuse d'être tracassé, je refuse de m'inquiéter ». Je ne nie pas que j'ai des sentiments et des émotions, mais je refuse qu'ils me dominent et qu'ils me contrôlent. Et je sais que dès que je commence à ressentir de l'inquiétude, du souci, et de la frustration, c'est parce que je n'ai pas gardé mes pensées fixées sur le Seigneur. C'est parce que j'ai laissé mes cinq sens, ce que disent les gens ou les circonstances, me dominer. Ce que je dis ici est très radical pour la plupart des chrétiens. Ils sont tellement nombreux à vivre principalement dans le domaine de la chair, dans le domaine physique, que lorsque quelque chose ne va pas, ils pensent que c'est absolument stupide de ne pas réagir. Et vous entendrez même des chrétiens vous dire que vous êtes dans le déni. Ils vous diront que vous avez besoin de vous défouler, de laisser sortir tout ce que vous ressentez. Ils vous diront de ne pas refouler vos sentiments, de leur permettre de s'exprimer et de leur laisser libre cours. Mais non, c'est d'ailleurs la pire des choses à faire. Maintenant, je ne vous dis pas de les réprimer et de les laisser couver ou mijoter sous la surface. Mais lorsque vous reconnaissez des émotions négatives, lorsque la peur, l'inquiétude et le souci vous assaillent, cela devrait être un signal d'alarme vous indiquant que votre pensée n'est pas tournée vers le Seigneur. Vous regardez les choses uniquement du point de vue naturel. Et comme il est écrit ici dans Romains chapitre 8, l'affection de la chair, c'est la mort. Si vous regardez et traitez les choses uniquement dans le domaine naturel et que vous laissez vos émotions vous dominer, cela produira la mort. Et la mort ici ne signifie pas seulement la mort physique. Je pense que cela pourrait conduire à une mort physique, et c'est la conclusion inévitable. Mais saviez-vous que la dépression, c'est la mort? Le découragement, c'est la mort. La colère impie, c'est la mort. La solitude, c'est la mort. L'inquiétude, c'est la mort. Le manque de pardon, c'est la mort. Tout ce qui a été engendré par le péché fait partie de la mort. Elle peut conduire à la mort définitive, c'est-à-dire à la mort de votre corps physique, ou encore pire, être totalement séparé d'avec Dieu pour l'éternité, en enfer, la seconde mort. Mais toutes ces autres choses ne sont que des formes plus subtiles de la mort. Romains chapitre 6, verset 23 dit « Le salaire du péché, c'est la mort. » Donc tout ce que le péché peut amener, c'est la mort. Jésus nous a dit de prier que ta volonté soit faite sur la terre comme au ciel. Si nous ne faisons pas l'expérience du ciel sur terre, si nous ne connaissons pas la guérison, la prospérité, la joie, la paix et le bonheur, alors nous ferons l'expérience de toutes ces autres émotions qui sont des formes de mort et elles sont le résultat direct de ce vers quoi sont dirigées vos pensées. L'affection de la chair, c'est la mort, tandis que l'affection de l'esprit, c'est la vie et la paix. Savez-vous qu'il m'est possible de savoir ce à quoi vous avez pensé, sans même être avec vous? Tout comme je pourrais aller chez vous, et si vous aviez planté un potager, je pourrais vous dire ce que vous avez planté en voyant ce qui y pousse. C'est très simple en réalité. Toute semence produit selon son espèce. Vous pourriez dire, « Oh Dieu, je place ma foi en toi pour des tomates. Je crois que Dieu va me donner des tomates. » Vous pourriez sortir et prier sur le sol. Vous pourriez supplier Dieu pour une récolte de tomates. Vous pouvez faire toutes sortes de choses, mais au final, vous allez récolter ce que vous avez planté. Si vous avez planté des courgettes, vous aurez des courgettes et non des tomates. Et c'est la même chose dans le domaine spirituel. Certaines personnes prient pour la guérison. Elle prie pour la délivrance, elle prie pour la joie, la paix, les finances, mais elle récolte des soucis et des inquiétudes et toutes ces choses négatives. Si c'est votre cas, c'est parce que c'est là où sont focalisées vos pensées. Car il est comme les pensées de son âme. Proverbe chapitre 23, verset 7. Je n'ai pas besoin d'être avec vous lorsque vous plantez votre potager pour vous dire ce que vous y avez semé. Car je peux voir ce qui pousse. De la même manière, je n'ai pas besoin de vivre avec vous pour savoir sur quoi vous avez dirigé vos pensées ou votre attention. Il me suffit d'observer votre vie et de voir ce que vous récoltez. Êtes-vous en train de vivre dans la joie et le bonheur, quelles que soient les circonstances? Êtes-vous béni à votre arrivée et à votre départ? Si c'est le cas, c'est parce que vous avez dirigé vos pensées vers les choses spirituelles et que ces pensées spirituelles produisent uniquement la vie et la paix. C'est sans compromis, mais c'est la vérité. Et c'est ce que disent ces versets. Il est possible de savoir si vous vivez selon la chair ou selon l'esprit, en voyant là où vous dirigez votre attention. Car l'affection de la chair, c'est la mort, tandis que l'affection de l'esprit, c'est la vie et la paix. Et vous savez, on a parfois des idées étranges ou carrément erronées de ce à quoi peut ressembler le fait de tendre vers les choses de l'esprit. Vous savez, l'autre jour, j'ai parlé à un homme, c'est un homme d'affaires, et il n'est pas chrétien. Il m'a demandé quelque chose et je lui ai répondu que j'avais dû refuser certains individus parce qu'ils spiritualisaient tout. Ils voulaient donner une signification spirituelle à absolument tout. Je leur avais répondu, je ne suis ni bizarre, ni étrange, ni religieux. Et je ne sais même pas si ces personnes sont nées de nouveau. Elles ont été choquées d'entendre un serviteur de Dieu dire « Je ne suis ni bizarre, ni étrange, ni religieux. » Et j'ai dû expliquer ce que je voulais dire par là. Mais il y a des gens qui ont cette idée préconçue, qui consiste à croire qu'afin d'être spirituel, il faut avoir un air triste et abattu, avoir les mains jointes, avoir votre col retourné à l'envers, et faire tout un tas de trucs bizarres. Alors que non, s'affectionner aux choses de l'esprit, c'est s'affectionner à la parole. Jésus a dit dans Jean chapitre 6, verset 63, « C'est l'esprit qui fait vivre, qui donne la vie. L'homme n'arrive à rien. Les paroles que je vous dis sont esprit et vie. » La parole de Dieu est esprit, la parole de Dieu est vie. Et avoir une pensée spirituelle, c'est avoir une pensée qui s'aligne avec la parole de Dieu. C'est le fait d'être davantage dominé par ce que dit la parole que par ce que dit le médecin. Le docteur dit que vous allez mourir, mais que dit la parole? Si votre réaction est de dire « Mais le médecin l'a dit et je ne peux pas l'ignorer », alors vous avez une pensée charnelle. Pour autant, suis-je en train de dire que le docteur vous a menti, que ce qu'il vous a dit était faux? Non. C'est peut-être une vérité, mais ce n'est pas la vérité. La vérité de la parole de Dieu domine les choses physiques et naturelles. Mais pour que cela se manifeste, vous devez être plus dominé, plus focalisé, plus contrôlé par la parole de Dieu et les vérités qu'elle proclame que par le médecin, l'avocat, le banquier, votre propre corps, vos amis ou toute autre chose. Malheureusement, la plupart des gens marchent selon la chair. La plupart des gens ont une pensée charnelle. Ils sont davantage contrôlés par la parole d'un médecin que par la parole de Dieu. Et c'est la raison pour laquelle des chrétiens meurent. De nombreux chrétiens demandent à Dieu la guérison, et pourtant, elle ne se manifeste pas. Ils prient pour cela, ils font appel à une chaîne de prière, les gens jeûnent et prient pour obtenir ces choses. Leur désir est juste, ils connaissent certaines vérités et ils sont capables de citer des versets, et pourtant, ils n'en voient pas les résultats concrets. Je suis d'accord qu'il y a un temps pour partir, pour quitter cette vie et aller rejoindre le Seigneur, mais si ces personnes meurent en étant malades, c'est parce qu'elles ont une pensée charnelle et qu'elles n'ont pas renouvelé leur intelligence. Je vais recevoir beaucoup de critiques à cause de ce que je viens de dire. Mais selon moi, c'est ce qu'enseigne la parole de Dieu. Merci d'avoir suivi cet épisode de La Vérité de l'Évangile du ministère d'Andrew Womack, réalisé en collaboration avec Phare FM. 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
2: 3h36, Phare FM avec vous, la radio autrement dans la nuit, autrement j'espère que vous allez bien, si vous travaillez, bon courage. On poursuit avec Francesca Battistelli, Defender, et puis on va retrouver notre présentiel moment avec Jésus. Ton histoire devient espoir pour d'autres sera le thème. Merci de rester avec Phare FM, bonne écoute, à tout à l'heure.

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1: Bonjour, mon ami. Tu as regardé en arrière, mon ami. Tu as vu mes traces dans ton histoire. Les cicatrices qui parlent, les miracles devenus familiers, les silences qui protégeaient, les batailles déjà gagnées. Tout cela est réel, tout cela est à toi. Mais aujourd'hui, je veux te confier quelque chose. Ton histoire ne t'appartient pas entièrement. Elle appartient aussi à ceux qui ont besoin de l'entendre. Considère les paroles du psalmiste. Venez, écoutez, vous tous qui craignez Dieu, et je raconterai ce qu'il a fait pour moi. Mon ami, quelque part autour de toi, quelqu'un traverse ce que tu as déjà traversé. Quelqu'un pleure les larmes que tu as déjà séchées. Quelqu'un doute de ma fidélité comme tu en as déjà douté autrefois. Et ton témoignage pourrait devenir son premier pas vers l'espérance. Tu n'as pas besoin d'avoir tout compris. Tu n'as pas besoin d'être parfait. Tu as juste besoin de dire « Voilà ce qu'il a fait pour moi. » Simplement, humblement. Et laisse ma fidélité dans ta vie devenir une lumière pour quelqu'un d'autre. Ton ami.
2: Seigneur Jésus, merci pour tout ce que tu as fait dans ma vie. Donne-moi le courage de le raconter. Place sur mon chemin ceux qui ont besoin d'entendre mon histoire. Que mon témoignage devienne espoir pour quelqu'un aujourd'hui. Amen.
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Let Me Go. Il est 4h10 et vous écoutez Phare FM, la radio autrement avec vous. Et on est ensemble dans la nuit autrement jusqu'à 7h ce dimanche 5 juillet. On poursuit en musique. Tori Kelly, Control, Martin Garrix avec Bono and the Edge et la chanson We Are the People. Et tout de suite, on écoute Mr. Know It All de Teddy Swims. À tout à l'heure.

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Topic avec ACTS et la chanson Breaking Me sur Far FM, il est 4h06. On est dimanche le 5 juillet, bienvenue sur la radio Autrement et salut une nuit Autrement qui vous accompagne ici jusqu'à 7h. Bienvenue, oui, et je vous souhaite un beau réveil et une excellente journée si vous devez vous réveiller jusqu'à 7h. Bienvenue, oui, et je vous souhaite un beau réveil et une excellente journée si vous devez vous réveiller ce dimanche matin.

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1: À nous tous, combien on peut parler, représenter de langues vivantes? Alors bon, j'imagine qu'il y en a qui parlent alsacien, allemand peut-être. Peut-être il y a quelques français dans la salle? Oui. Qu'est-ce qu'il y a d'autre? Des anglais? Il y en a qui parlent anglais? Oui. Italien? Oui. Portugais? Serbo-croate? Qu'est-ce qu'il y a encore? Je ne sais pas, moi, chinois, japonais? Non. Bon, si on faisait la liste, peut-être qu'on aurait quand même un certain nombre. Il y en a même qui parlent le patois, hein, comme dans les cours de récréation, des enfants qui disent à l'autre, moi je te parle patois. Donc on représente des tas et des tas de langues. Et si on représente toutes ces langues, c'est parce que la Bible nous dit que ceci est arrivé au moment d'un jugement de Dieu, au temps de la tour de Babel. J'aimerais parler un petit peu de langues. Pas sur un plan linguistique, hein, mais au plan de ce que la Bible parle, hein, à propos de ce qui est arrivé le jour de la Pentecôte, où ce jour-là, au lieu que la diversité des langues soit une cause de division et de séparation entre les hommes, elle est devenue une représentation de leur unité. Alors pour ceux qui ne sont pas complètement familiers avec les textes de la parole de Dieu, je vous rappelle ce qui s'est passé ce jour-là. Donc les disciples de Jésus étaient en train de prier dans une chambre haute. Et puis voilà que le Seigneur n'était plus avec eux. Et il était ressuscité. Et le Saint-Esprit est descendu sur eux. Et un feu est apparu. Et ce feu s'est divisé en des langues de feu qui sont descendues sur chacune des personnes qui étaient là. Ils étaient environ 120, si on croit ce qui est dit un peu plus loin. Et chacun d'eux a reçu une de ces langues et a été instantanément pénétré d'une puissance de Dieu, la puissance du Saint-Esprit de Dieu descendant sur lui. Et ils ont été remplis de puissance, ils ont été remplis de joie. Une des premières manifestations de la puissance de Dieu, c'était la joie. La paix, c'était extraordinaire. Ils se sont mis à louer Dieu, à proclamer Dieu. Dans la seconde d'avant, ils étaient très inquiets, angoissés. Et puis, ils avaient des raisons très légitimes, hein, parce qu'on avait crucifié Jésus. Eux, ils étaient considérés comme ses collaborateurs, etc. Donc, ils étaient aussi menacés. Donc, ils se tenaient dans cette pièce bien fermée. Ils fermaient tous les verrous et tout ça. Et puis, voilà que quand ils ont été remplis du Saint-Esprit, alors la seconde d'après, ils étaient dehors. On ne sait même pas dans le texte pourquoi ils sont sortis, comment ils sont sortis. Et ils se sont retrouvés dehors comme ça. Et ils louaient Dieu, ils chantaient, ils proclamaient. Et puis le Saint-Esprit leur a fait un coup de pub. Il a fait entendre un gros coup de tonnerre dans la ville. Les gens ont dit « qu'est-ce qui se passe ?» Ils sont venus voir. Et voilà que tous nos braves chrétiens là, étaient là. Et puis ils louaient le Seigneur. Et ils louaient chacun dans une langue particulière, dans une langue étrangère que lui-même chacun n'avait pas appris. Et ils louaient Dieu comme ça. Alors il y a 20, 25 langues comme ça, et peut-être il y en avait beaucoup plus encore. Et ils louaient Dieu, et le Saint-Esprit avait fait ça avec une stratégie très, très élaborée, parce que le Saint-Esprit a organisé ça au moment où c'était pendant la fête de Pentecôte. Et pendant la fête de Pentecôte, tous les Juifs qui étaient disséminés dans tout l'Empire romain revenaient à Jérusalem pour célébrer la fête. Donc ils étaient tous là à Jérusalem pendant cette fête de Pentecôte. C'était plein, plein comme un œuf. Alors, ils sont tous venus pour écouter et voir ce qui se passait. Et beaucoup d'entre eux donc connaissaient. À eux tous, ils représentaient tout un tas de langues. Il y en a qui étaient dans des colonies romaines, partout, en Afrique, sur la côte nord, etc. Alors, ils ont écouté tous ces chrétiens qui louaient Dieu, et chacun disait, tiens, celui-là, il parle comme dans mon village. Et l'autre, il parle comme... Ils disaient, mais qu'est-ce qui se passe comme ça? Alors, ce phénomène des langues a été longtemps dans l'Église regardé comme une particularité historique, hein, quelque chose qui aurait duré pendant le début de l'histoire de l'Église, le premier siècle, le deuxième, puis après voilà. Et puis après, on a cru retrouver quelques traces de choses comme ça dans des vieux documents. Et en réalité, il y a un peu plus d'un siècle que maintenant, on s'est aperçu que ce phénomène des langues inspirées par Dieu pour louer Dieu, hein, reçues de Dieu directement sans l'avoir appris, eh bien, c'est quelque chose qui continue de faire partie de la vie normale de l'Église. Et on a commencé à relire les textes de la parole de Dieu en les dépoussiérant d'une tradition qui les avait obscurcis. Et de nombreux textes, à ce moment-là, redeviennent très clairs. Hein, voici les signes qui accompagneront ceux qui auront cru, ils parleront de nouvelles langues. Vous avez des choses comme ça qui sont très, très claires. Et donc, aujourd'hui, dans le monde entier, à peu près dans tous les pays, on trouve comme ça un grand nombre de chrétiens qui prennent ces choses-là au sérieux et qui donc reçoivent par la puissance du Saint-Esprit une capacité de louer Dieu dans une langue qu'il n'a jamais appris. Alors, quelquefois on appelle ça la glossolalie, sinon on appelle ça le don des langues. Quand avec Brigitte on a connu l'Évangile il y a une trentaine d'années, donc c'était avec des chrétiens qui connaissaient ces choses-là. J'étais assez interpellé, un peu perplexe avec ça. Et puis quand on s'est mis à marcher avec le Seigneur, alors un jour, des gens, c'était en Suisse, à Lausanne, des gens ont prié pour moi, et puis après d'autres choses. En tout cas, j'ai commencé à louer Dieu dans une autre langue. Les gens qui priaient pour moi m'ont dit... nous, on va prier pour toi. Puis toi, tu dis juste « Alléluia ». Je dis « Oh, ben ça, je peux. Bon. » Alors, je disais comme ça « Alléluia », mais j'étais content de louer le Seigneur. Et tout d'un coup, c'était bizarre. C'était comme si ma bouche avait de la peine à dire un mot aussi facile. Alors, il m'a dit « Mais le Seigneur est en train de te donner une langue nouvelle. Vas-y, par là. » Alors, j'ai commencé à louer le Seigneur. « Karasham malakana. » Et j'étais content de louer Dieu dans une langue que je ne connais pas, mais que l'Esprit de Dieu lui connaît et inspire. Alors, bien sûr, quand on est face à des choses comme ça, on est facilement, d'abord dans un temps, on est facilement réjoui, et puis après, quelquefois, c'est un petit peu le côté rationnel, rationaliste qui se met en marche, et puis on commence à se dire, mais au fond, est-ce que c'est bien sérieux tout ça? Est-ce que je ne suis pas en train de me faire simplement un film? Je dis blablabla, bla, bla, bla, bla, puis je m'imagine que c'est une langue. Mais je n'avais pas trop ce souci-là, mais ce qui m'avait marqué à un moment, c'est que quand je louais Dieu dans cette langue, eh bien, je trouvais que les consonances me faisaient penser un peu à une langue orientale, disons style arabe, quelque chose comme ça. Bon, mais à cette époque-là, je ne connaissais pas un seul mot d'arabe. Alors voilà, à cette époque, je faisais mon service militaire à Grenoble, et la caserne n'était pas tout à fait, elle était en chantier, pas tout à fait finie, et je me débrouillais pour rentrer chez moi tous les soirs, et je reprenais le bus pour retourner le matin. Et j'étais tous les matins comme ça dans le bus, avec des travailleurs qui travaillaient sur ce même chantier, dont un certain nombre d'Arabes. Alors un jour, je me suis dit quand même, tiens, je vais faire une expérience. Alors, je me suis assis à côté d'un monsieur, comme ça, de type arabe, et puis j'ai engagé la conversation, on a parlé de la pluie, du beau temps, tout ça. Et puis quand il a été un peu détendu, je lui ai dit, j'aimerais vous dire quelques mots dans une langue étrangère, juste pour savoir si vous connaissez cette langue. Bon, le gars il m'a regardé un peu étonné, il me dit, bon ben, ouais, allez-y. Alors j'ai commencé à parler en langue, un petit peu. Puis bon, je me suis arrêté et je lui dis alors, il me dit, oui, bien sûr, je connais cette langue. Alors là, moi, j'étais vraiment interpellé là. Je lui dis alors, ce que j'ai dit, ça veut dire quoi? Alors il m'a dit, ce que vous avez dit, c'est une prière dans laquelle celui qui formule cette prière demande à Dieu, qui est le Dieu très haut, que ce soit lui qui conduise tout dans sa vie. J'étais content, hein. Après, il me dit, mais vous avez appris ça où? On a pu parler encore un petit moment et tout ça. Mais voyez, c'est une expérience que j'aime bien raconter. Parce que moi, elle m'a fait beaucoup de bien à ce moment-là. Sincèrement, je n'avais pas de doute. Hein. Ce n'était pas un doute. Ça m'a quand même fait beaucoup de bien. Et ce qui était en plus intéressant, c'est qu'avec Brigitte, à cette époque, donc je finissais mon service militaire, et je savais qu'à la sortie, on ne savait pas ce qu'on voulait faire. Sauf qu'on voulait servir Dieu, on voulait servir Dieu à plein, à fond. Mais on ne savait pas pour faire quoi, où, avec qui, comment. Donc tous les jours, notre prière disait à Dieu, Seigneur, en tout cas, ce que nous voulons, c'est que ce soit toi qui nous conduises. Tous les jours, on lui disait, Seigneur, conduis-nous. Et quand je priais en langue, le Saint-Esprit disait, Dieu très haut, conduis-moi. Donc, ça prouve plusieurs choses. Ça démontre que le don des langues est quelque chose de tout à fait réel. Ce n'est pas de la psy, ce n'est pas de la persuasion, c'est quelque chose de vrai. Les langues sont de vraies langues qui signifient, comme l'apôtre Paul le dit, il n'y a aucune langue qui n'ait pas sa signification. Et ça veut dire aussi que c'est cohérent avec ce que nous vivons et avec ce que nous sommes. Le Saint-Esprit en nous nous fait exprimer devant Dieu des prières qui sont conséquentes, qui sont en relation avec ce que Dieu veut réellement faire pour nous dans notre vie ou nous faire réaliser par sa puissance, etc. quoi. Mais en tout cas, ça correspond à un plan, ça correspond à une stratégie de Dieu. Et voyez, le Saint-Esprit, la vie chrétienne sans la puissance du Saint-Esprit, c'est un leurre. Disons que si vous enlevez la puissance du Saint-Esprit de la vie chrétienne, il va vous rester les commandements, il va vous rester le but, mais vous n'aurez pas la force pour l'atteindre. Alors vous aurez votre volonté propre, et j'atteste qu'il y a des gens qui n'ont pas le Saint-Esprit et qui se donnent beaucoup de mal. Mais ils se donnent beaucoup de mal avec leur capacité. Et quand on fait le tour de nos capacités, eh bien c'est un tour qui est bien vite fait, hein. Mais le Saint-Esprit veut vraiment agir pour nous rendre capables d'être des chrétiens. On ne peut pas, nous, être chrétiens par nos forces. Mais le Saint-Esprit nous rend capables de devenir des chrétiens. Nous avons besoin de la puissance du Saint-Esprit dans tous les domaines de notre vie. Même pour aimer Dieu, nous avons besoin de Dieu. Ce n'est pas pour rien que Jésus a dit que le Père cherche des adorateurs en esprit. Ça veut dire que nous ne pouvons même pas être des adorateurs par nous-mêmes. Nous pouvons en avoir l'idée, mais pas la force. Mais si nous devenons des adorateurs en esprit, alors Dieu nous donne la puissance d'adorer Dieu. On peut lire un passage dans le livre des Actes, si vous voulez, acte 19, à partir du verset 1er. Hein. Pendant qu'Apollos était à Corinthe, Paul, après avoir parcouru les hautes provinces de l'Asie, est arrivé à Éphèse. Alors là, il a rencontré quelques disciples, hein, et il leur dit, « Dites donc les gars, est-ce que vous avez reçu le Saint-Esprit quand vous avez cru ?» Ben, ils lui ont répondu, « Hein, le qui, le quoi, le du, quoi, comment ?»« Non, on ne sait pas, quoi, il y a un Saint-Esprit, c'est quoi ça ?» Mais il a dit, « Mais de quel baptême vous avez été baptisé alors ?» Ben, ils ont dit, « Ben, le baptême de Jean. » Ah, mais Paul a dit, « Oui, bien sûr, Jean. » Il a baptisé du baptême de repentance parce qu'il disait au peuple de croire dans celui qui venait après lui, c'est-à-dire en Jésus. Alors là-dessus, ils se sont fait baptiser au nom du Seigneur Jésus. Et quand Paul leur a imposé les mains, alors le Saint-Esprit est venu sur eux et ils se sont mis à parler en langue et à prophétiser. Ils étaient à peu près une douzaine. Une des choses qui me paraît le plus important dans ce passage, c'est la première question que Paul a posée. C'est très intéressant de voir que Paul rencontre des disciples de Jésus et que la première chose qu'il leur a demandé, il leur dit « Est-ce que vous avez reçu le Saint-Esprit quand vous avez cru ?» La question en elle-même a une très forte signification. Ça veut dire que Paul pensait qu'il était possible d'être chrétien et de ne pas avoir reçu le Saint-Esprit. Il leur dit, est-ce que vous avez reçu le Saint-Esprit ? Donc il s'attend à une réponse, oui ou non. D'ailleurs, en l'occurrence, c'était non. Ce qui veut bien dire qu'on ne peut pas penser que c'est simplement parce qu'on est chrétien qu'on a reçu la puissance du Saint-Esprit. On a reçu la vivification, le retour à la vie par le Saint-Esprit. Ça, c'est vrai. Dès qu'on est chrétien, c'est par l'Esprit de Dieu qu'on est régénéré, c'est-à-dire ramené à la vie, comme ramené à une naissance, ok ? Mais on peut être chrétien et n'avoir pas reçu le Saint-Esprit. Paul le pensait comme ça en tout cas. Et moi j'aime mieux être de l'avis de Paul, au niveau de doctrine, que d'autres commentateurs très ultérieurs. Lui, Paul, il savait de quoi il parlait, et il voit des chrétiens et il se dit, tiens, il se fait du souci pour eux tout de suite. Il dit, oh, est-ce que ces gens qui sont chrétiens, est-ce qu'ils ont reçu le Saint-Esprit ? Il leur pose la question. Le Saint-Esprit, il y a un Saint-Esprit ? Alors bon, là, il a vu qu'il fallait qu'il leur fasse un cours. Alors il a fait un cours. Il leur a parlé de la différence qu'il y avait entre le baptême de Jean, qui est un baptême prophétique en fait, un baptême d'annonce, de croire de celui qui venait après. Du coup, il les a baptisés d'eau. Et puis après, il leur a imposé les mains et ils ont reçu la puissance du Saint-Esprit avec un signe évident, c'est qu'ils se sont mis à parler en langue et à prophétiser, c'est-à-dire qu'ils ont revécu de nouveau ce qui s'était passé le jour de la Pentecôte. Or, ceci s'est passé des années après. Et ça s'est fait exactement pareil. Et d'autres fois, ça s'était fait aussi. C'est pas simplement Paul qui avait un truc pour ça, mais l'apôtre Pierre a vécu la même chose chez Corneille, chez des Romains. Il était en train de prêcher, et pendant qu'il prêchait, le Saint-Esprit a dit « Bon, ça suffit ». Il est descendu sur les gens à qui il prêchait. Et ils se sont mis à parler en langue. Et Pierre lui-même était étonné. Il a dit « Ah bon, c'est pareil ». Et quand Pierre a expliqué ça à ses collègues de Jérusalem, il leur a bien dit « Il leur est arrivé ce qui nous est arrivé à nous ». Donc Pierre pensait que l'expérience de la Pentecôte n'était pas un phénomène historique unique. Il a dit, c'est ce qui leur est arrivé, c'est exactement ce qui nous est arrivé à nous. Or, c'était des non-juifs. Et quand l'apôtre Pierre prophétisait le jour de la Pentecôte, il a dit, faites-vous baptiser pour le pardon de vos péchés et vous recevrez le Saint-Esprit que Dieu a promis à tous ceux, en quelque lieu, en tout temps, à tous ceux qu'il appellera. Quand on dit tous ceux, nous sommes tous dedans. Alors, une chose qui est formidable dans tout ça, c'est que Dieu ne nous a pas donné des commandements d'être chrétiens avec des exigences en nous disant maintenant, allez-y les petits, débrouillez-vous, on va voir comment vous vous en sortez. Non, Dieu s'est engagé lui-même à nous donner la force d'être des chrétiens. C'est pour ça qu'il avait promis aux disciples, avant la Pentecôte, il leur avait dit, n'essayez pas par vous-même, n'essayez pas de faire quoi que ce soit. Attendez tranquillement, vous recevrez une puissance et alors là, vous serez mes témoins. C'est pourquoi il leur dit, vous recevrez une puissance et vous serez mes témoins. Nous avons besoin de la puissance, mais non seulement nous avons besoin, mais nous avons la promesse de la recevoir. C'est pour ça qu'on peut se tenir devant Dieu avec des demandes qui sont des demandes que nous savons être des demandes légitimes. Nous savons que ce sont des prières que Dieu agrée parce que lui-même les a formulées de cette façon. Dieu s'est engagé. Il a dit qu'il nous donnerait la puissance du Saint-Esprit pour le servir, afin que vous soyez ses témoins. Or, peut-être que nous, on a quelquefois un petit peu réduit le mot témoin seulement au fait de donner son témoignage. Mais c'est un petit peu réducteur. Venir sur l'estrade derrière un micro et puis raconter ce qu'on a fait, d'accord, c'est témoigner de ce qu'on a vécu. Ok, mais être témoin de Christ dans le langage du Nouveau Testament, c'est bien plus que ça. Ça veut dire que notre vie, notre personne, notre personnalité, nos pensées, nos comportements, nos agissements témoignent que Christ est au-dedans de nous. En fait, être témoin, ça ne concerne pas simplement le fait de donner un témoignage. Ça concerne notre identité même. C'est notre nature. Parce qu'on pourrait très bien concevoir que quelqu'un puisse donner de très beaux témoignages, mais que lui-même ne soit pas très attractif pour le Seigneur Jésus. Ça pourrait arriver. Mais le Seigneur veut nous remplir de son esprit pour que nous soyons capables d'être nous-mêmes des témoins de Jésus. Vous recevrez une puissance et vous serez mes témoins. Frères et sœurs, chers amis, je voudrais dire que ce n'est pas comme si c'était une espèce de recherche de quelque chose de fantastique, comme une espèce d'expérience un peu mystique. On ne recherche pas ça. On ne recherche pas des sensations. On ne recherche pas une vibration, un courant électrique. On recherche à être rempli du Saint-Esprit. Et on ne recherche pas à être rempli du Saint-Esprit pour le vivre ici pendant une réunion spéciale dans une salle. On recherche à être rempli du Saint-Esprit pour sortir d'ici avec le Saint-Esprit, pour vivre avec le Saint-Esprit, pour être les représentants de Jésus là où nous irons et pour l'être avec puissance parce qu'on aura son esprit au-dedans de nous. S'il s'agissait simplement de faire des exercices de glossolalie à l'intérieur d'une salle fermée, bon, ben, excusez-moi, mais c'est idiot, puis ça sert à rien. Enfin, on sera un peu débenés, quoi. On n'a qu'à tous faire blablabla comme ça, puis c'est bon. Mais il ne s'agit pas de ça. Il s'agit d'être réellement changé et transformé par le Seigneur. C'est pourquoi nous avons besoin que Dieu intervienne dans notre vie. Voyez, après, nous avons aussi notre propre responsabilité d'être remplis du Saint-Esprit. Parce qu'on peut se comporter de telle façon que nos pensées, nos choix de tous les jours, notre façon de vivre, puissent être attractifs pour le Saint-Esprit ou puissent lui déplaire. Ça, c'est vrai, c'est notre responsabilité. Mais la responsabilité de Dieu, c'est la sienne et nous la lui laissons, c'est que lui fait descendre sa puissance sur nous, quand il le veut, comme il le veut. Frères et sœurs, c'est ce que nous cherchons. C'est un état permanent dans lequel Dieu veut nous amener. Pour faire une expérience religieuse, même si moderne soit-elle, c'est pas de ça que nous avons besoin. Voyez, moi, la première fois que j'ai parlé en langue, dans cette petite réunion à Lausanne, après, bon, parti, on est revenu en France, je suis retourné dans ma caserne là-bas, et je me rappelle qu'au bout de 2 jours, j'étais là-bas au milieu de tous les troufions, et un matin, je me disais... Je repensais, bien sûr, ça me préoccupait beaucoup, cette histoire de parler en langue. Et puis tout d'un coup, un matin, je me suis dit, mais est-ce que ça marche encore? Alors je me suis mis dans un petit coin, parce que c'était dans un couloir pour que personne ne me voie, puis j'ai essayé tout seul. J'ai vérifié, ça marchait encore. Et puis ça marche encore aujourd'hui. Hein. Bien sûr que c'est extraordinaire quand on vit des moments merveilleux avec le Seigneur. Et Dieu nous les donne pour nous encourager. Mais gardons-nous de fonctionner sur la base d'instants. Nous ne fonctionnons pas comme ça. Nous vivons pour le Seigneur. Pas dans les réunions seulement, mais nous vivons pour le Seigneur à tout moment. C'est pourquoi notre soif d'être baptisé du Saint-Esprit, d'être rempli du Saint-Esprit, c'est une soif qui englobe tout. Et ce qui est intéressant de voir, par exemple, dans le Nouveau Testament, c'est que si vous comparez les chrétiens, les disciples de Jésus qu'on connaît bien, dans les évangiles, et puis ceux qu'on retrouve le plus dans le livre des Actes des Apôtres, c'est-à-dire soit avant la Pentecôte, soit après la Pentecôte, vous voyez que ces gens qui ont été remplis du Saint-Esprit, après avoir été remplis du Saint-Esprit, ils semblent ne plus être les mêmes. Ils ont été changés, ils ont été transformés. Vous voyez l'apôtre Pierre, chez lui, c'est vraiment flagrant, parce que c'était un monsieur qui était un impulsif, c'est un gars primaire, c'est un réactif. Alors lui, il parle quelquefois un petit peu à tort et à travers, et puis on sent qu'il veut se mettre en avant et tout ça. Et dès qu'il est baptisé du Saint-Esprit, vous découvrez quelqu'un qui est complètement différent. Quand avec Jean, ils ont guéri un boiteux à la porte du temple, et tout le monde commence à dire « Ah, c'est formidable, quels hommes merveilleux !» Pierre les arrête tout de suite, il dit « Mais arrêtez, arrêtez !» Nous, on n'y est pour rien. C'est le nom de Jésus qui a guéri cet homme. Mais Pierre n'aurait jamais pu faire une remarque comme ça avant la Pentecôte. Avant la Pentecôte, ah ben j'imagine bien, ouais. Ah, je le vois bien, ouais. Il aurait dit « Oui, vous voyez, prenez-en de la graine, les gars. Hein. Ça, c'est la foi. Faut dire qu'on prie beaucoup, hein. » Mais là, il a dit, c'est le nom de Jésus. Il était changé. Chers amis, des fois, vous n'avez pas envie d'être changé? Moi, des fois, j'ai envie d'être changé. Des fois, je dis, Seigneur, c'est formidable. Toi, tu es formidable. Oh, Seigneur, comme a dit Pierre, tu ne changes jamais. C'est magnifique. Mais moi non plus, Seigneur. Mais moi, il faudrait que je change. Mais c'est le Saint-Esprit qui peut nous faire changer. Je ne veux pas dire qu'on ne fera pas des efforts pour ça. Je ne veux pas dire que ça ne va pas nous entraîner dans des voies où on va être mobilisé, même mobilisé avec une tension extrême. Mais le résultat n'est accessible que par la puissance du Saint-Esprit. C'est le Saint-Esprit qui peut nous rendre capables de vivre pour Jésus. C'est le Saint-Esprit qui peut nous rendre capables de souffrir pour Jésus. C'est le Saint-Esprit qui peut nous donner une puissance de joie dans nos cœurs quand humainement, il n'y a plus l'ombre d'une raison d'être joyeux. C'est le Saint-Esprit qui est capable de nous faire faire des choses qui débouchent dans la vie éternelle. C'est parce que le Saint-Esprit est en nous que nous pouvons travailler pour quelque chose qui demeure. Par nos propres forces, nous ne pouvons que faire des choses qui sont d'ici et qui demeurent ici. Mais avec le Saint-Esprit de Dieu, nous pouvons commencer à faire des choses qui ont un prolongement. Celles qui sont éternelles, celles qui sont invisibles souvent, celles qui sont puissantes, celles qui vont à Dieu, celles qui traverseront le feu du jugement et celles qui ressortiront éblouissantes de lumière dans la présence de Dieu. Nous avons besoin du Saint-Esprit. Alors, un des aspects du baptême dans le Saint-Esprit, c'est-à-dire de cette irruption du Saint-Esprit dans notre vie. Un des aspects, c'est le parler en langue. C'est un des dons. Paul parle d'une liste de 9 dons, mais il y en a aussi beaucoup d'autres. Mais le baptême dans le Saint-Esprit, ce n'est pas seulement le parler en langue. C'est le parler en langue qui est un des aspects de la puissance du Saint-Esprit. Mais on a besoin de bien plus que ça. Il y a des chrétiens qui parlent en langue, très bien du reste, hein, très couramment, mais qui n'ont pas du tout de puissance. Hein. Et puis vous avez eu dans le cours de l'histoire des gens qui n'ont jamais parlé en langue, mais qui ont manifesté la puissance du Saint-Esprit. Donc être rempli du Saint-Esprit, être baptisé du Saint-Esprit, c'est quelque chose qui vient au-dedans de nous et qui va nous changer, nous transformer et nous donner des capacités, une capacité qu'on n'avait pas avant. Et parler en langue, c'est un des dons. Et il nous faut rechercher toute chose de la part de Dieu. Paul nous dit, le texte, les traductions habituelles disent au don spirituel, mais le mot don n'est pas en grec. C'est aspirer au spirituel, c'est-à-dire aspirer à tout ce qui est spirituel, à tout ce qui vient du Saint-Esprit, à tout ce qui est conforme à l'Esprit, à tout ce qui vient du Saint-Esprit, à tout ce qui va au Saint-Esprit, à tout ce qui fonctionne par le Saint-Esprit. Vous voyez, vous avez des moteurs à essence, au gasoil, nous il faut qu'on fonctionne à l'Esprit, nous. Notre source d'énergie, c'est la puissance du Saint-Esprit en nous. Amen. Donc, on va demander au Seigneur, peut-être qu'il y en a au milieu de nous, qui n'ont jamais parlé en langue. Alors, vous avez peut-être des fois déjà demandé, ou vous n'avez peut-être jamais demandé, ce n'est pas un problème. Et le parler en langue peut vous arriver de multiples façons. Une façon biblique qui est arrivée souvent dans l'histoire de l'Église primitive, c'est lorsque quelqu'un vous impose les mains pour ça, et au moment où vous impose les mains, alors votre bouche se met à parler une langue nouvelle pour louer le Seigneur. D'autres fois, il y a des chrétiens qui se sont mis à parler en langue comme ça, spontanément. Il y a même eu dans des réveils des gens qui se sont réveillés tout d'un coup au milieu de la nuit, ils parlaient en langue. Hein, j'avais lu le témoignage un jour d'un monsieur comme ça, c'était au cours d'un réveil. Tout d'un coup, il se réveille la nuit et il parlait dans une langue qu'il ne connaissait pas. Le gars, il a été vachement affolé. Non, mais vous rigolez, mais... Alors, il téléphone à un frère. Il lui dit, écoute, je ne sais pas ce qui arrive. J'ouvre la bouche, je ne peux pas faire autrement, je parle en chinois. L'autre lui a dit, bouge pas, j'arrive. Parce qu'ils ne savaient pas, après ils ont su, vous voyez. Alors donc, souvent ce qui arrive quelquefois aussi, c'est que quand vous êtes dans la présence de Dieu, un moment, par exemple ici, il y a un moment d'adoration, ou le dimanche matin, un moment d'adoration pendant le culte. Vous êtes en train de louer le Seigneur, vous dites, Seigneur, voilà tout d'un coup votre bouche va commencer à dire 2-3 mots. Alors, vous savez que c'est l'Esprit de Dieu qui va vous donner de parler une langue nouvelle. Voilà, louez Dieu avec cette langue-là. Alléluia. Il y en a d'autres sur qui c'est le feu qui tombe sur... C'est bien aussi. Hein? Si ça vous arrive, prenez le feu. Croyez que Dieu ne peut pas vous tromper. Il y a des gens qui n'ont jamais reçu parce qu'ils ont peur. Ils disent, oui, mais si je recevais un mauvais truc à la place... Alors, le Seigneur Jésus a lui-même répondu dans l'évangile de Luc, il a dit, si un enfant demande à son père du pain, est-ce que son père va lui donner... un serpent. Et il dit, de même, le Père Céleste donne le Saint-Esprit à ceux qui le lui demandent. Si vous demandez à Dieu le Saint-Esprit, vous ne pouvez pas recevoir autre chose que le Saint-Esprit. Maintenant, si vous demandez à Dieu, donne-moi un truc super pour que j'en mette plein la vue à tout le monde, là, la motivation n'est pas bonne, voyez ? Parce que vous n'êtes pas en train de demander le Saint-Esprit, vous êtes en train de demander quelque chose qui vous mettra en valeur. Purifions nos cœurs. Soyons clairs avec le Seigneur, soyons limpides, restons comme des enfants dans sa présence tranquillement et disons-lui, Seigneur, j'ai besoin de ton Saint-Esprit, je ne veux pas me faire confiance à moi-même pour te servir, mais remplis-moi du Saint-Esprit. Moi, c'est une prière que je fais, je pense à peu près tous les jours. Qu'est-ce que je ferais si ce n'est pas avec le Saint-Esprit? Et même si on parle en langue, et même si on interprète, et même si on prophétise, et même si on fait des miracles, et même si on a encore besoin du Saint-Esprit. Ce n'est pas un coup de tampon sur un passeport spirituel, parler en langue. C'est la présence de l'Esprit même de Dieu en nous. Et nous en avons besoin tous les jours, tout le temps. Et quand on est rempli du Saint-Esprit, alors des choses merveilleuses, magnifiques commencent à se faire. Des choses que, dans certains cas, tout le monde peut voir, mais des choses que personne ne peut voir. Vous savez, des gens, c'est au moment où ils ont été remplis du Saint-Esprit où un état d'esprit de dépression les a quittés subitement parce que le Saint-Esprit a pris la place. Et puis, toutes sortes de choses comme ça. Chers amis, la vie chrétienne sans l'Esprit de Dieu, c'est une galère. C'est le but le plus élevé qu'il puisse y avoir. Et si on doit le faire avec nos propres forces, eh ben franchement, je vous dis, ça va être dur. Hein. Puis ça va être frustrant parce qu'on n'arrive à rien. Tandis qu'avec le Saint-Esprit, on se repose sur le Seigneur. On dit, Seigneur, c'est ton œuvre et c'est toi qui l'as fait. Comme dit Esaïe, c'est ce que nous faisons, c'est toi qui l'accomplis par nous. Voilà, on est tranquille, on se repose sur lui. Et c'est lui qui le fait d'une manière extraordinaire. Ça vaut le coup. Voilà, on va prendre du temps. Je pense que beaucoup d'autres parmi nous avons besoin de nouveau d'être remplis du Saint-Esprit. Croyez que Dieu veut le faire. C'est de mettre notre confiance dans les promesses même de Dieu. C'est de mettre notre confiance dans ce que Dieu lui-même a dit. Alors ça ne nous engage pas nous. Moi ce que je vous dis là, ça ne m'engage pas moi. Moi je n'engage rien du tout, rien d'autre que ce que la parole de Dieu nous dit. Alléluia. Donc moi je suis tranquille. Ce que Dieu dit, il le fait. Voilà. Alléluia.
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Mathieu West, All-in sur Phare FM, il est 4h48, la radio autrement qui vous accompagne et la nuit autrement avec vous jusqu'à 7h ce dimanche 7 juillet. Bienvenue. Une citation d'hier pour aujourd'hui, votre prochain rendez-vous dans 9 minutes. C'est une citation de Dietrich Bonhoeffer et avant cela de la musique, Andrew Rip. C'est avec Jervis Campbell qui nous interprète Hold Me Up. Et tout de suite, U2, Song of the Future. À tout à l'heure.

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1: Aujourd'hui, une question pour vous. Que penser des sites de rencontres ? Le concept est séduisant. Ces plateformes promettent souvent de nous aider à trouver le parfait amour, le partenaire idéal. Mais est-ce vraiment possible ? En ligne, on cherche naturellement à montrer notre meilleur côté, une version de soi améliorée pour attirer un maximum de personnes, et ça peut créer des attentes irréalistes. Quand vient la rencontre réelle, la déception est fréquente si l'autre ne correspond pas à l'image idéalisée, et vice-versa. Ça nous amène à réfléchir. C'est quoi le véritable amour ? Est-ce qu'il réside vraiment dans une version de soi sans défaut ? Le pasteur Dietrich Bonhoeffer a dit « Dieu aime les êtres humains. Dieu aime le monde. Pas un être humain idéal, mais des êtres humains tels qu'ils sont. Pas un monde idéal, mais le monde réel. » L'amour, selon Dieu, ne dépend pas d'un critère particulier chez les humains, mais de son propre amour qui vient surabonder notre péché. L'apôtre Paul dit ceci dans la Bible en Romains 5 au verset 8. « Mais Dieu prouve son amour envers nous en ce que, lorsque nous étions encore des pécheurs, Christ est mort pour nous. Dieu pouvait nous laisser mourir dans notre péché, cela aurait été parfaitement juste. Mais il a pourvu à notre salut en envoyant son propre Fils mourir sur la croix à notre place. » Sur quelle base ? Son propre amour pour des pécheurs. N'est-ce pas extraordinaire ? Alors, vous cherchez le véritable amour ? Regardez comment Dieu vous aime alors que vous en êtes indigne. Et tel que vous êtes, courez à lui.
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0: Ensemble, c'était Chaim sur Phare FM et c'est ensemble qu'on démarre ce dimanche. Je suis avec vous encore jusqu'à 7h dans la nuit. Autrement, j'espère que vous allez bien. Je vous souhaite une excellente journée. On est le 5 juillet. Bienvenue sur Phare FM. Bienvenue pour retrouver quelques rendez-vous à ne pas manquer. Two Disciples. On retrouvera également présentiel un moment avec Jésus et une méditation de Joyce Meyer. Et tout de suite, on poursuit avec Dante Bove et la chanson Joyful. Merci de vous réveiller avec la radio Autrement, de rester avec Phare FM. À tout à l'heure.
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4: Ils ont traduit une série de 5 saisons dans 70 langues, levé 104 millions de dollars dans 151 pays, et tout ça pour raconter une histoire dont tout le monde connaît la fin.
5: Il meurt.
4: The Chosen est la série la plus traduite de l'histoire du cinéma et bat les records d'argent levé en crowdfunding, toutes catégories confondues. S'ils s'arrêtaient là, ça serait déjà pas mal. Sauf qu'ils ambitionnent de multiplier par 10 le nombre de traductions pour atteindre 600 langues et qu'ils veulent avoir 1 milliard de téléspectateurs dans les 3 prochaines années. Et le plus fou, c'est qu'ils sont en train d'y arriver sans Hollywood, sans superstar et sans promo à la Netflix.
5: Parce qu'à la base, en 2019, The Chosen, c'est surtout une équipe de losers. Dallas Jenkins, le réalisateur, enchaîne les bides. Jonathan Roumi, l'acteur qui joue Jésus, est juste un inconnu au chômage. Et Daryl Eves, le producteur, est plus habitué aux vidéos YouTube qu'aux séries télé quali. Dans cette vidéo, on va voir pourquoi la plupart des films chrétiens sont cringe et comment The Chosen a brisé la malédiction, comment un Américain en voyage en Roumanie a envoyé à Dallas Jenkins un extrait biblique qui a lancé la série The Chosen, et pourquoi ce phénomène pourrait bien être le début d'un réveil spirituel mondial.
4: Les chrétiens sont prêts à tout pour parler de Jésus, mais alors vraiment tout. Dès qu'il y a une innovation ou une nouvelle idée, t'es sûr qu'il y aura des chrétiens pour l'utiliser. 1920, apparition des premières radios, et bah évidemment, quelques années plus tard, création de radio chrétienne. Et dans les années 50, les premières télés donnent bien sûr naissance aux premières émissions chrétiennes, et en particulier la messe à la télé, avec la plus vieille émission de tout le paysage audiovisuel français, Le Jour du Seigneur. Sur chaque technologie, vous avez un type qui va faire une version chrétienne.
5: C'est cette motivation sans faille d'un c'est le Christ qui a poussé l'innovation. Quand on y regarde d'un peu plus près, avant la révolution industrielle, c'est l'Église qui innovait et les autres qui copiaient. Et oui. En termes d'architecture, par exemple, les cathédrales, c'était le top du top. Et c'est pareil pour les tableaux, les statues, l'art en général, tout le monde plagiait ce que faisait l'Église. Mais aujourd'hui, au 21e siècle, c'est les start-up et les fonds d'investissement qui mènent la danse. Avec le capitalisme, eh bien, l'innovation, elle est du côté des entreprises. Et les pauvres missionnaires, ils se retrouvent à courir derrière en essayant de copier, et souvent, c'est pas ouf.
4: Le premier film chrétien date de 1898.
5: Wow.
4: Ça s'appelle La Tentation de Saint-Antoine, et c'est 1 minute 10 de démons en tutu. Autant dire que ça casse pas trois pattes à un canard, même s'il faut reconnaître que ce film chrétien date de 3 ans après l'invention du cinéma. Et d'ailleurs, dès 1911, les chrétiens ont essayé de théoriser comment on pouvait évangéliser à travers le cinéma avec le célèbre livre que Benoît a lu, The Religious Possibility of Motion Pictures. Donc, ça fait officiellement 115 ans qu'on cherche comment faire des bons films chrétiens. Et si on est un peu réaliste, il y en a très peu qui ont marqué les esprits.
5: Pour parler de Jésus et faire la différence, il reste encore une bonne option. Faire la même chose que ce qui se fait dans le monde, mais en mieux.
4: L'histoire, c'est l'arme la plus puissante pour toucher les humains. Et justement, c'est exactement ce qu'a fait The Chosen. Ils n'ont pas inventé une techno, ils ont décidé de faire une série, quelque chose qui existait déjà, mais en racontant une meilleure histoire que tous les autres. Ils ont fait le plus gros crowdfunding de l'histoire du crowdfunding. Et cette idée leur a apporté bien plus que de l'argent. Mais avant de rentrer dans ce coup de génie, il faut qu'on parle d'un gars. Ce gars, c'est Dallas Jenkins. Un réalisateur talentueux, chrétien, mais on va se l'avouer, plus habitué à pleurer devant les stats catastrophique de ses films qu'à pleurer d'émotion en recevant une statuette des Oscars sur le tapis rouge.
5: Aujourd'hui, Dallas Jenkins, c'est un peu le Spielberg des chrétiens. Il a produit la série la plus traduite de tous les temps, il est invité dans les plus gros podcasts comme celui de Jordan Peterson et invité également dans des talk shows aux quatre coins du monde.
4: Dallas a grandi dans une famille chrétienne et son père, Jerry Jenkins, est l'auteur de Left Behind, une série de romans hyper connus dans les années 90. Aucun doute que ça a façonné le caractère de son fils Dallas. Mais Dallas choisit de prendre une caméra plutôt qu'un stylo pour raconter des histoires.

The World Says, c'était Caleb and Kesley sur Star FM, il est 5h36 et on est ensemble jusqu'à 7h dans la nuit. Autrement, j'espère que vous allez bien. On est dimanche, le 5 juillet en tout cas, bienvenue. Un proverbe chinois dit ceci, vous ne pouvez pas empêcher les oiseaux de la tristesse de voler au-dessus de vos têtes, mais vous pouvez les empêcher de faire leur nid dans vos cheveux. Fin de citation. Alors, un proverbe qui nous encourage et nous conseille à ne pas rester dans le négativisme. On poursuit avec The Strombolas et la chanson Spirits. Merci de rester avec la radio Autrement avec Phare FM. À tout à l'heure.

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2: 6h20 sur Far FM, la radio autrement avec vous et la nuit autrement qui vous accompagne jusqu'à 7h ce dimanche 5 juillet. Bonjour et bienvenue, bon réveil, excellente journée, je suis ravie d'être avec vous et je vous propose tout de suite votre prochain rendez-vous présentiel. Un moment avec Jésus, à tout à l'heure.
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4: Bonjour, mon ami. Tu as regardé en arrière, mon ami. Tu as vu mes traces dans ton histoire. Les cicatrices qui parlent. Les miracles devenus familiers. Les silences qui protégeaient. Les batailles déjà gagnées. Tout cela est réel. Tout cela est à toi. Mais aujourd'hui, je veux te confier quelque chose. Ton histoire ne t'appartient pas entièrement. Elle appartient aussi à ceux qui ont besoin de l'entendre. Considère les paroles du psalmiste. Venez, écoutez, vous tous qui craignez Dieu, et je raconterai ce qu'il a fait pour moi. Mon ami, quelque part autour de toi, quelqu'un traverse ce que tu as déjà traversé. Quelqu'un pleure les larmes que tu as déjà séchées. Quelqu'un doute de ma fidélité comme tu en as déjà douté autrefois. Et ton témoignage pourrait devenir son premier pas vers l'espérance. Tu n'as pas besoin d'avoir tout compris. Tu n'as pas besoin d'être parfait. Tu as juste besoin de dire « Voilà ce qu'il a fait pour moi. » Simplement, humblement. Et laisse ma fidélité dans ta vie devenir une lumière pour quelqu'un d'autre. Ton ami.
5: Seigneur Jésus, merci pour tout ce que tu as fait dans ma vie. Donne-moi le courage de le raconter. Place sur mon chemin ceux qui ont besoin d'entendre mon histoire. Que mon témoignage devienne espoir pour quelqu'un aujourd'hui. Amen.
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2: Car 43 sur Far FM, vous écoutez la radio autrement. La nuit autrement vous accompagne toute la semaine, du lundi au vendredi, de minuit à 5h et durant le week-end, de minuit à 7h. On est donc encore ensemble pendant un peu plus d'une heure. J'espère que vous allez bien. Je vous souhaite un très bon réveil. Excellente journée avec Far FM et on poursuit en musique. Tout à l'heure, Terian et Lindé, Walking with My God. Et tout de suite, on écoute Jennifer. Je te donne, à tout à l'heure.

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1: Dieu prend soin de vous. Déchargez-vous sur lui de tous vos soucis, car lui-même prend soin de vous. 1 Pierre 5, verset 7. Dieu se soucie de tout ce qui vous concerne et il veut prendre soin personnellement de vous. Ne vous rendez pas misérable en vous inquiétant de choses que Dieu veut que vous abandonniez. Lorsque nous sommes anxieux aujourd'hui au sujet de ce qui pourrait arriver demain ou de ce qui est arrivé hier, nous gaspillons la journée que Dieu nous a gracieusement donnée. La prochaine fois que vous serez tenté d'être anxieux ou contrarié par rapport à quelque chose, en particulier par rapport au passé ou à l'avenir, pensez à une chose que Dieu a faite pour vous ces derniers temps et choisissez d'être reconnaissant. Apprenez de la bonté de Dieu dans votre passé et préparez votre avenir. Mais vivez dans le présent en vous souvenant que peu importe ce qui se passe, il vous aime toujours et il veut le meilleur pour vous.
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0: Il est 6h et vous écoutez Phare FM, c'est la radio autrement qui vous accompagne. Bonjour et bienvenue.
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0: Torren Wells, Like You Love Me sur Phare FM. La radio Autrement avec vous jusqu'à 7h dans la nuit. Autrement, j'espère que vous allez bien. Bon réveil et excellente journée. C'est dimanche 5 juillet. Avec au programme dans la prochaine heure, pourquoi pas, les femmes parlent aux femmes, la parole du jour et les mots imposés. Et tout de suite de la musique, Adèle et Robin, Courage. Merci de vous réveiller avec Phare FM. À tout à l'heure.
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0: Il y a des soirs où je tourne en rond dans mon lit, pas vous, non? Quand la tête mouline, quand les soucis prennent toute la place, eh bien je vais vous dire un secret. Moi, j'ouvre ma Bible et je lis un psaume. Les psaumes, ce sont des textes très anciens, mais pleins d'émotions. Il y a de tout, hein, des cris de ras-le-bol, des prières, des remerciements, des « je t'en veux Dieu » et des « je m'accroche quand même ». Et franchement, ça fait du bien, ça parle vrai. Alors pourquoi pas essayer? Ouvrez un psaume, juste un, et laissez-vous surprendre.
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2: Il est 6h15 et c'est toujours Pharefm qui vous accompagne, la radio autrement avec vous et la nuit autrement, le dimanche avec vous jusqu'à 7h. Je vous souhaite un bon réveil, une excellente journée. On est le 5 juillet et je vous propose de poursuivre en musique avant de retrouver dans 10 minutes les femmes parlent aux femmes. On écoute Ellen Béard et Anne Chou et la chanson Vulnerable. Nick Jonas avec Brandon Lake Hope et puis DJ Antoine avec Paolo Ortelli et JC Sarah Perchetti Amo. Merci de rester avec Pharefm. Encore très bon réveil et excellente journée.
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1: Où va votre mari pour être admiré et apprécié? Chaque homme se rendra quelque part où il sera apprécié. Ce sera peut-être son lieu de travail pour s'entendre dire « c'est du bon travail » ou alors au tir au pigeon pour entendre « ce tir est formidable » ou encore chez sa mère pour l'entendre dire « je suis si fière de toi, mon fils ». Mais c'est sûr, il ira quelque part. Cependant, le meilleur endroit où il devrait se rendre, c'est chez lui. Si une femme dit à un homme qu'elle pense qu'il est merveilleux, il a envie de faire encore mieux. Si elle lui dit qu'elle apprécie ce qu'il fait, sa satisfaction sera plus grande que s'il venait de recevoir sa paye. Il faut que nous apprécions nos maris pour ce qu'ils sont et non pas pour ce qu'ils pourraient devenir si leur vie changeait selon nos critères. Dites-moi à présent, où va votre mari pour être apprécié ?
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2: On vient d'entendre Hillsong et la chanson Parle. C'est Phare FM qui vous accompagne dans la nuit autrement pendant encore une demi-heure. Il est 6h29. J'espère que vous allez bien. Bon réveil, excellente journée. I belong. On écoute maintenant Tim Timon.

I Belong, Tim Timmons, Phare FM avec vous, la radio Autrement qui vous accompagne dans la nuit Autrement jusqu'à 7h, il est 6h30 passé. La parole du jour, ce sera dans 8 minutes, avant cela de la musique. Antonio Neal, Things Will Get Better, et tout de suite on écoute Oria, soirée mondaine.

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1: La Bible dit dans Psaume chapitre 127, verset 2 « C'est inutilement que vous vous levez tôt. » Bonjour. Chez nous, on considère que le jour commence au lever du soleil. Pourtant, le récit de la création dit « Il y eut un soir et il y eut un matin, premier jour. » Chaque jour débute par un soir. Eugène Peterson a souligné que les auteurs de la Bible nous rafraîchissent ainsi la mémoire. « Tout ne dépend pas de moi. Je dors, Dieu, lui, agit. C'est son jour. » Le monde continue de tourner, les marées montent et descendent, des vies commencent et s'achèvent, même si je ne suis pas là pour en être témoin. Dieu est présent même quand je dors. Le psalmiste a écrit « C'est inutilement que vous vous levez tôt, que vous vous couchez tard et que vous mangez le pain de la peine. Il en donne autant à son bien-aimé pendant qu'il dort. » On estime qu'aux USA, 24 000 personnes par an meurent dans des accidents de voiture à cause de la fatigue. Le manque de sommeil engendre des disputes avec l'entourage, une baisse de la qualité du travail, une irritabilité envers ses proches et un sentiment de mal-être. Voici comment passer une bonne journée. Avant de t'endormir, prends un temps pour faire le point sur ta journée avec Dieu. Efforce-toi de résoudre les conflits familiaux avant d'aller au lit. Paul a écrit « Que le soleil ne se couche pas sur votre irritation. Ne laissez pas de place au diable. » Confesse tout péché qui te vient à l'esprit et demande pardon. Apprécie les bienfaits que tu as reçus aujourd'hui et remercie Dieu. En d'autres termes, laisse Dieu avoir le dernier mot sur ta journée.
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0: 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Avec Annanciel, artiste auprès des enfants, le mot imposé du jour est foi.
1: La foi, c'est challengeant, croire en des choses, en quelque chose, en quelqu'un qu'on ne voit pas avec les yeux, qu'on découvre avec les yeux de notre cœur. La foi, c'est croire encore que c'est possible quand tout ce qui est autour de nous disent que c'est impossible. Avoir la foi de ce que Dieu nous dit. J'ai un souvenir en 2017 quand on a eu un accident grave de voiture sur l'autoroute et mon mari a reçu que on n'aurait rien alors que mon enfant était en train d'hurler, qu'il avait été projeté et que notre véhicule était en 1000 morceaux et tout le matériel aussi été éparpillé sur l'autoroute, et croire justement la foi, et c'est ce qui nous donne le moyen de passer ces moments. Et puis la foi, ça m'évoque ce moment aussi dans l'accident où il y avait un livre qui a été propulsé pendant l'accident, et c'était Dieu est bon. Et ce moment où même un motard qui nous aidait à ramasser les affaires nous a dit je crois que Dieu a été bon pour vous à ce moment-là. Et pour moi, c'était des moments où j'ai choisi de croire parce que Dieu était avec nous et qu'il nous avait préservé et sauvé de quelque chose de tragique.
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2: Et on arrive au bout de la nuit autrement. Dans quelques minutes, retrouvez Jérôme et Dimanche Phare. Pour ma part, je reviens cette nuit à minuit. Je vous souhaite une excellente journée, un très très bon dimanche. Merci de rester avec la radio autrement, avec Phare FM. On poursuit avec Robbie Williams, Phil. À très bientôt.

journée, il est précisément 7h. Pas d'inquiétude, levez-vous. Tranquillement, on prend le relais.

0: Bible dit
1: « Une promesse et un serment, voilà deux choses qu'on ne peut pas changer. Dans sa promesse et dans son serment, Dieu ne peut donc absolument pas mentir. Et cela nous encourage beaucoup. Ainsi, nous avons tout laissé pour saisir l'espérance qui nous est offerte. »
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0: qui est comme toi. Nous proclamons, Seigneur, encore ta vie. Ta vie qui va aller au-delà de la mort, Seigneur, dans nos pensées. Ta vie qui va aller au-delà de la mort, Seigneur, de situations de mort autour de nous. Seigneur, tu es la vie et nous nous basons sur toi. Que ton nom soit béni et que ton nom
1: soit... Vous les appréciez, c'est bien évidemment un nouvel voix, Worship, qui nous interprétait. Tu traces un chemin juste après Hillsong Worship avec Who You Say I Am. Très, très belle journée, très belle écoute sur Phare FM. 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

0: La pensée de Pascal.
1: L'Arménie et Israël ont de nombreuses raisons d'être liées, et cela malgré les aberrations de certains dirigeants politiques. Il y a bien sûr le quartier arménien de Jérusalem, qui fait depuis quelques mois l'objet de tensions incroyables au cœur de la ville sainte, mais je voulais évoquer un autre passage que l'on trouve dans la Bible en 2 Rois 19 et en Ésaïe 37. Les deux passages évoquent la même histoire. L'histoire se passe aux alentours de l'an 700 avant Jésus-Christ. Le roi Ézéchias, qui règne sur Jérusalem, a peur. Il voit s'approcher les armées du roi d'Assyrie. Ce dernier et ceux qui l'ont précédé ont déjà fait tomber plusieurs villes et pays alentours. Il veut lui faire comprendre que le Dieu d'Israël ne vaut pas grand-chose et qu'il s'en débarrassera comme il s'est débarrassé des idoles des peuples déjà conquis. À ce moment-là, Ézéchias a peur. Mais il décide de se confier en Dieu et Dieu le rassure. Il lui dit même une chose qui échappe à notre compréhension. Les ravages provoqués par ce roi d'Assyrie n'ont été rendus possibles que parce que Dieu lui-même l'a laissé faire. Et parce que ce roi reste dur et imperméable à Dieu, il ne permettra pas que son influence s'étende sur Jérusalem. La suite ? Eh bien, l'armée assyrienne ennemie est décimée en une nuit par l'ange de l'Éternel et le roi d'Assyrie est assassiné par Adramélec et Charetzer, ses propres fils, dans l'édifice consacré à l'idole qu'il adorait. Et où s'enfuit l'édifice ? En Arménie, au pays d'Ararat. Ce fameux mont Ararat que j'observe chaque matin depuis ma fenêtre, devenu ce jour-là le refuge de ceux qui accomplissaient le projet protecteur de Dieu envers Israël. Il y a parfois des situations dans lesquelles des années et des générations d'actions destructrices semblent te dire « Tout est fichu, tu n'y arriveras pas, c'est perdu d'avance ». Mais rien n'est jamais perdu d'avance tant que tu n'as pas mis Dieu dans la boucle. La loi des séries n'est pas une loi immuable. Si Dieu est avec toi, l'accumulation d'échecs passés ne préjuge pas d'un échec à venir. Quand tout se liguerait contre toi, sois confiant, car si Dieu est pour toi, qui sera contre toi ?
0: C'était la pensée de Pascal avec Pascal Pourtout-Calian. À retrouver sur lapensedepascal.com.
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0: vous les appréciez, ces copains accompagnés de Open, qui nous interprétaient Saint-Esprit, viens.
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0: Bonjour et bienvenue à vous tous. Si vous nous rejoignez, c'est sur Phare FM, votre radio préférée. C'est votre émission Dimanche Phare. Et on est ensemble chaque dimanche de 7h à midi pour passer en revue plein de belles choses. Votre musique, vos rendez-vous, mais aussi un temps de partage, un temps de partage de la parole de Dieu. Et aujourd'hui, eh bien, on ne déroge pas à la règle. À 10h30, on se retrouve en fin de matinée, oui, pour ce temps de partage avec l'église Momentum à travers le pasteur Yvan Musard, qui nous apporte une thématique très très intéressante. Il y a toujours des murs qui se dressent devant ses promesses. Eh bien, vous faites peut-être partie de ces personnes qui avaient reçu des promesses, mais qui aujourd'hui n'arrivent pas à avancer ou à aller au-delà de ces murs qui se dressent. Eh bien, restez bien à l'écoute tout au long de la matinée. On partage autour de cette thématique. En attendant, c'est de la musique, c'est vos rendez-vous et on se retrouve un peu plus tard pour en discuter. Ça vous va? Allez, très bon dimanche, très bonne écoute et que Dieu vous bénisse.

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1: La Bible dit dans Psaume chapitre 127, verset 2, « C'est inutilement que vous vous levez tôt. » Bonjour. Chez nous, on considère que le jour commence au lever du soleil. Pourtant, le récit de la création dit « Il y eut un soir et il y eut un matin, premier jour. » Chaque jour débute par un soir. Eugène Peterson a souligné que les auteurs de la Bible nous rafraîchissent ainsi la mémoire. « Tout ne dépend pas de moi. Je dors, Dieu, lui, agit. C'est son jour. Le monde continue de tourner, les marées montent et descendent, des vies commencent et s'achèvent, même si je ne suis pas là pour en être témoin. Dieu est présent même quand je dors. » Le psalmiste a écrit « C'est inutilement que vous vous levez tôt, que vous vous couchez tard et que vous mangez le pain de la peine. Il en donne autant à son bien-aimé pendant qu'il dort. » On estime qu'aux USA, 24 000 personnes par an meurent dans des accidents de voiture à cause de la fatigue. Le manque de sommeil engendre des disputes avec l'entourage, une baisse de la qualité du travail, une irritabilité envers ses proches et un sentiment de mal-être. Voici comment passer une bonne journée. Avant de t'endormir, prends un temps pour faire le point sur ta journée avec Dieu. Efforce-toi de résoudre les conflits familiaux avant d'aller au lit. Paul a écrit « Que le soleil ne se couche pas sur votre irritation. Ne laissez pas de place au diable. Confesse tout péché qui te vient à l'esprit et demande pardon. Apprécie les bienfaits que tu as reçus aujourd'hui et remercie Dieu. En d'autres termes, laisse Dieu avoir le dernier mot sur ta journée. »
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1: Bonjour et bienvenue dans notre rendez-vous Focus Famille. À quel âge comptez-vous laisser vos ados fréquenter quelqu'un ? Il vaut mieux trancher maintenant tant que vos enfants n'y pensent pas encore. Peu importe le moment, l'essentiel est d'éviter des tête-à-tête prolongées sans supervision et bien trop tentant pour la fougue de la jeunesse. Inutile de chercher les ennuis. De nombreux parents encouragent donc leurs ados à ne pas sortir juste à deux, mais à rester entourés de leurs amis. C'est un excellent moyen pour des jeunes adultes de développer des relations saines et sans danger. D'autres parents permettent aux ados de sortir ensemble, mais pas avant 18 ans et en prenant leur temps. Quelle que soit votre opinion sur la question, il est important d'en discuter assez tôt avec votre enfant. Assurez-vous qu'il comprenne vos règles et les raisons qui les motivent.
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0: Bonjour, il est précisément 8h. Nous sommes le dimanche 5 juillet, début des vacances. Pour la plupart, on est ensemble. Et oui, on est ensemble tout au long de la matinée pour votre programme. Très très belle journée à vous.
1: La Bible dit:
2: les paresseux passent leur temps à envier les autres. Mais celui qui agit bien donne et ne garde rien pour lui.
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Ikiz, mon matin, à l'écoute sur Phare FM avec Tu es la lumière. Dans quelques instants, c'est parti. Un rendez-vous que vous aimez découvrir ou redécouvrir. Aujourd'hui, on nous parle d'être au service des autres. Restez bien à l'écoute. Nous, en attendant, on s'écoute Seventh Time Down avec God is in the Move.

0: Dites, trouvez-vous facile de travailler avec d'autres ? Je me souviens assez bien de ces moments où, enfant à l'école, venait le temps d'activités physiques, où tantôt il s'agissait de parcours de motricité et tantôt de sport collectif. Quand tu choisis dans quelle équipe tu joues, c'est bien plus confortable que lorsque tu n'as rien demandé ou que pour couronner le tout, tu es la dernière personne appelée à rejoindre un groupe déjà constitué. Divergence d'opinion, incompatibilité de caractère, méthode d'exécution opposée, il y a tout un tas de raisons de ne pas s'entendre les uns avec les autres et de ne pas réussir ensemble. Pourtant, c'est dans l'unité, la cohésion et le respect que l'on peut accomplir de grandes choses qu'il nous aurait été impossible de vivre seul ou même avec d'autres personnes encore. Jim Rohn, entrepreneur américain, écrivain et coach en développement personnel et en motivation dans le monde des affaires, a dit « Commencez par où les gens sont avant de les emmener où ils veulent aller ». Comme pour un voyage long courrier, tu ne peux arriver à destination, Johan, si tu ne te rends pas d'abord à l'aéroport et ne suis pas tout un processus d'enregistrement, d'embarquement, etc., etc. Et si aujourd'hui, j'étais un collaborateur modèle au service des autres ? Collaborer ensemble, c'est s'aiguiser les uns les autres, c'est devenir une meilleure personne et c'est libérer une force collective.
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1: Vous avez certainement déjà remarqué que Dieu répond parfois à notre prière d'une manière différente de celle que nous lui avons demandée. Alors que j'avais environ 8 ans, nous avions un chien, un collet, appelé Lassie bien sûr. Mais un jour, Lassie est tombée gravement malade et elle s'est enfuie. Après plusieurs semaines, mon père a retrouvé Lassie et l'a ramenée à la maison. Je savais que Dieu avait répondu à ma prière. Mais quelques jours plus tard, mon frère a fait une découverte bouleversante. Lassie était en fait ladite. Ce n'était donc pas notre chien. Nous avons mis des annonces dans le journal, mais personne ne l'a jamais réclamé. Après réflexion, ma conclusion était qu'il me fallait un chien et que Lassie avait besoin d'une maison. Dieu avait répondu à ma prière, mais pas comme je le pensais. Par conséquent, quand vous priez pour vos besoins, attendez-vous peut-être à une surprise.
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0: évidemment reconnu, c'était Coppa avec Fait grandir ma foi. Très belle écoute sur Phare FM.
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0: Bonjour à chacun d'entre vous, j'espère que vous allez bien. Ce dimanche du 5 juillet, voilà, c'est le début des vacances. Vacances scolaires pour les enfants, vacances plus élargies pour la famille peut-être. Vous avez décidé de partir. Et peut-être ce matin, rien ne va, rien n'irait comme prévu. Eh bien, c'est notre thématique que nous allons justement partager tout au long de la matinée, mais aussi plus particulièrement à 10h30 pour notre temps de célébration, un temps de partage de la parole de Dieu. Ce matin, c'est avec l'église Momentum et le pasteur Yvan Musard qui nous propose qu'il y a toujours des murs qui se dressent devant ses promesses et peut-être devant vos projets, devant les congés que vous avez prévus en famille. Rien ne va. Eh bien, on se donne rendez-vous à 10h30 pour écouter Yvan Musard nous en parler tout au long de la matinée. C'est en musique, c'est pour vous encourager que nous sommes là et vous assister dans votre démarche de foi. Que Dieu vous bénisse, qu'il vous encourage en tous les cas pendant cette période estivale. Prenez soin de vous, montez le son, montez le volume. C'est en musique que l'on continue avec Sephora Nelson, juste après le jingle, avec Miracle justement. Très très belle écoute, très belle matinée à vous sur Phare FM.

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1: Bonjour, mon ami. Tu as regardé en arrière, mon ami. Tu as vu mes traces dans ton histoire. Les cicatrices qui parlent, les miracles devenus familiers, les silences qui protégeaient, les batailles déjà gagnées. Tout cela est réel, tout cela est à toi. Mais aujourd'hui, je veux te confier quelque chose. Ton histoire ne t'appartient pas entièrement. Elle appartient aussi à ceux qui ont besoin de l'entendre. Considère les paroles du psalmiste. Venez, écoutez, vous tous qui craignez Dieu, et je raconterai ce qu'il a fait pour moi. Mon ami, quelque part autour de toi, quelqu'un traverse ce que tu as déjà traversé. Quelqu'un pleure les larmes que tu as déjà séchées. Quelqu'un doute de ma fidélité comme tu en as déjà douté autrefois. Et ton témoignage pourrait devenir son premier pas vers l'espérance. Tu n'as pas besoin d'avoir tout compris. Tu n'as pas besoin d'être parfait. Tu as juste besoin de dire « Voilà ce qu'il a fait pour moi, simplement, humblement, et laisse ma fidélité dans ta vie. » Devenir une lumière pour quelqu'un d'autre. Ton ami.
2: Seigneur Jésus, merci pour tout ce que tu as fait dans ma vie. Donne-moi le courage de le raconter. Place sur mon chemin ceux qui ont besoin d'entendre mon histoire. Que mon témoignage devienne espoir pour quelqu'un aujourd'hui. Amen.
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0: School.
1: Pierre, que l'on ne présente plus sur Phare FM, Chemin, Vérité et Vie. Voilà, vous les appréciez, ils sont sur Phare FM bien évidemment. Dans quelques instants, c'est une autre rubrique que vous aimez retrouver, c'est les langages de l'amour. Ce matin, on parle de la séparation d'un couple en échec. Malheureusement, cela peut arriver. Eh bien, on écoute les conseils et la stratégie peut-être à utiliser pendant cette douloureuse séparation. Côté musique, eh bien, on continue avec Hillsong en français, tout simplement, de l'ombre à la lumière. Très très belle écoute, très belle matinée à vous sur Phare FM.

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1: La séparation d'un couple est synonyme d'échec. Nos rêves d'avant le mariage se sont transformés en cauchemars. Par nature, nous cherchons à rejeter la faute sur notre conjoint et à penser que si il ou elle changeait, notre mariage serait restauré. Mais si on applique les paroles de Jésus dans Matthieu 7 au mariage, on lit ceci. « Pourquoi vois-tu la paille qui est dans l'œil de ton conjoint et n'aperçois-tu pas la poutre qui est dans le tien ? Ôte d'abord la poutre de ton œil et alors tu verras plus clair pour enlever la paille dans l'œil de ton conjoint. » Jésus dit qu'on devrait commencer par nos propres péchés. Qu'ils soient grands, qu'ils soient petits, on ne peut confesser que les nôtres. La confession signifie qu'on reconnaît avoir échoué. Quand on confesse nos échecs à Dieu, il nous les pardonne avec grâce, car Christ a payé notre dette. Avec son pardon, on est maintenant libre d'avoir une nouvelle approche de la vie. La confession, c'est comme rentrer à la maison après un long voyage et trouver Dieu les bras grands ouverts pour nous. La confession nous rend prêts à affronter l'avenir avec espoir.
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0: Bonjour, il est précisément 9h. Et nous sommes le dimanche 5 juillet, c'est peut-être tout simplement le jour de votre anniversaire, le 5 juillet. Alors de la part de toute l'équipe de Phare FM ainsi que de moi-même, nous vous souhaitons un joyeux anniversaire.
1: La Bible dit...
2: Que chacun donne selon la décision de son cœur, sans chagrin ni contrainte, car Dieu aime celui qui donne avec joie.
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Joanie Bonville ce matin sur Phare FM avec Cœur à Cœur. Dans quelques instants, c'est Paul Baloche qui nous interprète là Behold Him. Mais avant tout, on continue dans cette grande famille du cœur. C'est justement votre rendez-vous. Mettez des écoutes de cœur que vos enfants apprécient. Par-dessus tout, j'en suis convaincu, ce matin, on parle de l'épreuve du feu. Rassemblez les bites autour de vous. Ça va démarrer dans quelques instants. Le temps pour nous de partager ce moment avec Paul Baloche. Très, très belle écoute. Très belle matinée à vous sur Phare FM.

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0: Transportons-nous aujourd'hui dans un nouveau pays situé en Asie du Sud. Bienvenue en Inde. Enfin, bienvenue, ce n'est pas sûr. Nous sommes dans une période difficile. Les Naxalites, des rebelles révolutionnaires, affrontent régulièrement les forces de police. Ils revendiquent la justice et se révoltent contre le gouvernement. Les villageois des alentours vivent dans la crainte. Personne ne voudrait se retrouver pris entre deux feux dans le combat des Naxalites contre la police. Dans ce climat tendu, un petit havre de paix s'est formé autour d'une école tenue par le pasteur Anand. Dans cette région si pauvre, l'école donne la possibilité d'apprendre à lire, écrire, calculer à des enfants qui ne le pourraient pas.
1: Merci mon Dieu pour la nourriture que tu nous donnes. Amen.
2: Amen.
3: Amen. Pasteur, j'ai tellement faim. J'ai rien mangé pendant le week-end. J'avais hâte qu'on soit lundi pour reprendre l'école.
0: Hâte de reprendre l'école? Tu entends ça? Oh, et c'est pas pour une cantine avec de la bonne viande, un yaourt, de bonnes pâtes ou encore un gâteau au dessert. Non, l'école donne une assiette de riz, tout simplement. Mais c'est déjà beaucoup pour eux. À cause de la pauvreté des familles, l'école sert chaque jour un repas gratuit. Le pasteur Anand est en lien avec le responsable de la mission en ville, Amos, pour la livraison du riz. Et essayer d'avoir du matériel comme des cahiers, des stylos. Encore ? Oh, il vaut mieux rester chez soi, c'est plus prudent. Cependant...
4: Giscal, mon ami. Mais que se passe-t-il ? Allez, rentre vite.
5: Le pasteur Anand n'a plus de riz pour nourrir les élèves de l'école. Et on ne peut plus faire d'approvisionnement à cause des combats.
0: Mais oui, les Naxalites font des barrages et empêchent des personnes qui amènent le riz de passer et d'atteindre l'école. Alors que les enfants n'ont que ça à manger.
4: Bon, j'irai en vélo, demain à l'aube, avec du riz.
5: Mais voyons Amos. Mais c'est impossible, c'est beaucoup trop dangereux. Et puis tu ne pourras pas passer. Les rebelles t'en empêcheront, ils sont partout.
4: Mais non, écoute, à moi impossible, mais à Dieu tout est possible. Je n'ai pas d'autre solution, Giscal. Je compte sur la protection de Dieu pour ma sécurité et pour celle des sacs de riz pour qu'ils ne soient pas confisqués.
0: Le lendemain, le soleil à peine levé, trois énormes sacs de plus de 10 kilos de riz sur le vélo, Amos part pour un long périple jusqu'à l'école. Il faut être prudent et le plus discret possible. Amos prie, demandant à Dieu de l'accompagner et de le garder. De leur côté, les enfants et le pasteur Anand...
1: Ils ont trop peur des Naxalites.
6: Je sais, Maggie. Oh, et toi, Ishan, ça va?
7: Non. Moi, j'ai pris un autre chemin, qui était beaucoup plus long. Je suis partie à 5 heures du matin pour rencontrer personne.
1: Sur la route, je faisais que de penser à Jésus. Ça m'a aidée. Je crois qu'il marchait avec moi.
6: Bien sûr qu'il marchait avec toi. Les enfants, est-ce que vous croyez qu'on peut faire confiance à Dieu dans ces moments un peu inquiétants?
1: Oh oui.
8: Oui, oui, comme on a appris dans la Bible.
9: Je te protège avec ma main
10: puissante et victorieuse.
6: Oui, Laïli, Dieu nous protège. Mais quand les choses ne se passent pas comme on a prévu, est-ce que vous êtes prêts à lui faire confiance?
7: Je comprends pas.
6: Shan, les enfants, nous ne recevons plus les sacs de riz car les rebelles empêchent qu'on nous les apporte.
1: On n'aura pas à manger
3: plus de riz pour nous, mais on va faire comment? Déjà à la maison, on n'a plus rien alors.
6: Alors, je vous repose la question. Est-ce que vous avez confiance en Dieu?
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0: J'ai retrouvé Julien Adam qui nous interprétait Celui qui règne. Je vous souhaite une très très belle écoute, une très belle matinée sur Phare FM.
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0: Bonjour à chacun d'entre vous, j'espère que vous passez une belle matinée, 9h, passé de 31 minutes. On est ensemble jusqu'à midi chaque dimanche pour un temps de célébration à partager à 10h30. Vous le savez, ce matin, c'est avec l'église Momentum et ce sera le pasteur Yvan Musard qui nous parle de cette thématique, qu'il y a toujours des murs qui se dressent devant ses promesses, les promesses que Dieu a déversées sur vos vies. Peut-être que vous avez du mal à les voir se réaliser. Restez bien à l'écoute à 10h30. Côté musique, eh bien, on fait le plein. Église sans frontières, Open et bien d'autres. C'est pour le reste de la matinée. Les rendez-vous également. Et puis, direction à notre site internet farfm.com pour redécouvrir, retrouver tous les moments forts de la semaine et de l'année d'ailleurs. Allez, côté musique, on commence avec Église sans frontières and Friends. Très très belle écoute et très belle matinée à vous sur Phare FM.

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1: Vous est-il arrivé qu'une belle fête soit gâchée à cause de la forte personnalité d'un ami ? Avec les femmes de mon voisinage, nous avons coutume de nous réunir une fois par semaine depuis des années. Et c'est vrai qu'il est bon de pouvoir éliminer le stress accumulé pendant la semaine en riant et juste en discutant avec ses amis des bons et des moins bons moments vécus. Mais voilà, une amie a décidé de ne plus venir à nos réunions. C'est une femme tranquille, qui aime le calme, et certains débats la mettent mal à l'aise. Dans notre groupe, il y a également une autre personne qui donne l'apparence de toujours avoir raison, et certaines personnes ont du mal à la côtoyer. Quant à ceux qui la connaissent, ils ne la prennent pas trop au sérieux. Alors comment faire pour gérer ces différences ? Eh bien, la Bible nous dit « Recherchons ce qui contribue à la paix et à l'édification mutuelle ». Aussi, la première aurait dû être plus patiente avec la seconde, et la deuxième aurait pu réserver ses discours à d'autres personnes les appréciant.
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Horizon Louange à découvrir et redécouvrir sur Phare FM, bien évidemment. C'était Viens voir. Dans quelques instants, on continue tout en musique d'ailleurs avec Sless ce matin qui nous interprète La Foi. Très très belle écoute, très belle matinée à vous sur Phare FM.

0: amour et ta grâce donne à ma foi un souffle éternel.
1: Je prends courage, je me relève et poursuis ma route sur le chemin que tu as tracé.
2: Rien ne t'égale, non, rien ne surpasse celui qui est.
1: Qu'importe l'adversité, je reste ferme dans ma foi.
3: Chaque période a ses hauts et ses bas. Les choses vont plutôt bien aujourd'hui et tout d'un coup, il y a comme un creux. Avez-vous déjà remarqué à quel point certaines choses peuvent nous voler notre joie et notre paix ? Jusque-là, tout allait bien et puis, bing ! En un instant, le reste de la journée est ruiné. Eh bien, souvent, c'est dû à nos propres réactions. Parce que nous sortons de nos gonds et nous voulons tout laisser tomber et nous rejetons la responsabilité sur quelqu'un d'autre. Comme si les faiblesses et les fautes des autres finissaient par ruiner nos vies. Pourtant, au milieu de la tourmente, juste avant d'être crucifié, Jésus s'est tourné vers ses disciples et leur a dit « Tout ce que je vous ai dit, c'est afin que vous ayez la paix en moi. Vous aurez des épreuves dans le monde, mais prenez courage, j'ai vaincu le monde. » C'est si simple, si pratique, juste ce dont nous aurions besoin de nous rappeler certains jours. Alors si nous demandions à Jésus le simple courage de demeurer joyeux, dans les hauts comme dans les bas.
4: Une méditation de Bernie Daimet.
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0: Patrick, merci à vous tous pour votre soutien. La Bible dit:
1: quelqu'un d'expérimenté évite de trop parler, et quelqu'un de raisonnable prend le temps de réfléchir.
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bien à l'écoute sur Phare FM. Ce matin, c'était Souverain. Dans quelques instants, c'est votre émission. Rendez-vous, pourquoi pas, ce matin. Dieu est disponible. C'est une assurance, c'est une vérité. Dans quelques instants, le temps pour nous d'écouter Chris Tomlin qui nous interprète The First Hymn. Très, très belle écoute. Très belle matinée à vous sur Phare FM.

0: Et vous savez quoi? Peu importe qui vous êtes, où vous en êtes dans votre vie, ou même comment vous vous sentez en ce moment, si vous êtes sincère avec Dieu, vous pouvez vous approcher de lui. Maintenant, directement. Pas besoin de rituels compliqués ou d'intermédiaires. Parfois même, ce sont ces choses-là qui nous éloignent de lui. Mais Dieu, lui, est disponible 24 heures sur 24, 7 jours sur 7. À n'importe quel moment de l'année, il est accessible. Il vous attend. Oui, vous qui m'écoutez, c'est votre moment.
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0: Les femmes parlent aux femmes.
1: Pourquoi est-ce si difficile de profiter du moment présent pour voir Dieu à l'œuvre dans notre vie de tous les jours? Peu importe l'endroit où vous vous trouvez aujourd'hui, Dieu est là. Il vous cherche et souhaite que vous le rencontriez, peu importe les difficultés qui sont les vôtres aujourd'hui. Sa joie et sa paix sont là, à votre portée. Peu importe la distance qui vous sépare de l'accomplissement de vos rêves, c'est Dieu qui résout les problèmes. Souvenez-vous de toutes vos expériences vécues avec Dieu. Inscrivez-les et prenez le temps de les relire. Gardez-les dans votre cœur, puis faites de ces expériences le point culminant de la vie de foi de votre journée. Attendez-vous à le voir à l'œuvre, autour de vous. Une telle façon de vivre fortifiera votre foi plus que toute autre chose. Nous souhaitons vous accompagner dans ce voyage journalier et vous encourager dans ce cheminement.
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0: l'appréciez, vous l'aimez, vous la retrouvez sur Phare FM, bien évidemment. Eh bien, il s'agit de Sandra Kouamé avec Victoire. Très, très belle écoute sur Phare FM.
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0: Bonjour à vous, si vous nous rejoignez à l'instant, vous arrivez au meilleur moment pour passer avec nous un moment incroyable. Chaque dimanche, effectivement, nous avons à 10h30 un moment de célébration, nous partageons ce moment-là. Et ce matin, c'est un partage de la parole de Dieu avec l'église Momentum. Et ce sera le pasteur Yvan Musard qui nous donnera la thématique de ce message qui s'intitule « Il y a toujours des murs qui se dressent devant ses promesses ». Les promesses que Dieu fait en nous, eh bien, elles s'accompliront. Il y a parfois, effectivement, des obstacles qui se dressent. On voit tout cela avec le pasteur Yvan Musard. C'est juste après la fin du jingle. Allez, on se retrouve un peu après l'heure de 11h30 pour un petit débrief de la matinée. Ça vous va? Allez, bonne écoute, installez-vous, montez le son tout simplement. À tout à l'heure.
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3: Bonjour et bienvenue à l'église Momentum. On est tellement heureux de vous accueillir aujourd'hui, de pouvoir

Alléluia. Avant de poursuivre, on va lire ensemble un passage en psaume 46 qui s'affiche. Parfait. Il est dit: Dieu est pour nous un refuge et un appui, un secours qui ne manque jamais dans la détresse. C'est pourquoi nous sommes sans crainte quand la terre est bouleversée et que les montagnes chancellent au cœur des mers. Des nations s'agitent, des royaumes s'ébranlent. Il fait entendre sa voix. La terre se fond d'épouvante. L'Éternel des armées est avec nous. Le Dieu de Jacob est pour nous une haute retraite. Alors si ce matin tu as l'impression que tout s'effondre autour de toi, tu as l'impression que tout est noir autour de toi, sache que Dieu est la lumière. Dieu est pour nous une haute retraite. Il ne faillit jamais, il ne sommeille ni ne dort. Il veille sur toi, sur nous à chaque instant. Alors ce matin, déclare au milieu de l'orage, même si l'angoisse fait rage, je suis en paix, mon Dieu, parce que je sais que tu es là. Alors chantons-le, déclarons ensemble.

toi, Seigneur notre Dieu. Seigneur, merci parce que tu es notre Dieu fidèle. Merci, mon Dieu, parce que tu as tout donné pour nous. Par amour, tu t'es sacrifié. Tu as donné ta vie pour nous, afin que nous soyons sauvés, Seigneur. Et Seigneur, ce matin, Seigneur, nous voulons, Seigneur, venir vers toi avec des cœurs reconnaissants, Seigneur. Seigneur, nous voulons déposer à tes pieds nos fardeaux, nos soucis, Seigneur Jésus, et revenir à l'essentiel. Revenir à toi, Seigneur. Oui, Seigneur, revenir juste à toi, Seigneur, pour t'apporter nos cœurs, notre être entier, notre vie, Seigneur. Et t'apporter notre louange, Seigneur, pure, sincère, Seigneur.

Oui, ce matin, on veut centrer nos regards sur Jésus. Fixer nos regards sur qui il est. Fixer nos regards sur la croix. Ce matin, on va prendre la Sainte Cène ensemble. J'ai demandé à l'équipe de pouvoir commencer à distribuer dès maintenant. Prenez les éléments, gardez-les dans vos mains. Et on prendra tous ensemble, d'un même cœur, la Sainte Cène. Aujourd'hui, on veut s'arrêter un instant et juste regarder à la croix, regarder à Jésus. Regarder à ce qu'il a accompli pour chacun d'entre nous. Et la croix, c'est pas seulement un rappel du sacrifice de Jésus, c'est pas simplement un rappel de ce qu'il a pu souffrir, de ce qu'il a enduré, du prix qu'il a payé. Mais avant tout, c'est le rappel de cette victoire extraordinaire qu'il est venu accomplir pour chacune de nos vies. C'est une source de joie profonde pour nous, de regarder combien Jésus est venu accomplir une victoire parfaite pour nos vies. Je lis dans Hébreux 12, verset 2. « Ayant les regards sur Jésus, le chef et le consommateur de la foi, qui en vue de la joie qui lui était réservée a souffert la croix, méprisé l'ignominie, et s'est assis à la droite du trône de Dieu. » Oui, il y a les souffrances, oui, il y a le supplice de la croix, mais à la fin, alors qu'il était destiné au séjour des morts, il a été assis à la droite du trône de Dieu. Jésus a pris la victoire sur la mort, il a pris la victoire sur le péché, pour s'asseoir à la droite de Dieu, et pour acquérir pour nous le salut. Jésus, quand il est allé à la croix, il y a été avec une vision. Il a été avec la vision de la joie de notre salut. Ce que Jésus est venu accomplir, ça a permis que nous puissions chacun d'entre nous avoir la possibilité d'être restaurés dans notre relation avec Dieu. Voilà ce qu'il est venu accomplir. Et c'est une joie tellement grande de pouvoir être réconcilié avec Dieu. Il est venu restaurer cette relation entre nous et Dieu pour que nous puissions être connectés avec lui, que nous puissions à nouveau le prier, à nouveau s'approcher de sa présence, échanger avec lui, avoir une vie, une communion, une intimité avec lui. Aujourd'hui, nous ne sommes plus sous la condamnation. Nous sommes appelés enfants de Dieu. Est-ce que ce n'est pas une joie extraordinaire de pouvoir déclarer « Je suis enfant de Dieu » Voilà ce que Jésus est venu accomplir pour moi personnellement à la croix. Alors que j'étais un simple pécheur, il est venu me déclarer enfant de Dieu. Nous avons accès à Dieu, nous avons accès à sa présence et nous sommes fils et filles de Dieu. Oui, je crois que la croix est une source de joie éternelle. La croix annonce la résurrection. Elle annonce la vie nouvelle et la vie éternelle. C'est une victoire qui est tellement heureuse, tellement pleine de bénédictions pour nos vies. Romains 8, verset 1 dit ceci, « Il n'y a donc maintenant plus aucune condamnation pour ceux qui sont en Jésus-Christ. » Extraordinaire de pouvoir saisir que nous n'avons plus à subir la condamnation parce que nous avons été délivrés de la puissance du péché sur nos vies. Nous avons accès à la grâce de Dieu de manière pleine et parfaite, sans aucune limite. Alors j'aimerais que ce matin on puisse regarder à Jésus dans ce sens. Bien sûr que les souffrances ont été ce qu'elles ont été et qu'elles ont été réelles et qu'elles sont intenses. Mais j'aimerais qu'on puisse, au-delà des souffrances et du supplice qu'il a vécu, qu'on puisse se concentrer sur la victoire qu'il a accomplie pour nous. Qu'on puisse se concentrer sur le cœur joyeux qu'il avait de prendre cette victoire pour chacune de nos vies. On va prendre les éléments ensemble, mais qu'on puisse regarder dans cette direction, regarder à Jésus avec un sourire et juste se rappeler ce qu'il a fait pour nous et lui dire merci avec joie. Prenons les éléments ensemble.

0: Seigneur, ce matin, encore merci. Encore merci pour ce que tu as accompli pour nous à la croix. Seigneur, tu ne t'es pas arrêté en chemin. Tu ne t'es pas arrêté au milieu de la route. Tu as été jusqu'au bout. Ça a coûté cher, c'était un prix qui était difficile à payer, mais tu l'as fait parce que tu voulais être restauré, tu voulais être réconcilié, tu voulais que cette réconciliation avec nous soit possible. Alors que tu avançais sur le chemin de la croix, c'est à nous que tu pensais, c'est à chacun de nous que tu pensais, Seigneur mon Dieu. Et on veut te remercier parce que tu as été jusqu'au bout. Te remercier parce que tu as pris cette victoire parfaite pour nos vies. Oui, maintenant nous ne sommes plus sous la condamnation, mais nous sommes appelés enfants de Dieu. Merci pour cette joie que nous pouvons faire notre, de pouvoir saisir cette réalité. Merci pour qui tu es, Seigneur. Merci parce que tu accomplis ces choses pleinement pour nous, pour une réconciliation avec le Père. Seigneur, on veut te rendre gloire ce matin, on veut t'adorer. On veut juste être dans la joie, on veut juste être reconnaissant de ce que tu as accompli pour chacune de nos vies. Dans le nom de Jésus. Amen. On va prendre un chant avec l'équipe de louanges. J'aimerais qu'on puisse vraiment déclarer et juste élever le nom de Jésus avec joie de tout notre cœur pour la grâce qu'il nous a fait et laquelle on veut se souvenir encore ce matin ensemble. Je vous laisse avec l'équipe de louanges.
1: Je vais vous inviter à faire passer les coupelles en bordure de rangée pour que ce soit plus facile pour le ramassage. Alléluia.

Pour d'autres, c'est les études. Il y avait des choses sur ton cœur pour étudier et t'as pas eu là, les études pour lesquelles t'avais postulé. Les choix qu'on t'a donnés sont extrêmement limités. Et je peux continuer ainsi de suite. Peut-être des promesses de salut pour tes enfants et lorsque, ou pour tes proches. Et quand tu leur regardes la vie qui se passe en ce moment, t'as l'impression de voir l'inverse. Et c'est exactement ce qui va se passer avec le peuple d'Israël. Dieu va leur faire des promesses. Et pourtant, il va y avoir tellement d'opposition, tellement de choses qu'ils vont voir qui vont être contraires à leur réalité. Et on va voir cela à travers l'histoire du peuple d'Israël en Égypte, dans le désert et ensuite face au mur de Jéricho. Parce que le centre de toute notre histoire ce matin, c'est les murs de Jéricho. Alors vous êtes prêts à voyager dans le temps et dans l'espace ? On va se retrouver quelques millénaires plus tôt dans un endroit qui s'appelle l'Égypte. Et c'est mon premier point. Ne t'accroche pas à hier quand Dieu t'appelle vers demain. En fait, on connaît tous l'histoire de l'Égypte. On en a fait toute l'histoire d'Israël en Égypte. On en a fait des films, on en a fait des dessins animés, toutes sortes de choses que et ça fait, dans l'inconscient collectif ou dans l'histoire humaine, on connaît tous l'histoire du peuple d'Israël en Égypte et on sait que c'est devenu un lieu d'esclavage, un lieu terrible, un lieu d'oppression. Mais l'histoire n'a pas commencé comme ça. L'histoire a commencé par une famille qui souffrait de la faim, une famille qui allait devoir affronter la famine et qui ne savait pas le danger qui se préparait devant eux, et d'un jeune homme dans cette famille qui va être maltraité par ses frères, qui va être humilié par ses frères et qui va se retrouver en Égypte malgré lui. Et derrière toute l'histoire de Joseph, une histoire terrible, Joseph qui va être positionné par Dieu à travers tous les murs qu'il a vécu, va finalement être positionné par Dieu pour être un prince en Égypte. Et Joseph va dire à ses frères et à son père et à toute sa famille lorsqu'il va les retrouver, il va dire « C'est Dieu qui m'a envoyé ici, Genèse 45, avant vous, pour vous permettre de subsister dans le pays et pour vous faire vivre en vous accordant une grande délivrance. Ce n'est pas donc vous qui m'avez envoyé ici, c'est Dieu. » En fait, l'histoire de l'Égypte commence, finalement elle a l'air de mal commencer, mais elle commence bien. Il y a quelque chose de merveilleux qui a été fait, il y a un plan, alors que tout avait l'air de s'opposer à la vérité, à la volonté de Dieu, il y a un plan derrière tout cela, et Dieu fait un plan merveilleux et il les conduit en Égypte. Et le texte nous dit par la suite que même le Pharaon, voici ce qu'on va dire Pharaon. Pharaon va dire « Le pays d'Égypte est devant toi, établis ton père et tes frères dans la meilleure partie du pays ». En fait, Pharaon va avoir à cœur la famille de Joseph et va leur donner provision, protection, travail. Il va leur offrir le meilleur. Et donc finalement, lorsqu'on regarde ce qui s'est passé en Égypte, au-delà de la fin de l'histoire, on s'aperçoit qu'au début, ça a bien commencé. Au début, c'était merveilleux. Au début, c'était la plus belle vie. Au début, c'était littéralement tout allait bien dans le meilleur des mondes parce que l'Égypte était le meilleur des mondes. Mais quelques générations plus tard, quelques générations plus tard, ce qui avait commencé comme un conte de fées va devenir un cauchemar. Et voici ce verset, il nous est dit, Exode 1, « Alors s'éleva en Égypte un nouveau roi, il les réduisit à une dure servitude. » Et vous savez, l'Égypte, ça, c'est une histoire, mais c'est aussi une analogie spirituelle. Dans le Nouveau Testament, c'est beaucoup décrit cette analogie-là. Elle représente l'ancienne vie de beaucoup d'entre nous. De tous ceux qui, à un moment donné, ont rencontré le libérateur, Jésus-Christ, qui les a amenés, qui les a pris de là où ils étaient pour les amener dans le pays promis. Pour tous ceux qui ont rencontré Jésus à un moment donné, l'Égypte était leur ancienne vie. Une vie qui peut-être qui avait bien démarré, une vie où il y avait peut-être même eu Dieu dans l'histoire. Dieu était là comme culturellement présent, mais peut-être pas réel, mais certainement pas réellement présent. Ça avait bien démarré avec des gens qui voulaient bien faire dans leur vie, mais à un moment donné, tout a mal été. Et de cette belle vie dont tu rêvais, c'est devenu un cauchemar. Et ce que je dis pour certains d'entre nous, en disant que c'était notre ancienne vie, je sentais dans mon cœur, alors que je préparais ce message, que pour beaucoup, c'est pas leur ancienne vie, c'est ce que tu vis actuellement. C'est ce que tu vis actuellement. Et j'aimerais t'encourager parce que ce qui a déclenché la main de Dieu sur ce peuple, ça a été les cris de ce que les gens vivaient actuellement. C'était leurs cris, leurs pleurs, leurs plaintes en disant « Mon Dieu, fais quelque chose ». Et tant qu'ils n'avaient pas commencé à fléchir le genou et à implorer Dieu, la main de Dieu n'était pas encore là. Mais à partir du moment où ils l'ont fait, Dieu a commencé à écrire un plan. Et j'aimerais t'encourager pour te dire à partir du moment où tu commences à crier à Dieu, à partir du moment où tu commences à te rapprocher de Dieu, Dieu écrit le plan de ton salut. Dieu écrit le plan de ton sauvetage. Et il a quelque chose pour toi de préparé. Alors Dieu va susciter à ce peuple Moïse qui est comme une figure de Christ. Il va l'arracher à l'esclavage. Il va l'arracher à la domination.

de Pharaon et il va leur faire connaître la vérité à travers la parole de Dieu. Et c'est ce qu'il a prévu pour chacun d'entre nous. Et ce passage-là, en fait, une fois qu'on a connu cette délivrance, une fois qu'on a connu cette liberté, il y a ce deuxième mur qui va se dresser. C'est ne t'attache pas au provisoire quand Dieu t'envoie vers ses promesses. Pourquoi ? Parce qu'en fait, Dieu va les envoyer dans le désert. Et le désert, au lieu d'être un temps court, va être un temps extrêmement long, parce qu'ils vont s'attacher à ce qui devait être juste un petit temps, un temps court, un provisoire. Ils vont s'attacher à ce qui devait être juste une étape. Et ils vont y rester. Et pour beaucoup d'entre nous, pareil, lorsqu'on connaît, j'ai envie d'un peu de déconstruire ce qu'on connaît. Lorsqu'on connaît l'Égypte tout à l'heure, je vous ai parlé que c'était bien au départ. C'était pas juste le côté pourri. Mais pareil, le désert. Lorsque je parle du désert, pour beaucoup d'entre nous, c'est lieu de stérilité, endroit où on souffre de la soif, de la faim, on souffre du soleil. Il y a pas de verdure, il y a rien, c'est dur. Mais ça n'a pas été du tout la réalité du peuple d'Israël. Ils ont souffert, oui, au tout début, ils ont souffert 3 jours. 3 jours de la soif. Mais au-delà de ces 3 jours de soif, il y a eu 40 ans où Dieu a fait des choses extraordinaires. Regardez bien, on lit ensemble. L'Éternel dit à Moïse, « Je vais faire pleuvoir pour vous du pain du ciel. Le peuple sortira et en ramassera jour par jour. La maison d'Israël donna à cette nourriture le nom de la manne, de manne. Elle ressemblait à la graine de coriandre, elle était blanche et elle avait un goût de gâteau au miel. » En tout cas, moi, ça me parle. J'aurais vraiment aimé goûter. Je raffole du miel. Pour ceux qui me connaissent, j'ai même des pots de miel dans mon bureau. Mais tout ça pour dire que, OK, c'est le désert. T'es censé pas avoir de nourriture. T'es censé passer par un moment qui semble être difficile. Mais ce que Dieu fait une promesse, c'est quand je te prends de ta vie d'esclavage, que peut-être tu sais que tu vas passer par un désert parce que Jésus est passé par un désert et beaucoup d'entre nous sont passés par des déserts. Il te fait une promesse. Dans ce désert, je pourvoirai à tous tes besoins. Dans ce désert, je serai avec toi. Et littéralement, dans ce lieu de stérilité par lequel il passe, il y a la nourriture qui tombe du ciel chaque matin. Un truc de fou. Alors c'est vrai, c'est un petit peu une nourriture végane. Bon, moi je suis plutôt barbecue, je suis désolé. Désolé pour les véganes. Mais quand bien même, chez eux, dans le peuple, il y avait la même chose. Parce qu'au bout d'un moment, ils se sont dit, bon c'est bon la manne, mais on aimerait un peu de viande quand même. Et si vous connaissez l'histoire, la Bible nous dit Dieu a fait souffler un grand vent et des cailles sont tombées dans le camp. Et chacun devant sa maison ramassait les cailles. Il y avait tout ce qu'il fallait. Il y avait la provision, il y avait la nourriture, il y avait de la variété parfois. Il y a d'autres détails qui nous sont donnés. Ça nous est dit que les vêtements ne s'usaient point. Ça ne s'usait point. Les chaussures ne s'abîmaient point. Là, j'ai acheté une nouvelle chaussure. Vous avez vu, elles sont belles. Les chaussures ne s'abîmaient point. Alors c'est sûr que pour tous ceux qui voulaient être à la mode, c'était un peu plus compliqué. Tous ceux qui voulaient être à la mode en prétextant que leurs affaires étaient abîmées, un peu plus compliqué. Mais chaussures, vêtements ne s'abîmaient point. Ils nous ont dit que même leurs jambes ne se fatiguaient point. Ils avaient la nourriture, ils avaient l'habit. Et vous savez quoi? Ils avaient même la visite guidée du désert. Parce qu'ils étaient en mode tente, en mode provisoire, mais en même temps, ils n'avaient rien à faire. Ils avaient juste à suivre une nuée. Et quand la nuée bougeait, hop, il bougeait avec la nuée. Et quand la nuée s'arrêtait, il s'arrêtait avec la nuée. C'était une vie simple. En fait, c'est les vacances dont je rêve. Les vacances all inclusive. Il y en a comme moi ici, parfois, qui rêvent de vacances all inclusive, où le seul truc dont tu as besoin de réfléchir, c'est à quelle heure je me lève et à quel restaurant je vais manger ou qu'est-ce que je vais manger ce matin. Voilà, c'est le seul truc que je rêve. Non, j'ai pas ça parce que j'ai passé de mauvaises vacances. J'ai passé des extraordinaires bonnes vacances. Je me confesse. On se confesse avec Solange. On a passé 18 jours sans nos enfants. Ah, oh, quel bonheur. Oh, et vous savez quoi? On n'a même pas eu honte. Bon, je précise, nos enfants, ils sont pas en bas âge, hein, ils ont 25, 22 et 19 ans. Mais c'était de vraies vacances, loin d'eux, voilà, on était très contents. Et tout ça pour dire que le temps qu'ils vivaient, c'était un temps, waouh, c'est le confort. Et parfois, ce qui doit être provisoire, on s'y établit parce que c'est confortable. Parce qu'au bout du compte, Dieu a fini par nous bénir dans ce lieu-là. Au bout du compte, Dieu a fini par pourvoir. Mais ce qui devait être le chemin devient la destination. Ça devait être juste un endroit par lequel je passe, mais finalement, je m'y suis arrêté, je m'y suis établi.
Et c'est vrai pour beaucoup de choses. Je pense à tous ceux qui passent par des fois par des temps où tu as besoin d'un job alimentaire et c'est normal. Tu vas faire ton job alimentaire. Tu as besoin de pourvoir aux besoins de ta famille ou tes propres besoins. Tu fais un job alimentaire. Mais dans ce job alimentaire, parce qu'il y a un confort, parce qu'il y a une routine, on finit par s'y installer et on finit par se scléroser dans ce job-là. Et j'ai connu ça, moi aussi. Lorsque j'ai commencé dans la vie active, je me suis retrouvé, j'avais un diplôme d'informaticien, j'étais analyste programmeur et j'aimais beaucoup ce métier-là. Mais pour des questions de confort, je me suis retrouvé dans un job qui était juste à 200 mètres, 300 mètres de chez moi, qui était vendeur en informatique. Et parce qu'il y avait, parce que dans ce job-là, c'était le fun parce qu'on pouvait jouer aux jeux vidéo et tout ça. Je m'y suis installé dans ce job-là. Mais Dieu avait déposé dans ma vie beaucoup plus de choses. Et je parle juste professionnellement. Je parle même pas spirituellement, parce que spirituellement, il va le faire plus tard. Mais c'était comme une étape dans ma vie pour dire, j'ai d'autres choses pour toi. Et je méprise en rien les vendeurs en informatique. Soyez bénis si Dieu vous a mis une passion là-dedans. Mais même moi, c'était même pas une passion. J'y allais, c'était devenu un fardeau. Mais j'avais ma petite vie, ma petite routine. Jusqu'à ce qu'à un moment, en fait, Dieu nous met des fois dans des situations tellement inconfortables pour que tu dises, je vais devoir quitter parce que je souffre quand j'y vais. Même si les amis sont sympas, même si l'endroit est sympa, même si ce que tu fais semble être sympa, à l'intérieur, il y a une insatisfaction. Je ne sais pas ce que tu vis à l'intérieur, mais il y avait une insatisfaction dans mon cœur. Et je me souviens, j'avais démissionné et tout cela. Et pendant 6 mois, je cherchais un job. Et peu de temps après, il y a une super offre qui est apparue. Et je me suis retrouvé dans un job de dingue, dans des choses extrêmement passionnantes, dans une entreprise qui construisait des satellites. Et vous savez quoi? Je jouais peut-être pas aux jeux vidéo, quoique je le faisais toujours. Mais j'avais devant mon bureau la plage. Tous les midis, j'allais me baigner. Dieu avait quelque chose de prévu de façon extraordinaire. C'était magnifique, c'était merveilleux. Mais pour ça, il a fallu que je fasse un pas de foi. Pour ça, il a fallu que je lâche quelque chose. Mais ça a été en fait comme une insatisfaction à l'intérieur qui m'a permis de dire, j'en ai assez, je vais aller vers toi, Seigneur. Vous me demandez, mais comment tu as obtenu ce job? Ça a été un miracle, ce job. Moi, je pensais que je l'avais obtenu grâce à mes dons et mes talents. Et un jour, 3 mois plus tard, le patron vient me voir, il me dit, tu sais comment on t'a recruté? Je dis non. Il me dit, on avait fait une super annonce, tu te souviens? Il me dit, oui, j'étais quasiment un quart de page dans un journal. À l'époque, c'était comme ça que ça se faisait. En fait, il n'y avait personne qui avait répondu à l'offre, mis à part moi. Dieu avait aveuglé un peuple. Et ils ont été obligés de me prendre. Parfois, Dieu fait des choses comme ça. Dieu fait des choses surprenantes. Mais j'en reparle sur le job alimentaire, mais je pense aussi à tous ceux qui vivent pas au minimum spirituel vital. Tu viens à l'église, et c'est bien de venir à l'église. Merci Seigneur pour tous ceux qui sont allés à l'église ce matin. Mais tu vis le minimum syndical, spirituel. Tu vis une petite vie où tu pries quand il y a besoin de quelque chose, mais le reste du temps, tu te tiens éloigné de Dieu. Tu viens, le message te fait du bien, mais quand tu repars le lundi, tu reprends ta vie. Et Dieu te dit, j'ai autre chose pour toi. J'ai autre chose pour toi. Cette nourriture que je te donne, la manne que je te donne jour après jour, j'ai autre chose pour toi. J'ai autre chose pour toi. C'est bien, t'es nourri, c'est bien, mais il y a tellement plus pour toi. Je pense à tous ceux aussi qui peut-être ont obtenu des victoires, des délivrances, des guérisons dans leur corps. Mais tu t'es arrêté à ce que Dieu t'avait donné. Alors que Dieu te dit, si je t'ai donné ces choses-là, c'est pour que tu entres maintenant dans une autre perspective, que je veux me servir de toi. Trop souvent, beaucoup d'entre nous, comme de cette génération en Israël, dans le désert, on se sert de Dieu. Dieu nous sert. Mais Dieu aimerait qu'il y ait un changement de réflexion, un changement de culture. C'est à nous de servir Dieu plutôt que plutôt qu'on se serve de Dieu. Et c'est là où il veut nous amener, et c'est là où il veut nous dire, allez, le désert, quand bien même je te bénis, le désert, quand bien même c'est provisoire, j'ai quelque chose d'autre pour toi, j'ai le vrai repos pour toi. Et pourquoi je vous dis, parce que c'est le vrai repos, parce qu'il croyait que le désert était le repos. Mais dans Deutéronome 12, voici ce qu'il nous est dit, parce que vous n'êtes pas encore arrivé dans le lieu de repos, et dans l'héritage que l'Éternel, votre Dieu, vous donne. Mais vous passerez le Jourdain, c'est ce qu'ils vont devoir faire. Et vous habiterez dans le pays que l'Éternel, votre Dieu, vous donne en héritage. Il vous donnera du repos en vous délivrant de tous vos ennemis aux alentours. Et vous habiterez en sécurité. Et c'est là qu'on comprend. En fait, le désert, c'était pas le repos. Le désert, c'était un lieu de formation. Le désert, c'était un lieu où tu apprenais à dépendre de Dieu. Mais c'était pas pour rester dans un état de dépendance. Mais c'était pour de comprendre que Dieu est fidèle à cette promesse. Et que quand bien même tu vis des moments peut-être difficiles, il va te pourvoir, il va t'habiller, il va te donner du job, il va faire ce qu'il faut, mais pour que tu avances, non pas pour que tu t'arrêtes. Ils avaient besoin de saisir ça. Parce que derrière, il y a un pays promis qui t'attend. Derrière, il y a des choses glorieuses qui t'attendent. Et il te dit que c'est là-dedans,
dans ces choses qu'il a préparées pour toi, qu'il y a ton repos. Vous savez, il y a un verset merveilleux qui nous dit que Dieu a préparé pour chacun d'entre nous des œuvres à l'avance, afin que nous les pratiquions. Et si tu te demandes pourquoi tu as été créé pour accomplir les œuvres que Dieu a préparées pour toi. Et c'est là-dedans que tu trouveras véritablement ton repos. Alors on arrive enfin à Jéricho. Ça y est, c'est Jéricho. Et c'est mon troisième point. Le repos est de l'autre côté du mur. Le repos est de l'autre côté du mur, parce qu'il y a toujours un mur qui se dresse, je vous ai dit, par rapport à toutes les promesses. Et il y a un mur qui se dresse, et j'aimerais regarder avec vous quatre clés, quatre attitudes, quatre perspectives pour nous aider à franchir l'infranchissable. Et pas juste franchir l'infranchissable. Parce qu'en fait, ce que vous savez pas, c'est que les murs sont là pour nous transformer. Les murs sont pas là pour nous empêcher d'entrer, les murs sont là aussi pour nous transformer. On croit que c'est des obstacles. Et Dieu dit, c'est aussi une occasion pour moi de transformer l'intérieur. C'est ce qui va se passer. C'est ma première clé, ma première perspective. C'est de comprendre que l'obstacle est d'abord intérieur. Le mur ne fait que le révéler. Regardez bien, c'est ce premier verset. Alors, je me suis trompé sur la notation. C'est Josué 6, j'espère. Josué chapitre 6, verset 1. Jéricho était fermé, barricadé devant les Israélites. Personne n'en sortait et personne n'y entrait. En fait, c'était un verrou. Pour rentrer dans le pays de la promesse, ils étaient obligés de passer par Jéricho. Jéricho bloquait l'entrée. C'est une ville, et pour tous ceux qui connaissent un peu l'histoire, tapez Wikipédia, et vous allez voir que Jéricho est certainement, on pense que c'est une des premières villes de l'humanité. Les murailles, lorsqu'ils ont regardé, qu'ils ont fouillé le site de Jéricho, ils ont trouvé des murailles extrêmement anciennes, mais ils ont trouvé une présence humaine extrêmement ancienne. À Jéricho, les hommes ont commencé à habiter à Jéricho et à se réunir comme communauté 9000 ans avant Jésus-Christ. 9000 ans avant Jésus-Christ, c'était déjà là. C'était parmi les premières villes fortifiées de l'histoire de l'humanité. Et Jéricho, c'est comme la mentalité de ce monde. C'est comme tout ce qui est, tout ce que le monde peut représenter. Toutes les impossibilités qui sont face à nous et que le monde peut nous dire, voici, tu pourras pas à cause de ça, à cause de ça, à cause de ça. Et j'aimerais qu'on puisse regarder justement à tout ce qui, en fait, Jéricho, c'est un miroir qui reflète les murs qui se dressent à l'intérieur de notre propre vie. Tout d'abord, c'était le mur de la peur. Et pour certains, c'est le cas pour vous aujourd'hui. Vous avez peur de l'échec. Alors, ce mur qui se dresse, vous n'osez pas le franchir. T'as peur de pas être à la hauteur. T'as peur de recommencer. T'as peur de ce que Dieu va te demander. Alors, t'oses pas te présenter devant Jéricho. Pour d'autres, c'est le mur de l'incrédulité. Tu vois ce mur et tu dis, c'est impossible. Ou c'est le mur du trop tard, du trop. Vous savez, je suis trop petit. C'est trop tard. C'est trop grand. C'est tous ces trop qui sont là et tu dis j'y arriverai pas, ça me demanderait trop de force, trop de temps, je peux plus. Pour certains c'est le mur du passé, des blessures non réglées et ils avaient eux tous ces murs là parce que le mur du passé, ils avaient compris à un moment donné, ils avaient essayé de rentrer et ils avaient échoué. Il y a eu tellement de choses qui s'étaient mal passées, vous connaissez les histoires, les blessures non réglées, ils ont l'impression des cycles qui se répètent. Des choses que, et pour toi aussi peut-être c'est cela, c'est des cycles qui se répètent, ça fait pas la première fois que tu te présentes devant tes murs de Jéricho, et t'as l'impression que toutes les autres fois t'as échoué, cette fois-ci, alors que ce matin je t'en repars, t'as l'impression de dire, mais je vais encore échouer. Et parce que tu te représentes devant encore ce mur-là, tu te dis, je vais encore échouer, je vais te dire que non. Dieu n'est pas juste le Dieu du passé, Dieu est le Dieu de l'avenir. Dieu est le Dieu d'un avenir. Pour d'autres, c'est le mur de la honte, de la condamnation, tu te sens indigne, tu te sens pas assez spirituel, et tout le reste. Mais en fait, Dieu a prévu autre chose et tous ces murs, Josué les a eus, lui, dans sa propre vie. Josué reprend la suite de Moïse. Moïse, Dieu va dire de Moïse, il n'y aura pas homme comme un homme comme Moïse. C'est un homme à qui je parlais face à face. Tous les prophètes, plus tard, ça ne sera pas ça. Je leur parlerai à travers des rêves, des révélations. Mais à Moïse, j'ai parlé face à face. Moïse est un leader extraordinaire. Moïse est comme la voix de Dieu. Moïse a fait des prodiges avec Dieu incroyables. Et derrière, il y a Josué qui se lève. Il n'a fait aucun miracle. Aucun prodige. Et il se présente devant une ville où il est terrorisé face à cette ville, terrorisé face au poids de tout ce qu'il porte, au leadership et à un peuple nombreux qui a connu un leader extraordinaire. Il vit exactement tous ces murs-là. Mais Dieu a un plan. Dieu a une grâce. Alors, les murs font révéler toutes les craintes, les murs révèlent nos craintes, les murs révèlent nos limites. Mais ça, c'est la première clé. Il y a besoin que ces choses-là soient révélées parce que Dieu a une stratégie derrière, pour faire tomber ses murs. Il a une stratégie, c'est ma deuxième clé. La stratégie de Dieu n'est pas toujours logique, mais elle est parfaite.
Dites avec moi, elle est parfaite. Elle n'est pas toujours logique, mais elle est parfaite. Regardez bien, voici ce qu'il va dire à Josué. Alors que Josué était en train de réfléchir sur comment prendre la ville. Il avait envoyé des espions, il savait la largeur des murs, il savait les choses qui se passaient, qui allaient se passer, le moral de la ville, mais il savait pas comment la prendre. Et Dieu va venir à lui, il va lui dire, faites le tour de la ville. Vous, tous les hommes de guerre, faites une fois le tour de la ville. Et tu agiras ainsi pendant 6 jours. 7 prêtres porteront 7 trompettes retentissantes devant l'arche. Le 7e jour, vous ferez 7 fois le tour de la ville et les prêtres sonneront de la trompette. Et quand ils sonneront de la corne retentissante et que vous entendrez le son de la trompette, tout le peuple poussera de grands cris. Alors la muraille de la ville s'écroulera et le peuple montera à l'attaque, chacun devant soi. Qui est d'accord pour dire avec moi que ça n'a pas trop de sens ce système-là pour prendre la ville ? En fait, je veux dire, dans l'histoire de la guerre, jamais on a pris une ville comme ça. D'habitude, quand tu prends une ville, tu creuses des tunnels en dessous, ou tu sapes la muraille, ou tu prévois des gros objets pour détruire la muraille, ou tu prévois des échelles pour monter par-dessus la muraille. Donc, et là, il lui donne une stratégie complètement différente. En disant, tu vas faire le tour, tu vas marcher, et tu vas te taire. Et moi, au 7e jour, le jour de ton repos, parce que ça sera le jour du sabbat, je ferai tomber la muraille. Waouh. En fait, la stratégie que Dieu lui propose, c'est une stratégie qui défie la logique. Et j'ai le regret de te dire que souvent, quand Dieu nous parle, ça défie notre logique. Dieu n'est pas logique, Dieu est tout puissant. Dieu ne fonctionne pas selon nos critères, il fonctionne selon ses critères et ses lois. Et en fait, c'est un ajustement qu'on doit faire. L'ajustement entre voici mes critères, voici mes lois, voici ma logique, voici la façon dont je fonctionne, voici la façon dont tout le monde fonctionne. Puis tu dois te dire, ok, voici la façon dont Dieu me dit qu'il faut que j'agisse. Et vous le savez, souvent Dieu t'a dit d'agir et c'était pas logique. Souvent Dieu t'a dit d'agir et c'était au contraire de la normalité. Et pourtant, c'est là où il y avait la victoire. En fait, ça s'appelle la foi. Tu marches non par la vue, non par les choses que tu vois, mais tu marches parce que tu as entendu quelque chose. Tu marches parce que tu as reçu quelque chose et tu as reçu une stratégie divine. En fait, Dieu t'a appelé et te dit, voici la façon dont je te dis que tu dois avancer, avance par la foi. Troisième point, troisième clé, il y a un son qui doit nous guider. Ça, c'est un petit peu bizarre, vous allez voir. Josué, fils de Nun, appela les prêtres et leur dit, portez l'arche de l'Alliance et que 7 prêtres portent les 7 trompettes retentissantes devant l'arche de l'Éternel. Fiez-vous, aux trompettes retentissantes. Lorsque Josué eut parlé, 7 prêtres qui portaient les 7 trompettes retentissantes devant l'Éternel se mirent en marche et sonnèrent de la trompette. L'arche de l'Alliance de l'Éternel allait à la suite. Les hommes équipés marchaient devant les prêtres qui sonnaient de la trompette. On est d'accord qu'ils sonnaient de la trompette ? Mais ça continue. Pendant la marche, on sonnait de la trompette. Josué avait donné cet ordre au peuple. Vous ne crierez pas, vous ne ferez pas entendre votre voix, pas un mot ne sortira de votre bouche jusqu'au jour où je vous dirai, vous crierez, alors vous pousserez des cris. Et quelque chose d'assez bizarre que je n'avais pas remarqué, parce que dans la façon dont je lisais l'histoire jusqu'au présent, je savais qu'ils allaient tourner 6 jours sans faire de bruit, une fois par jour. Et je connaissais l'histoire où on disait à la fin, ils allaient tourner 7 fois. Puis quand la trompette retentira à la fin, à la 7e fois, ils pousseraient des cris. Mais en fait, ce n'est pas ça l'histoire. On l'a lu ensemble. Chaque jour, ils marchaient devant et tournaient autour de la muraille. Et pendant qu'ils marchaient, il y avait un son qui se faisait entendre, parce qu'on l'a lu, pendant qu'ils marchaient, il y avait une trompette retentissante qui sonnait. Donc chaque jour, il y avait un son qui se faisait entendre. Eux se taisaient, mais chaque jour, il y avait un son qui se faisait entendre, celui d'une trompette retentissante. Or, je fais ma minute Momentum Academy, or c'est pas une trompette retentissante. Pour ceux qui connaissent un petit peu les instruments bibliques, c'est ce qu'on appelle un chauffard. Un chauffard, c'est pas juste celui qui conduit mal en sortant de l'église ou toi quand t'es énervé, mais le chauffard était un instrument, c'était une corne, c'est pas une trompette métallique, c'était une corne de bélier, mais là c'était un chauffard spécial. C'est le chauffard Yovelim. Chauffarot Yovelim. C'est un chauffard qu'on utilisait quasiment jamais. Il avait été utilisé jusqu'à présent une seule fois. Autant les cornes de bélier, autant c'est le chauffard habituel, ils utilisaient ça souvent. Dès qu'il y avait un appel à la guerre, dès qu'il fallait rassembler le peuple, ils sonnaient de ça. Les gens étaient habitués. Mais il y avait un son spécial. Et il y avait une loi spéciale dédiée à ce son spécial. Déjà, la première fois qu'ils l'ont entendu, c'est le jour où Dieu est littéralement descendu sur terre, sur le mont Sinaï.
Le seul jour où Dieu est descendu sur terre, sur le mont Sinaï, le bruit s'est fait entendre. Et le peuple a compris, oh, ce bruit-là, c'est la puissance et la présence de Dieu. Ce bruit-là, c'est spécial. Et il y a une loi qui a été édictée. Une loi que vous retrouvez dans Lévitique, qui dit que cette trompette-là, cette corne-là, cette corne retentissante spéciale, on ne l'utilise que tous les 7 fois 7 ans. 7 fois 7, 49. 7 fois 7, 49, mais en fait, tu l'utilises la 50e année. La 50e année, tu sonnes de cet instrument-là. Pourquoi tu sonnes de cet instrument-là? Parce que tu proclames une année spéciale, l'année du jubilé. En fait, le mot yovelim, le mot chauffard yovelim, yovelim veut dire jubilé. C'est la corne du jubilé. C'est la corne qu'on souffle pour l'année du jubilé. Là, tu vas me dire, oui, ça change quoi? C'est quoi l'année du jubilé? L'année du jubilé, c'est l'année où tu libères tous les esclaves. En Israël, l'esclavage était volontaire. Les gens se vendaient eux-mêmes lorsqu'ils avaient des dettes, ou parfois ils vendaient leurs enfants lorsqu'ils avaient des dettes. Et il nous est dit que l'année du jubilé, tu libérais tous les esclaves. Quelle qu'a été sa dette? Tout le monde était libéré. L'année du jubilé, tu retrouvais toutes tes terres. Tu avais eu en héritage tes terres, les terres appartenaient à ta famille, mais à cause des circonstances difficiles, peut-être la météo, ou je ne sais quoi, des mauvais choix, tu avais dû vendre tes terres, tu avais dû vendre la maison de tes ancêtres. La Bible dit que l'année du jubilé, tu récupérais tout ça. Tout ça t'est redonné. En fait, cette corne sonnait pour dire « je vais te redonner tout ce que tu as perdu ». C'est une chose qui arrivait une seule fois dans une génération. Et pour les plus vieux, peut-être 2 fois, et ils s'en souvenaient. Ils étaient enfants quand ils avaient entendu la première fois. C'est des choses tellement rares, tellement précieuses. Cette année du jubilé où il te dit, je te redonnerai tout. Et alors, ils marchaient au son d'une trompette qui leur disait, je te redonnerai tout. Mes promesses sont oui, t'as peut-être échoué, t'as peut-être faibli, mais je te redonnerai tout. Ils avaient besoin de marcher pendant 6 jours, et t'as le droit d'applaudir, avec cette pensée qui était là. Pendant 6 jours, il leur disait, tais-toi, ne dis rien, arrête de te plaindre, parce que pendant 6 jours, je te martèle une vérité, je vais te redonner ce qui a été pris. Tes mauvais choix, tes erreurs, les circonstances, tout ça, je l'efface, ça redémarre à zéro et ça redémarre avec quelque chose de glorieux. Alors c'est sûr, il n'y avait pas que cette voie-là. Moi, je suis convaincu que sur les murailles de Jéricho, les gens les insultaient. Je suis convaincu que sur les murailles de Jéricho, les gens se moquaient d'eux. Donc il y avait ces craintes intérieures, c'est le bruit extérieur, mais en même temps, ils avaient le son divin qui leur disait « je vais tout redonner ». Et c'est sur cette parole, peut-être vous ne le savez pas, mais lorsque Jésus est rentré dans la synagogue où il était élevé enfant, dans la ville où il était élevé enfant, à Nazareth, alors que tout le monde est content de voir Jésus, que tout le monde connaît un petit peu maintenant sa réputation, on lui tend le rouleau du prophète Ésaïe. Et il nous est dit que Jésus va chercher dans le rouleau du prophète Ésaïe ce passage-là où il nous est parlé de l'année du jubilé, où il dit « L'Esprit du Seigneur est sur moi parce qu'il m'a oint pour annoncer, pour publier une année de grâce ». C'est le message de Christ pour toi aujourd'hui. Et pour te dire, c'est pas à tous les 50 ans que ça arrive pour toi, c'est aujourd'hui qu'il veut te le donner. C'est aujourd'hui qu'il veut te donner cette grâce, c'est aujourd'hui qu'il veut te donner cette faveur, et je vais inviter les musiciens à entrer. Parce qu'il y a une 4e chose à faire. Parce que le 6e jour, et on l'a lu, alors je vais pas le répéter, mais à la fin, je le dis quand même, à la fin, il nous est dit que vous allez pousser de grands cris et la muraille s'écroulera. Et c'est ce qui va se passer. Ils vont pousser de grands cris et la muraille s'est écroulée. Mais le cri qu'ils vont pousser, ça sera plus un cri de terreur, ça sera plus un cri de plainte, ça sera plus un cri de faiblesse, ça sera plus un cri de douleur, ça sera plus un cri d'amertume, c'est un cri de victoire. Et j'aimerais que ce matin, alors qu'on a passé par toutes ces étapes, alors qu'on a compris un petit peu tous les murs qui se dressent devant nous, qu'on fasse ce qu'on appelle une sorte d'acte prophétique. Un acte physique, mais qui annonce quelque chose de spirituel. Comme la corne qui soufflait, elle annonce, c'était une corne physique, mais elle annonçait quelque chose de spirituel. J'aimerais qu'on puisse se lever tous ensemble. Et j'aimerais qu'on fasse quelque chose de spécial. Peut-être tu es de nature un petit peu discrète, un petit peu, comment dire, tranquille. Mais j'aimerais que tu laisses ta nature de côté pour un instant. J'aimerais que tous ensemble, alors que je vais compter jusqu'à 3, que tous ensemble on puisse pousser un cri. Et ce cri, alors qu'on va se préparer à pousser ce cri, réalise-le, c'est un cri de victoire que Dieu veut que tu pousses.
Il a entendu des cris de plainte. Il a entendu peut-être tes pleurs qui n'étaient pas des cris, mais qui étaient toutes faibles. Il a entendu ta voix qui gémissait. Mais maintenant, il va entendre de ta part, comme un acte de foi, un cri de victoire. Un cri qui proclame la grandeur de Dieu sur ta vie. Un cri qui est comme une dépendance de dire « Oui Seigneur, tu as tout accompli pour moi. Tu m'as donné un avenir parce qu'il y a un avenir pour toi. » Alors je vais compter jusqu'à 3, après on va reprendre un chant qui nous parle que les murs se dressent devant nous, mais que nous avons la victoire. Alors je compte jusqu'à 3. 1, 2, 3, et on pousse un cri. Alléluia. Alléluia, on reste debout. Et j'invite la louange à venir. On va se tenir face au mur.

Alléluia. Il est le Dieu qui ne faillit jamais. Et j'aimerais que pendant... On va faire un temps de prière maintenant, que tu puisses baisser les yeux. Et simplement, on va se tenir dans sa présence. Parce que sa présence est dans ce lieu. Nous l'avons loué, nous l'avons adoré et il nous honore par sa présence. Et dans ce lieu où il y a sa présence, il y a pour plusieurs un temps de délivrance et de liberté. Comme je vous le disais tout à l'heure, plusieurs là en ce moment, tu étais en Égypte jusqu'à présent. Pourquoi je le dis, tu étais en Égypte, tu as l'impression d'y être encore, mais Dieu te dit non, c'est terminé. C'est terminé parce que je me présente à toi. Il se lève comme un sauveur, il se lève comme un rédempteur. Il te dit, j'ai payé pour toi, tu es libre. J'ai vaincu celui qui te tenait prisonnier. Je te donne une liberté. Je te

Tu as été créé et il te dit « Viens à moi, je vais m'occuper de toi. Viens à moi et je te conduirai dans un chemin où tu vas grandir, dans un chemin où tu vas progresser. » Et je veux m'adresser à un deuxième groupe de personnes. Tu es dans ce chemin où tu progresses, tu es dans ce chemin où tu grandis. Mais alors que tu devais marcher, tu t'es arrêté. Parce que tu as comme cédé à la tentation du confort. Tu as tout ce qu'il te faut et t'en veux pas beaucoup plus. Mais tu sens au fond de toi qu'il y a une soif qui est là. Tu sens au fond de toi que tu arrives au bout d'une saison. Tu sens que quelque chose est là et Dieu t'appelle à plus. Alors il te dit, vas-y, lève-toi. Lève-toi.

dit, j'ai une stratégie pour le faire tomber. J'ai un plan pour le faire tomber. J'ai quelque chose pour toi. Alors il veut juste que tu te lèves parce qu'il veut te donner une parole. Il veut te donner une stratégie. Il veut te donner une perspective, une nouvelle perspective. Et j'aimerais m'adresser enfin à tous ceux qui se retrouvent face à ces murs, pleins de foi, mais aussi pleins de voix.

son du ciel, tu l'as entendu ce matin. La voix de Dieu, tu l'as entendu ce matin. Elle te dit, je te donnerai la victoire. Je rattraperai les années perdues. Je te ferai faveur. Les murs vont tomber. Sois une femme et tu vas devenir une femme et un homme de foi. Alléluia.

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2: Vous avez également envie de réagir par téléphone au 0652 300 342. Rien de plus simple, prenez votre téléphone, inscrivez ce numéro 0652 300 342 et vous mettez le message suivant. Bah Jérôme, voilà, j'ai une réflexion, j'ai une question, j'ai besoin d'y voir plus clair par rapport au message que je viens d'entendre. Et de mon côté, eh bien, je me ferai une joie de vous répondre des réceptions du message, bien évidemment. La suite, c'est en musique avec Matt Marvan, Victoire Musique et plein d'autres. Tout au long de l'heure qui suit, eh bien, on se retrouve avant l'heure de midi pour un petit point de la matinée. Allez, très très belle écoute, très belle matinée. Que Dieu vous bénisse.

House of Music qui nous interprète cet excellent moment avec Brief. Voilà, il est déjà temps pour moi de vous dire, eh bien, rendez-vous dimanche prochain, 7h midi, avec un temps de célébration à 10h30. Je me réjouis déjà de ce temps-là partagé avec vous. Prenez soin de vous et puis peut-être un peu de patience dans les bouchons si vous en rencontrez. Patience sur la route également. Montez le son tout simplement avec Phare FM, bien évidemment calé sur votre autoradio. La suite, c'est en musique, Axe 21, musique justement, avec Homme de douleur. Que Dieu vous bénisse abondamment. Ciao.

0: merci d'avoir choisi Phare FM. Il est à présent midi. Très bon appétit si vous êtes à table. C'est Daniel avec vous et nous allons passer l'après-midi ensemble jusqu'à 18h avec la musique et les rubriques que vous aimez. Et dans quelques instants, nous allons retrouver la Bible. Ce sera juste après un point complet avec l'actualité. Je vous propose de faire un tour complet avec l'actualité. Nous vous en sommes en compagnie de Thomas Rivière. Bonjour Thomas.
1: Bonjour à tous. Des retrouvailles avec le Maroc. Comme en 2022, l'équipe de France de foot est qualifiée pour les quarts de finale de la Coupe du Monde après avoir battu le Paraguay 1-0 la nuit dernière en 8e. C'est Kylian Mbappé qui a libéré les Français en deuxième mi-temps grâce à un but sur pénalty. Les joueurs de Didier Deschamps retrouveront donc jeudi soir les Marocains en quart, comme il y a 4 ans en demi-finale. Les Bleus s'étaient imposés 2-0 pour rappel au Qatar. 7 départements sont placés en vigilance orange canicule. C'est le sud du pays qui est concerné en cette fin de semaine. L'Ardèche, l'Aude, la Drôme, le Gard, l'Hérault, les Pyrénées-Orientales et le Vaucluse. Des températures comprises entre 35 et 37 degrés, voire des pointes jusqu'à 40 degrés, sont attendues localement. 7 départements sont également en alerte rouge feu de forêt. Prudence encore aujourd'hui sur la route. Bison futé sur le drapeau orange dans le sens des départs dans la région Auvergne-Rhône-Alpes pour terminer la semaine. Même couleur pour les retours, mais cette fois en région parisienne. Ça ira mieux demain. Le premier malade d'Ebola en France est guéri et sorti de l'hôpital, annonce hier la ministre de la Santé Stéphanie Rist. C'est un médecin humanitaire qui avait été testé positif à son retour de la République démocratique du Congo. Et puis, deuxième étape du Tour de France, cet après-midi, la dernière 100% espagnole pour cette édition 2026. Un peu moins de 169 km au programme entre Tarragone et Barcelone. C'est Jonas Vingegaard qui aura le maillot jaune tout à l'heure sur la ligne de départ. Voilà pour l'actualité. Passez tous une excellente journée.
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0: OK de Forest Frank à l'instant sur Phare FM. 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
0: 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Et c'est dimanche sur Phare FM. Bienvenue si vous nous rejoignez. On a passé la barre des midi. Ça me fait extrêmement plaisir d'être là avec vous. Je vous propose au programme la musique que vous aimez bien sûr avec Sam Felt et Aloe Black pour le titre Hey Sun. On aura également Sébastien Korn et Capturé. Et ne manquez surtout pas votre rendez-vous témoignage. Ça s'appelle Dieu s'intéresse à vous.

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1: Dans des temps anciens, dans ma petite enfance, j'ai vécu des choses, des périodes très traumatisantes qui m'ont profondément marquée. Hein. C'est ce qui se passe dans la petite enfance. Et ça m'a conduit à une totale insécurité, une peur, une crainte que j'arrivais pas à verbaliser. Hein. C'était quelque chose, j'avais ce mal-être en moi, je savais pas ce qui se passait. Ça m'a conduit dans des chemins très particuliers. La chose qui m'est arrivée d'extraordinaire, c'est ma rencontre avec le Seigneur. Il m'a complètement sécurisée, il m'a communiqué sa paix. Il m'a dit « Ne crains pas, car je suis avec toi tous les jours de ta vie ». Et ça, pour moi, ça a été vraiment une libération totale. Le Seigneur est avec nous tous les jours.
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2: Aujourd'hui, je nous emmène au Maroc et on prépare une tagine, un plat qui mijote lentement, rempli d'arômes, de couleurs et de patience. Et si ce plat nous apprenait quelque chose sur les saisons de nos vies ? Il est écrit « Celui qui change le temps et les circonstances ». Autrement dit, Dieu connaît parfaitement chaque moment de notre vie. C'est lui qui orchestre le bon temps et au bon moment. Regardons notre tagine. La viande, c'est le cœur de notre vie, ce sur quoi tout repose. Les légumes rappellent ces moments où l'on doit puiser dans nos fondations pour avancer. Les olives et le citron confit, avec leur goût aigre-doux, représentent ces saisons qui nous bousculent mais qui affinent notre caractère. Et les épices, douces ou fortes, sont les différentes expériences qui nous donnent de la profondeur. Et le bouillon parfumé, c'est comme la sagesse de Dieu qui nous enveloppe, nous soutient et donne du sens à tout. Et puis il y a la cuisson, douce, lente, parce que certaines choses ne peuvent pas être précipitées. Il faut les laisser, laisser le temps de faire son travail, laisser Dieu faire le sien. Comme une tagine, notre vie mijote, parfois doucement, parfois intensément, mais toujours avec un but. Alors aujourd'hui, si tu traverses une saison difficile ou si tu attends quelque chose depuis longtemps, souviens-toi de ce verset. Dieu change les temps et les circonstances. Rien ne lui échappe. Il sait quand ouvrir une porte et quand en fermer une. Et quand t'emmener aussi dans une nouvelle étape. Alors comme une tagine, ta vie est en train de prendre du goût. Fais confiance au rythme de Dieu. Il est toujours parfait.
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0: l'instant, c'était la nouveauté d'Amir à l'imparfaite.
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l'instant sur Phare FM, c'était Sarah Reeves et Not My Style. Et nous continuons tranquillement notre programme sur Phare FM avec dans quelques instants Forest Black, Love You Till Death, ainsi que votre rendez-vous Parole du Jour.

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1: La Bible dit dans Psaume chapitre 127, verset 2 « C'est inutilement que vous vous levez tôt ». Bonjour. Chez nous, on considère que le jour commence au lever du soleil. Pourtant, le récit de la création dit « Il y eut un soir et il y eut un matin, premier jour ». Chaque jour débute par un soir. Eugène Peterson a souligné que les auteurs de la Bible nous rafraîchissent ainsi la mémoire. « Tout ne dépend pas de moi. Je dors, Dieu, lui, agit. C'est son jour. Le monde continue de tourner, les marées montent et descendent, des vies commencent et s'achèvent, même si je ne suis pas là pour en être témoin. Dieu est présent même quand je dors. » Le psalmiste a écrit « C'est inutilement que vous vous levez tôt, que vous vous couchez tard et que vous mangez le pain de la peine. Il en donne autant à son bien-aimé pendant qu'il dort. » On estime qu'aux USA, 24 000 personnes par an meurent dans des accidents de voiture à cause de la fatigue. Le manque de sommeil engendre des disputes avec l'entourage, une baisse de la qualité du travail, une irritabilité envers ses proches et un sentiment de mal-être. Voici comment passer une bonne journée. Avant de t'endormir, prends un temps pour faire le point sur ta journée avec Dieu. Efforce-toi de résoudre les conflits familiaux avant d'aller au lit. Paul a écrit « Que le soleil ne se couche pas sur votre irritation. Ne laissez pas de place au diable. Confesse tout péché qui te vient à l'esprit et demande pardon. Apprécie les bienfaits que tu as reçus aujourd'hui et remercie Dieu. En d'autres termes, laisse Dieu avoir le dernier mot sur ta journée. »
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Save Me Tonight, c'était Jennifer Lopez avec David Guetta et je laisse vous worship, vous accompagner Rhythm of Your Love et ne manquez surtout pas votre rendez-vous homme-femme mode d'emploi et tout ça c'est avant 13h.

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1: Aujourd'hui, nous parlons de la relation avec ses enfants.
2: Il y a un verset que je voudrais vous lire par rapport aux enfants. C'est dans Deutéronome, chapitre 11, versets 18 et 19. Mettez dans votre cœur et dans votre âme ces paroles que je vous dis. Vous les lirez comme un signe sur vos mains. Elles seront comme des frontaux entre vos yeux. Et vous les enseignerez à vos enfants. Et vous leur en parlerez. Quand tu seras dans ta maison, quand tu iras en voyage, quand tu te coucheras, quand tu te lèveras, c'est vraiment une responsabilité du papa et de la maman dans lesquelles ils ne peuvent pas être remplacés. On remercie tous ceux et toutes celles qui s'occupent des enfants quand on va à l'église, etc. Mais ils ne remplacent pas le rôle de modèle qu'un papa et une maman ont pour leurs enfants parce qu'ils nous regardent vivre, ils savent quand nous ne disons pas les choses mais qu'elles existent quand même, ils nous connaissent. Et au travers de cela, nous ne sommes pas parfaits. C'est bien qu'ils voient que nous ne sommes pas parfaits. Mais ils ont besoin de notre implication dans leur vie, et notamment au niveau spirituel. C'est indispensable. Ne déléguez pas cela à quiconque d'autre. C'est vraiment à nous de vivre la foi d'une manière qu'ils se disent, eh bien moi, je veux la foi de mon papa et de ma maman, parce que j'ai vu l'impact que ça avait dans leur vie. J'ai envie d'avoir le bonheur qu'ils ont.
3: En fait, c'est vraiment une question de priorité. Juste pour pouvoir amener une conclusion sur ce sujet-là, parce que c'est tellement important. Hein. On a tendance, même nous, on l'enseigne, et il faut qu'on soit en permanence conscient pour remettre les choses dans l'ordre. Oui. Il s'agit de mettre Dieu en premier. Donc, par exemple, de prendre deux semaines de notre calendrier et de regarder, dans ces deux semaines vides, où est-ce que je vais prendre mon temps avec Dieu. Par exemple, dans mon cas, moi, ben, samedi, on a une journée off. Ben, je vais aller me promener une heure et je vais connecter avec toi d'une façon particulière. Je vais le caler ici. Et puis ensuite, on va caler le temps. On va manger ensemble, par exemple, le mercredi midi. On va le caler ici. On va prendre du temps pour tous les deux. Dimanche soir, on s'organise un truc tous les deux. On le pose dans l'agenda. Bon, comme mon système de pierre, n'est-ce pas? Les enfants. Si on a 5 enfants, par exemple, c'est un chiffre normal, ça. Et on va prendre une heure par enfant dans la semaine. On va peut-être en prendre deux cette semaine et dire, je vais faire un truc avec mon fils aîné. Puis avec le dernier, on les cale dans l'agenda. Vous voyez qu'il reste plein de blancs, en fait. L'église, le travail va pouvoir se mettre dans tout ça. Donc ça vaut le coup de remettre les choses dans l'ordre et de mettre en priorité les choses que Dieu veut en premier dans notre vie.
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Suzanne, notre nouvelle partenaire financière qui nous écoute depuis le Gard, le gros du roi. Après ça, hein. À Suzanne, notre nouvelle partenaire financière qui nous écoute depuis le Gard, le gros du roi précisément.

0: l'instant Band Reeves avec le titre Devil Drive.
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0: Vous êtes sur Phare FM, on a passé la barre dès 13h et en ce 5 juillet, j'en profite pour souhaiter un très bel anniversaire si vous êtes né un 5 juillet, comme c'est le cas notamment de Alain qui nous écoute depuis la Haute-Saône ou encore Marie-Hélène qui se trouve dans le Morbihan. Très bel anniversaire à vous et on fait ça avec Ten Rock et Morning to Dancing ainsi que Gaëtan Rossel.

plutôt insomniaque ou hypersomniaque? Bon, entre les deux, il y a notamment les courts dormeurs qui cumulent moins de 6 heures de sommeil par nuit et les gros dormeurs qui ont besoin de dormir entre 9 et 11 heures par nuit. C'est moi. Disons qu'au moins eux, ils dorment d'une manière qui permet à leur corps de bien fonctionner la journée et sur la durée. Il n'y a rien de pire que te sentir dans le brouillard alors qu'on n'a pas réussi à fermer l'œil de la nuit. Et de voir que dans cet état, on enchaîne les boulettes au travail, qu'on a du mal à réfléchir et pire encore, qu'on se met en danger sur nos trajets. A contrario, lorsqu'on dort trop, on se sent ensuqué, on passe à côté de notre journée et généralement, on s'exclut d'une vie sociale équilibrée. Terry Savelle-Foy, animatrice de télévision, auteure à succès et conférencière internationale, a pu écrire « Ne soyez pas poussé par vos problèmes, soyez conduit par vos rêves ». Ce n'est pas en regardant la vie des autres ou en profitant de la créativité des autres que je peux améliorer ma vie ou lui donner plus de saveur, non, non, non. Et si aujourd'hui, je me posais sérieusement la question de ce que j'aimerais réellement vivre? Pour voir certaines choses se réaliser, il faut d'abord les désirer.

0: apaisée.
1: Avec Samuel Gruffaz, ambassadeur à Rocha, le mot imposé est aujourd'hui « Église verte ».
2: Église verte, ça me fait penser un peu à un label. Bon, d'ailleurs, c'est un label Église verte. Un peu comme les labels AB qu'on peut avoir pour les produits bio à Carrefour. Ça montre un peu que, voilà, on est dans une logique un peu de consommation parfois par rapport aux églises et on veut que notre église, elle soit bio, tout comme on veut des produits bio. Ce label, il représente un peu la non-normalité d'avoir une vertu par rapport à l'environnement ou du moins de rechercher cette vertu. Pour la petite histoire, la belle église verte, on peut en avoir un dès qu'on s'engage à avoir une démarche écologique, mais pas forcément quand on a des résultats. Par exemple, je sais pas, ça va être avoir un chauffage qui dépense pas trop d'énergie, typiquement pas un chauffage au fioul pour son église, ou essayer de limiter le gaspillage, essayer de faire des choses soi-même, essayer d'avoir, par exemple, des images de la création de la nature dans les prêches qui sont faits dans les églises. Et ouais, donc c'est plein de bonnes choses. Ça me rappelle juste à quel point c'est dommage que ce soit pas une normalité.
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0: l'instant, c'était Tasha Layton et Ben Fuller pour leur nouveau titre Meet Me in the Valley.
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0: Et oui, c'est dimanche sur Phare FM. J'espère que vous passez un très bon début d'après-midi. On a passé les 13h30 et il y a Emma Nissen qui arrive avec le titre Moved, suivi de Martin Garrix et Ed Sheeran Repeat It. Et ne manquez surtout pas un excellent rendez-vous qui arrive juste après ça. Ça s'appelle Les femmes parlent aux femmes.

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1: Il est bien connu que les femmes aiment le romantisme, mais savez-vous que votre époux a aussi besoin d'un peu de romantisme ? Un soir, mon mari et moi avions projeté d'organiser une soirée romantique à la maison. Nous avons tamisé la lumière et nous voulions nous visionner un film ensemble qu'un ami nous avait prêté. Mais au lieu du film prévu qui était censé être romantique, voici que Robocop apparut à l'écran. Notre ami avait rangé le mauvais film dans la mauvaise boîte. Il se peut que le romantisme de votre couple ressemble davantage à Robocop qu'à un film romantique. Alors voici quelques suggestions pour réjouir le cœur de votre époux. Chauffez sa serviette de bain avant qu'il ne prenne sa douche. Préparez-lui une bonne tasse de café accompagnée d'un carré de chocolat. Ou alors écrivez-lui une lettre d'amour ou un email romantique. Vous verrez, je suis sûre que ça lui fera plaisir.
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1: On continue notre série sur Shabbat. Alors Shabbat, c'est un commandement. En effet, le Shabbat fait partie des 10 paroles, ou plus communément appelées les 10 commandements, que l'on retrouve dans Exode 20. C'est un commandement au même titre que le fait de ne pas tuer, de ne pas voler, mais aussi de respecter ses parents. C'est le commandement numéro 4. Et ce commandement de Shabbat revient plusieurs fois dans la parole de Dieu. On le retrouve par exemple dans Exode 35, où Moïse rappelle au peuple les ordonnances de Dieu. Et Shabbat, on l'a vu, fait également partie des fêtes de l'Éternel, au même titre que les autres fêtes qu'on retrouve par exemple dans Lévitique 23, et que Dieu a demandé d'observer, comme la Pâque par exemple. Dans Exode 31, on voit aussi que le Shabbat est considéré comme un signe d'alliance perpétuelle, tout comme la circoncision pour le peuple hébreu. Et ce passage d'Exode 31 se situe vraiment juste après la description de tout l'ouvrage qui devait être fait pour le temple. Et si importante soit cette construction, mais on sait qu'elle l'était, Dieu a soin de rappeler que le Shabbat prime sur elle. C'est vraiment important. Et dans Ézéchiel 20, Dieu rappelle au peuple que le Shabbat était un signe distinctif pour le peuple d'Israël, un signe qui montrait leur séparation des autres peuples par Dieu lui-même. Une autre chose sur Shabbat, c'est que c'est un rappel de la sortie de l'esclavage. Dans les versets de Deutéronome 5, qui décrivent tout comme Exode 20 les 10 paroles ou les 10 commandements donnés par Moïse au peuple d'Israël, Dieu explique clairement que l'un des buts du Shabbat est de se rappeler de la sortie de l'esclavage en Égypte et de la liberté accordée par Dieu à son peuple. Et pour finir cet épisode, est-ce que vous saviez qu'il y a même un psaume qui est dédié au Shabbat ? C'est le psaume 92. Et pour finir, je vais vous lire quelques versets de ce psaume qui, peut-être pour certains, vous rappelleront peut-être des cantiques dont les paroles sont tirées de ce psaume. Psaume, cantique pour le jour du Shabbat. Il est beau de louer l'Éternel et de célébrer ton nom au Très-Haut, d'annoncer le matin ta bonté et ta fidélité pendant les nuits, sur l'instrument à 10 cordes et sur le luth au son de la harpe. Tu me réjouis par tes œuvres, ô Éternel, et je chante avec allégresse l'ouvrage de tes mains. Que tes œuvres sont grandes, ô Éternel, que tes pensées sont profondes. L'homme stupide n'y connaît rien, et l'insensé n'y prend point garde. Je m'arrête là, et je vous souhaite un bon Shabbat.
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l'instant Sté, je t'emmène au vent de Tigara avec Léa Passy. À l'approche dès 14h, on va retrouver Forest Frank avec 5 foules. 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

0: Jamie Alexander, ce sera pour le titre His Name, et ceci juste après la Bible.
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0: sur Phare FM, M Pokora et mille fois.
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0: Et c'est dimanche sur Phare FM, très bel été, bienvenue si vous nous rejoignez.

On a parti à la barre dès 14h et c'est le moment de retrouver Norah Jones avec son excellent titre Sunrise, suivi de Megan Woods et Heaven Down Here. Surtout restez avec nous puisque votre rendez-vous Bible pour les nuls arrive d'ici quelques instants sur Phare FM.

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1: Au moment de la naissance de Jésus, deux catégories de personnes semblent avoir discerné que quelque chose de spécial se passait. Il y a les astrologues de Babylone et il y a les bergers de Bethléem. Les premiers viennent de loin en ayant lu dans les étoiles qu'un miracle se déroulait sous leurs yeux. Les seconds sont tout simplement en train de surveiller leurs moutons au cœur de la nuit. D'un côté, des savants étrangers, de l'autre, des gens du peuple, simples et sans doute sans richesse ni pouvoir. La naissance de Jésus est étonnante et les premiers témoins sont tout aussi étonnants. Or, cela ne fait que commencer. Tout l'évangile est là pour nous étonner, mais aussi pour nous rassurer et pour nous toucher. Il faut donc l'écouter.
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0: Je pense que vous êtes comme moi. On aime avancer tranquillement dans la vie, avoir le sentiment d'être sur le bon chemin. Mais vous savez, on peut occuper le meilleur poste, avoir tout ce qu'on désire. Et pourtant, si ce n'est pas la volonté de Dieu, ce n'est pas forcément le bon endroit pour nous. Parfois, son plan ne ressemble pas à ce qu'on aurait choisi. Il peut même sembler un peu inconfortable. Mais au fond, c'est là qu'on est le mieux. Parce qu'il n'y a rien de plus beau que de marcher dans la volonté de Dieu et de savoir qu'on est sous sa protection.
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0: avec Vaes, Sol and Dia Nublado.
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0: Merci d'avoir choisi Phare FM. Nous retrouvons tout de suite Shakira et Burna Boy pour le titre Die Die, suivi de Jodok et Autant que de larmes. Retrouvons ensuite un rendez-vous excellent. On va vous parler d'une chanson, celle de I've Got a Story, Need to Breathe et Tori Kelly. Ça s'appelle Behind the Song.

0: This is Bear from Need to Breathe.
1: And I'm Tori Kelly, and this is the story behind our new song, I've Got a Story.
2: C'est Bear de Need to Breathe, et moi c'est Tori Kelly, et voici l'histoire derrière notre nouvelle chanson, I've Got a Story. J'ai une histoire à raconter en français. Il y a beaucoup d'histoires impliquées, mais je pense que celle-ci est mon histoire personnelle, et elle est sans doute parlante pour beaucoup de gens. La plupart de nos histoires sont racontées à travers les épreuves que nous avons traversées et les moments où les choses sont devenues difficiles. Et cette chanson reflète cela, en particulier dans les couplets. J'espère que vous pourrez chanter cette chanson avec un sentiment de victoire. Mais si ce n'est pas encore le cas, j'espère que vous pourrez vous reconnaître dans les moments de lutte. C'est notre histoire.

Christ, Know It All, c'était Teddy Swims sur Phare FM. Et avant 15h, on retrouve Sarah Rivera et Torren Wells, Swelto, I Give You My Dreams, ainsi que votre rendez-vous Focus Famille. Is

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1: Bonjour et bienvenue dans notre rendez-vous Focus Famille. Quand faut-il commencer à s'occuper des dents de son enfant? La réponse est simple, dès qu'elles sortent. 20% des enfants de 3 ans montrent des signes de caries. C'est parce que les parents ne commencent pas assez tôt à prendre soin des dents de leur bébé. Elles poussent en général vers 6 mois et c'est à ce moment-là qu'il faut commencer à les brosser au moins 2 fois par jour. Pour les tout petits, utilisez une compresse humide et passez-la doucement contre les gencives. Assurez-vous de frotter partout. Quand votre bébé commence à marcher, passez à une brosse à dents souple et utilisez un tout petit peu de dentifrice pour enfants sans fluor. C'est l'idéal tant que votre bébé ne s'est pas encore craché. Vers 3 ans, commencez à lui apprendre à se brosser les dents tout seul. Mais surveillez-le bien, car il faudra un peu de temps pour développer les bons gestes.
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1: Il est à présent 15h sur Phare FM. Et on souhaite la bienvenue à notre nouvelle partenaire financière, c'est Martine, qui nous écoute depuis Vogelsheim dans le Haut-Rhin. Bienvenue à vous. Et la musique que vous aimez va venir vous rejoindre, Sound of Legend et San Francisco. Ce sera juste après la Bible.
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0: Star FM, c'était With the Kingdom avec God's Way.
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0: C'est dimanche sur Phare FM. J'espère que vous passez un agréable moment. En tout cas, moi, ce que je vous propose à présent, c'est plus de 20 minutes de musique non-stop. Il y aura Flo de la Vega, Jelly Roll et Karine Leon, Sean Rodriguez et plein d'autres. Merci à vous d'avoir choisi Phare FM. Restez avec nous puisque dans une bonne grosse vingtaine de minutes, la pensée de Pascal, votre rendez-vous arrive.

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2: L'Arménie et Israël ont de nombreuses raisons d'être liés, et cela malgré les aberrations de certains dirigeants politiques. Il y a bien sûr le quartier arménien de Jérusalem qui fait depuis quelques mois l'objet de tensions incroyables au cœur de la ville sainte, mais je voulais évoquer un autre passage que l'on trouve dans la Bible en 2 Rois 19 et en Ésaïe 37. Les deux passages évoquent la même histoire. L'histoire se passe aux alentours de l'an 700 avant Jésus-Christ. Le roi Ézéchias, qui règne sur Jérusalem, a peur. Il voit s'approcher les armées du roi d'Assyrie. Ce dernier et ceux qui l'ont précédé ont déjà fait tomber plusieurs villes et pays alentours. Il veut lui faire comprendre que le Dieu d'Israël ne vaut pas grand-chose et qu'il s'en débarrassera comme il s'est débarrassé des idoles des peuples déjà conquis. À ce moment-là, Ézéchias a peur. Mais il décide de se confier en Dieu et Dieu le rassure. Il lui dit même une chose qui échappe à notre compréhension. Les ravages provoqués par ce roi d'Assyrie n'ont été rendus possibles que parce que Dieu lui-même l'a laissé faire. Et parce que ce roi reste dur et imperméable à Dieu, il ne permettra pas que son influence s'étende sur Jérusalem. La suite ? Eh bien, l'armée assyrienne ennemie est décimée en une nuit par l'ange de l'Éternel et le roi d'Assyrie est assassiné par Adramélec et Charetzer, ses propres fils, dans l'édifice consacré à l'idole qu'il adorait. Et où s'enfuit l'édifice ? En Arménie, au pays d'Ararat. Ce fameux mont Ararat que j'observe chaque matin depuis ma fenêtre, devenu ce jour-là le refuge de ceux qui accomplissaient le projet protecteur de Dieu envers Israël. Il y a parfois des situations dans lesquelles des années et des générations d'actions destructrices semblent te dire « Tout est fichu, tu n'y arriveras pas, c'est perdu d'avance ». Mais rien n'est jamais perdu d'avance tant que tu n'as pas mis Dieu dans la boucle. La loi des séries n'est pas une loi immuable. Si Dieu est avec toi, l'accumulation d'échecs passés ne préjuge pas d'un échec à venir. Quand tout se liguerait contre toi, sois confiant, car si Dieu est pour toi, qui sera contre toi ?
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0: Et c'était la toute dernière nouveauté de Tasha Layton et Ben Fuller, Meet Me in the Valley.
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0: Et c'est dimanche sur Phare FM, dans une dizaine de minutes, les femmes parlent aux femmes, votre rendez-vous arrive, ce sera après Julien Lib et Otsa, Dis-moi où, ainsi que De Palmas, Une seule vie.

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1: Dans notre couple, nous avons décidé que pour toute décision à prendre, nous opterions toujours pour celle qui serait la meilleure pour notre mariage. Cela a débuté à l'époque où mon mari a obtenu son diplôme de dentiste. Mon examen d'hygiène dentaire en poche, nous avons décidé que je travaillerais dans son cabinet et que je l'aiderais à s'établir. Mon époux a eu l'opportunité de s'installer en associé, mais le médecin avec lequel il allait travailler ne souhaitait pas que les épouses travaillent dans le cabinet. Mon mari lui a alors répondu que dans ce cas, lui-même ne pourrait pas travailler dans le cabinet. Était-ce difficile pour lui de se détourner d'une telle occasion ? Oui et non. Oui, parce qu'aucun de nous deux n'avait de travail dans l'immédiat. Et non, parce que nous avions pris la décision que notre mariage aurait toujours la première place. Et pendant les 25 dernières années, ce choix fut toujours le meilleur.

0: une minute, s'il vous plaît.
1: J'aime bien regarder les numéros des illusionnistes. Certains les appellent magiciens, mais en fait, leur talent est de ne nous laisser voir que ce qu'ils veulent. Un de mes collègues de travail avait une petite guillotine à doigts, un petit instrument en bois avec une lame de métal et un emplacement pour glisser son doigt. Il m'a proposé de l'essayer et après avoir compté jusqu'à 3, il a actionné sa guillotine, mais heureusement j'avais toujours mes doigts. Je n'ai jamais compris comment cet objet fonctionnait. Un des plus grands illusionnistes de notre temps est sans doute David Copperfield. Je suis allé voir un de ses spectacles et je l'ai vu littéralement voler dans une grande boîte en plexiglas qui était scellée. Il est franchement incroyable. Mais voilà ce qu'il a déclaré récemment. Les miracles de Dieu rapportés dans la Bible sont au-dessus de tout ce qu'un illusionniste ne pourra jamais accomplir. Car au-delà de tout miracle physique ou matériel, Jésus seul détient la capacité de donner un sens à la vie de millions de personnes à travers les siècles. Peut-être aussi à votre vie.
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0: Vous êtes sur Phare FM, il est à présent 16h. Et bienvenue à Francis de Montauban dans le Tarn-et-Garonne, qui est devenu notre nouveau partenaire financier. Et dans quelques instants, nous aurons un extrait de la Bible. Ce sera juste après un point complet avec l'actualité. Pour l'actualité, justement, nous allons sans plus attendre retrouver l'excellente Léa Guichou qui va nous dire ce qui se passe dans le monde. Bonjour Léa.
1: Bonjour à tous. 600 personnes évacuées d'un circuit de karting dans le Gard à cause d'un incendie. Le feu s'est déclaré près du circuit sur la commune de Laidenon, près de Nîmes. Les habitants de trois communes voisines sont appelés à se confiner et une partie de l'autoroute A9 est coupée dans les deux sens. Dans les Pyrénées-Orientales, plus de 1500 hectares ont brûlé dans un massif près de Perpignan. Les flammes s'intensifient à cause du vent et de la forte chaleur. 700 pompiers luttent contre le feu et des familles ont dû être évacuées. Olivier Faure plaide pour une primaire socialiste ouverte à tous via un système de vote à 2 euros. Le premier secrétaire du PS souhaite que des centaines de milliers de concitoyens puissent s'approprier le choix d'un candidat. Dans la tribune dimanche, il lance aussi un nouvel appel à un rassemblement de la gauche, de François Ruffin à Raphaël Glucksmann. Et de son côté, Jean-Luc Mélenchon fait savoir sur France 3 que si d'autres formations politiques de gauche souhaitent rejoindre la France insoumise en vue de l'élection présidentielle, elles devront le faire avant le mois de novembre, date à laquelle LFI déposera son programme. Le rugbyman Matteo Aragon, suspendu pour 7 matchs par la commission de discipline. Il est accusé de propos racistes à l'encontre de Luca Keletuana lors de la victoire des Bleuets en phase de poule de la Coupe du Monde U20. Le joueur espagnol a 2 jours pour faire appel. Le mondial de foot continue. 2 matchs de 8e de finale à suivre aujourd'hui. À 22h, Brésil-Norvège. Et à 2h du matin, on suivra Mexique-Angleterre. Très bon dimanche à notre écoute.

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0: C'est la vie, c'était Claude sur Phare FM.
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0: C'est dimanche sur Phare FM, nous sommes ensemble en ce 5 juillet. D'ailleurs, très bon anniversaire à Virginie qui nous écoute depuis Morchevillers dans le Haut-Rhin, ainsi que Muriel depuis la Drôme. Bah écoutez, c'est votre journée, alors on en profite. Et on le fête en compagnie de Nelly Furtado tout de suite, I'm Like a Bird, ainsi que votre rendez-vous témoignage, Dieu s'intéresse à vous.

0: Dieu s'intéresse à vous. Écoutez.
1: Dans des temps anciens, dans ma petite enfance, j'ai vécu des choses, des périodes très traumatisantes qui m'ont profondément marquée. Hein. C'est ce qui se passe dans la petite enfance. Et ça m'a conduit à une totale insécurité, une peur, une crainte que j'arrivais pas à verbaliser. Hein. C'était quelque chose, j'avais ce mal-être en moi, je savais pas ce qui se passait. Ça m'a conduit dans des chemins très particuliers. La chose qui m'est arrivée d'extraordinaire, c'est ma rencontre avec le Seigneur. Il m'a complètement sécurisée, il m'a communiqué sa paix. Il m'a dit « ne crains pas, car je suis avec toi tous les jours de ta vie ». Et ça, pour moi, ça a été vraiment une libération totale. Le Seigneur est avec nous tous les jours.
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1: Florence Nightingale.
3: Es-tu déjà entré dans un hôpital? Venis-tu pour rendre visite à quelqu'un ou parce que tu étais malade? As-tu vu des infirmières soigner des gens? Quand Florence Nightingale était une jeune fille, les hôpitaux en Angleterre étaient des endroits sales et désagréables. Les infirmières étaient aussi parfois sales et désagréables et souvent, elles n'aidaient pas les malades à guérir. La famille de Florence était riche et pensait qu'elle devait vivre comme les autres jeunes filles riches. Participer à des fêtes éblouissantes, porter des vêtements éblouissants et s'amuser avec des amis éblouissants. Mais Florence était l'amie de Jésus. Elle savait que ce n'était pas la vie que Jésus voulait pour elle. Il voulait qu'elle aide les gens autour d'elle. Florence voulait devenir infirmière pour aider les malades. Ses parents étaient très en colère. Les jeunes filles riches n'avaient rien à faire dans des hôpitaux sales et désagréables. Mais Florence voulait rendre les hôpitaux propres et accueillants où les gens pourraient guérir au lieu de devenir encore plus malades. Un jour, Florence est partie soigner les soldats malades et blessés de Crimée en Russie. Là-bas, elle a travaillé dur pour que les hôpitaux ne soient plus sales et désagréables et pour qu'ils deviennent propres et accueillants. Elle a appris aux infirmières à bien s'occuper des gens afin qu'ils puissent guérir au lieu de devenir encore plus malades. De retour en Angleterre, elle a créé une école spéciale pour apprendre aux infirmières à prendre soin des malades. Aujourd'hui, les hôpitaux sont des endroits propres et accueillants. Les infirmières sont là pour aider et soigner les gens. Les malades qui entrent à l'hôpital en ressortent souvent guéris au lieu d'être encore plus malades. Tout ça grâce à Florence Nightingale qui voulait vivre pour son ami Jésus.
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0: rentrée d'école Pierre, nos âmes.
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0: Et c'est dimanche sur Phare FM, on va retrouver Stephen Stanley d'ici quelques instants, Nevermind, ainsi que All Saints avec Pure Shores. 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
1: La Bible dit dans Psaume chapitre 127, verset 2 « C'est inutilement que vous vous levez tôt ». Bonjour. Chez nous, on considère que le jour commence au lever du soleil. Pourtant, le récit de la création dit « Il y eut un soir et il y eut un matin, premier jour ». Chaque jour débute par un soir. Eugène Peterson a souligné que les auteurs de la Bible nous rafraîchissent ainsi la mémoire. « Tout ne dépend pas de moi. Je dors, Dieu, lui, agit. C'est son jour. Le monde continue de tourner, les marées montent et descendent, des vies commencent et s'achèvent, même si je ne suis pas là pour en être témoin. Dieu est présent même quand je dors. » Le psalmiste a écrit « C'est inutilement que vous vous levez tôt, que vous vous couchez tard et que vous mangez le pain de la peine. Il en donne autant à son bien-aimé pendant qu'il dort. » On estime qu'aux USA, 24 000 personnes par an meurent dans des accidents de voiture à cause de la fatigue. Le manque de sommeil engendre des disputes avec l'entourage, une baisse de la qualité du travail, une irritabilité envers ses proches et un sentiment de mal-être. Voici comment passer une bonne journée. Avant de t'endormir, prends un temps pour faire le point sur ta journée avec Dieu. Efforce-toi de résoudre les conflits familiaux avant d'aller au lit. Paul a écrit « Que le soleil ne se couche pas sur votre irritation. Ne laissez pas de place au diable. Confesse tout péché qui te vient à l'esprit et demande pardon. Apprécie les bienfaits que tu as reçus aujourd'hui et remercie Dieu. En d'autres termes, laisse Dieu avoir le dernier mot sur ta journée. »
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écoutez sur Phare FM, c'était Chabouzy et Miles Smith avec Blink Twice. Nous sommes tout proches dès 17h. On y va en musique, bien sûr, avec Evan Craft tout de suite, c'est Peleas Por Mi. On aura également Teddy Swims ou encore Phil Wickham. Et ne manquez pas votre rendez-vous, les langages de l'amour.

0: les langages de l'amour.
1: Bien avant de comprendre le sens des mots, les enfants perçoivent les messages émotionnels. Un ton de voix affectueux et une humeur douce communiquent une chaleur émotionnelle. Tous les parents parlent à leur nourrisson, mais ce que l'enfant comprend, c'est le regard sur le visage et les sons affectueux combinés à la proximité physique. Les jeunes enfants ne comprennent pas le sens des mots comme « je t'aime ». Ils ne peuvent pas voir l'amour comme ils voient un jouet ou un livre. Mais ils commencent à associer les mots « je t'aime » au câlin et au toucher, empreint de la tendresse que vous leur témoignez en prononçant ces mots. C'est le ton de la voix qu'ils entendent, qu'ils associent au mot « je t'aime ». Les paroles valorisantes communiquent le sentiment d'amour avant que les mots eux-mêmes ne soient compris par l'enfant.
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0: Vous êtes sur Phare FM, il est 17h. Et bienvenue à nos nouveaux partenaires financiers qui nous écoutent tous deux depuis Merxheim. C'est Jean-Pierre et Jonathan qui sont dans le Haut-Rhin. Un point de contact, l'actu arrive, ça sera juste après un extrait de la Bible. Merci d'avoir choisi Phare FM. Faire un tour complet de l'actualité, savoir ce qui se passe en France et dans le monde. Nous retrouvons sans plus attendre Léa Guichou. Bonjour Léa.
1: Bonsoir à tous. La canicule progresse. 16 départements de l'Ouest et du pourtour méditerranéen seront en vigilance orange canicule demain, soit 9 de plus qu'aujourd'hui. Les températures maximales attendues entre 36 et 39 degrés sur un grand quart sud-ouest du pays et jusqu'à 40 dans le Languedoc-Roussillon. La chaleur qui crée un contexte favorable pour le développement des incendies. Dans la Drôme, le feu qui a commencé dans la nuit de jeudi à vendredi continue de progresser et dans le Gard, les habitants de trois communes doivent se confiner après un départ de feu à Lédenon, près de Nîmes. Après l'alerte lancée par des structures du spectacle vivant sur une possible annulation de crédits budgétaires, la ministre de la Culture affirme se battre, notamment auprès du ministère de l'Économie, afin de pouvoir engager tous les financements prévus cette année. Mais Catherine Pégard précise que ces financements seront soumis à arbitrage. Il n'y aura pas d'annulation, mais de possibles reports. À moins d'un an de la présidentielle, Édouard Philippe organise aujourd'hui un grand meeting de campagne à l'Adidas Arena de Paris. L'ancien Premier ministre et maire du Havre souhaite fixer des priorités claires. Sans suspense, Fabien Roussel est reconduit dans ses fonctions à la tête du Parti communiste. Il vient d'être réélu avec 70% des voix lors du congrès du PCF à Lille. Et puis, y aura-t-il des fanzones à Paris pour les prochains matchs des Bleus dans la Coupe du Monde de foot? C'est envisageable, déclare le maire de la capitale sur Public Sénat. Pour le moment, il n'y avait pas de fanzone en raison des horaires décalés des matchs incompatibles avec la tranquillité des riverains. Bonne fin de journée à tous.
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0: Liadi, c'était Kike Paven avec La Feria sur Phare FM.
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0: C'est dimanche sur Phare FM, nous sommes le 5 juillet, donc c'est vrai que ça veut dire que c'est bientôt les résultats du bac et du brevet. Je crois que c'est à partir de mardi qu'il y a les premiers résultats qui vont tomber. Phare FM est de tout cœur avec vous pour fêter votre réussite. On fera ça en musique bien sûr, comme tout de suite c'est le cas avec Clara Luciani, Cette Vie ou encore votre rendez-vous, c'est parti.

0: Quel est votre rapport au pardon ? Double question en réalité, car avec le pardon, il y a à la fois le fait de pardonner, mais aussi le fait de demander pardon. Et c'est sans doute ce deuxième aspect qui peut parfois être plus difficile, notamment lorsque notre éducation ne nous l'a pas enseigné. Il est toujours plus difficile de reproduire une situation inconnue naturellement. Dans le même temps, pardonner aussi peut s'avérer être un véritable chemin de croix. Et pourtant, il n'y a sans doute rien de tel pour se libérer de cette prison dans laquelle tout compte fait, nous sommes souvent seuls à souffrir. Surnommée la reine du rock'n'roll, Tina Turner a dit « Je ne pardonne pas pour excuser les torts que d'autres m'ont causés. Je pardonne aux gens pour qu'ils n'aient plus d'emprise sur moi. » J'aime ça. Pardonner ne veut pas dire oublier, mais refuser de ne pas passer à autre chose en ne réduisant pas la valeur du présent aux erreurs du passé. Et si aujourd'hui, j'osais faire des mauvais souvenirs un marchepied vers un meilleur avenir ? Guérir inclut parfois de vivre avec une belle cicatrice.
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0: 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Avec Annanciel, artiste auprès des enfants, le mot imposé du jour est musique.
1: C'est ce qui me fait bouger, ce qui me fait danser, ce qui me donne de la joie, mais aussi un moyen de communication avec mon Dieu, avec mon Père Céleste. J'ai des moments où j'écris aussi, où j'écoute de la musique pour faire passer un message. C'est mon outil, un moyen de parler de Dieu aussi. Et puis la musique, j'ai ces moments où avec mes enfants, le soir, avant d'aller se coucher, on met des bonnes playlists et on loue Dieu. Et c'est des moments que j'apprécie beaucoup, où on saute, où on danse. Des moments précieux à jamais, ça.
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0: Et à l'instant, c'était la nouveauté d'Amir à l'imparfaite.
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0: Et c'est dimanche sur Phare FM, on a passé la barre dès 17h30 depuis quelques instants. Il y a Joshua Queen qui va venir avec Demons ainsi que Forest Black et Love You Till Death. Ne manquez pas présentiel, un moment avec Jésus dans quelques instants. 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
1: Bonjour, mon ami. Tu as regardé en arrière, mon ami. Tu as vu mes traces dans ton histoire. Les cicatrices qui parlent, les miracles devenus familiers, les silences qui protégeaient, les batailles déjà gagnées. Tout cela est réel, tout cela est à toi. Mais aujourd'hui, je veux te confier quelque chose. Ton histoire ne t'appartient pas entièrement. Elle appartient aussi à ceux qui ont besoin de l'entendre. Considère les paroles du psalmiste. Venez, écoutez, vous tous qui craignez Dieu, et je raconterai ce qu'il a fait pour moi. Mon ami, quelque part autour de toi, quelqu'un traverse ce que tu as déjà traversé. Quelqu'un pleure les larmes que tu as déjà séchées. Quelqu'un doute de ma fidélité comme tu en as déjà douté autrefois. Et ton témoignage pourrait devenir son premier pas vers l'espérance. Tu n'as pas besoin d'avoir tout compris. Tu n'as pas besoin d'être parfait. Tu as juste besoin de dire « Voilà ce qu'il a fait pour moi. » Simplement, humblement. Et laisse ma fidélité dans ta vie devenir une lumière pour quelqu'un d'autre. Ton ami.
2: Seigneur Jésus, merci pour tout ce que tu as fait dans ma vie. Donne-moi le courage de le raconter. Place sur mon chemin ceux qui ont besoin d'entendre mon histoire. Que mon témoignage devienne espoir pour quelqu'un aujourd'hui. Amen.
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1: Alors on continue notre série sur le Shabbat et on est en train de voir quelques passages sur le Shabbat dans la Bible. Aujourd'hui, on va voir des passages qui nous parlent des bénédictions et des malédictions liées au Shabbat. On a le passage de Jérémie 17 qui nous parle spécifiquement des bénédictions liées au fait de respecter le Shabbat, mais aussi les malédictions qui viendront sur le peuple d'Israël s'il n'a que faire de ce jour. Et c'est intéressant de voir un petit peu ce qui est dit. Le passage commence par les bénédictions et dit « Si vous m'écoutez, dit l'Éternel, si vous n'introduisez point de fardeau par les portes de cette ville le jour du Shabbat, si vous sanctifiez le jour du Shabbat et ne faites aucun ouvrage ce jour-là, alors entreront par les portes de cette ville les rois et les princes assis sur le trône de David, montés sur des chars et sur des chevaux, eux et leurs princes, les hommes de Juda et les habitants de Jérusalem. Et cette ville sera habitée à toujours. On viendra des villes de Juda et des environs de Jérusalem, du pays de Benjamin, de la vallée, de la montagne et du Midi, pour amener des holocaustes et des victimes, pour apporter des offrandes et de l'encens, et pour offrir des sacrifices d'action de grâce dans la maison de l'Éternel. » Le passage continue avec les malédictions, avec ce « mais si vous n'écoutez pas quand je vous ordonne de sanctifier le jour du Shabbat, de ne porter aucun fardeau, de ne point en introduire par les portes de Jérusalem le jour du Shabbat, alors j'allumerai un feu aux portes de la ville et il dévorera les palais de Jérusalem et ne s'éteindra point. » C'est lourd de conséquences. Et on voit dans Lévitique 26, par exemple, la déportation du peuple dans les pays ennemis est une des conséquences du non-respect du Shabbat. Et que Dieu permet cela aussi pour que la terre puisse vivre un Shabbat. Alors pour revenir sur une note peut-être plus positive et aux bénédictions liées au Shabbat, on a le passage d'Ésaïe 58 sur le vrai jeûne qui plaît à l'Éternel et qui parle aussi du Shabbat et des bénédictions qui découlent pour ceux qui le respectent. Je lis « Si tu retiens ton pied pendant le Shabbat pour ne pas faire ta volonté en mon saint jour, si tu fais du Shabbat tes délices pour sanctifier l'Éternel en le glorifiant, et si tu l'honores en ne suivant point tes voies, en ne te livrant pas à tes penchants et à de vains discours, alors tu mettras ton plaisir en l'Éternel et je te ferai monter sur les hauteurs du pays. Je te ferai jouir de l'héritage de Jacob ton père, car la bouche de l'Éternel a parlé. » Voilà, je vous souhaite un bon Shabbat et je vous souhaite de pouvoir vivre pleinement ces bénédictions liées au Shabbat et de continuer de creuser ce sujet dans la parole de Dieu.
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2: Et ça y est, on y arrive, hein. Il est quasiment 18h, je vais donc devoir vous quitter d'ici quelques instants, mais bien sûr je vous laisse en excellente compagnie puisque Vincent va venir vous accompagner avec la musique et les rubriques que vous aimez. Pour ma part, j'ai été ravi de passer cette semaine avec vous et surtout, je vous donne rendez-vous dimanche prochain à partir de midi. D'ici là, passez une magnifique semaine au son de Phare FM. Prenez soin de vous, prenez soin de vos proches et soyez richement bénis. Allez, à plus, bye.

0: Phare FM, 18h. Vous avez choisi de passer cette fin de week-end ou pourquoi pas de commencer vos vacances avec Phare FM, la radio autrement. Excellent choix, c'est Vincent, jusqu'à 20h. Le temps pour nous de faire un point complet sur l'actualité nationale et internationale avec la rédaction et le flash d'Impact Plus. Bonsoir.
1: Bonsoir à tous. Des renforts dans les Pyrénées-Orientales, ce sont désormais 700 pompiers qui luttent contre l'incendie qui s'est déclaré dans un massif difficile d'accès à une quarantaine de kilomètres de Perpignan. Le feu est renforcé par la chaleur et la tramontane. Il a parcouru plus de 1600 hectares. En raison des feux qui touchent le département, la tenue de la troisième étape du Tour de France est menacée. Une décision devrait être prise d'ici ce soir, a déclaré le préfet. Dans le Gard, 600 personnes ont été évacuées d'un circuit de karting à cause d'un incendie. Le feu s'est déclaré sur la commune de Lédenon, près de Nîmes. Des incendies alimentés par la chaleur, donc 16 départements de l'Ouest et du pourtour méditerranéen seront en vigilance orange canicule demain. Les températures maximales pourraient même monter jusqu'à 40 dans le Languedoc-Roussillon. Dans ce contexte, Édouard Philippe promet qu'il fera de l'écologie un sujet de campagne et notamment la transformation des villes pour réduire les îlots de chaleur et la rénovation des logements et des hôpitaux. L'ancien Premier ministre organisait aujourd'hui un grand meeting à Paris en vue de la présidentielle. Le mondial de foot continue. Deux matchs de huitième de finale à suivre ce soir. À 22h, Brésil-Norvège et à 2h du matin, Mexique-Angleterre. Les Bleus affronteront le Maroc en quart de finale grâce à leur victoire hier contre le Paraguay. Rencontre qui a rassemblé plus de 12 millions de téléspectateurs. C'est la troisième meilleure audience de l'année pour la chaîne M6 et un record historique pour un programme diffusé après 23h. Bonne soirée à tous.
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0: Jodoc, dans tes yeux sur Phare FM, votre radio à Chartres, Laval et Le Mans en DAB+. Vincent pour vous accompagner et je suis vraiment ravi de vous retrouver pour cette émission du dimanche 5 juillet.
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0: Si vous n'avez pas encore d'idée précise sur quoi faire pour les prochaines minutes, voici une idée tout à fait accessible. Restez sur Phare FM, la radio autrement, la séquence préférée des enfants, mais tes écoutes de cœur arrivent avec ce thème, l'épreuve du feu. Ce sera juste après Martin Garrix et Amel Bent.

0: salisse. Il faut faire demi-tour.
1: Impossible. Regarde, ils ont mis le feu derrière aussi.
0: On est encerclés.
1: Il faut se sauver par la jungle. Vite, aide-moi à descendre le vélo avec les sacs de riz. Plus vite, plus vite. Je peux pas laisser les enfants mourir de faim.
2: Avancez le chauffeur. Pénètre dans la jungle. 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Car le feu se propage vite. Mais heureusement, une fumée épaisse cache Amos et le chauffeur aux yeux des Naxalites. Ils ne sont pas attrapés. 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Mais...
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0: Major Lazer avec Nelly Furtado et Davido, No Place Like Home à 18h31. Merci d'être sur Phare FM, votre radio en DAB+, à Paris mais aussi dans toute l'Île-de-France. Phare FM, c'est aussi en Belgique, à Mons, La Louvière et Charleroi, et du côté de la Suisse, à Genève.
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0: C'est l'été sur Phare FM et dans Behind the Song, l'histoire du morceau, vous en saurez plus dans une dizaine de minutes sur If I Don't Have You de Ben Reeves. Pour nous accompagner jusque-là, je vous propose de savourer Alexander Pappas, Rory Gall et One Republic sur Phare FM.

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3: Salut tout le monde, c'est Jeremy de Band Reeves, et voici l'histoire derrière notre chanson, If I Didn't Have You, si je ne t'avais pas en français. Un jour, mon frère Cody et moi avions une conversation sur le fait qu'à quel point nos vies pouvaient être différentes, d'autant plus quand on laisse Jésus intervenir et tout changer ou pas. C'est exactement ce que nous rappelle Matthieu dans la Bible, où il y a deux maisons qui ont été construites. L'une l'était sur le sable et l'autre l'était sur de la roche. Et la tempête souffle, elle frappe les deux maisons, mais celle qui était sur le sable s'est effondrée. Il y a eu un moment de ma vie où j'ai été construit dans le sable et cela n'a pas pris très longtemps pour que je comprenne que les choses allaient rapidement s'effondrer. Alors je suis tellement reconnaissant que Jésus était prêt à entrer dans n'importe quel pétrin, dans n'importe quelle tempête, pour nous donner une base solide sur laquelle nous pouvons construire nos vies. Nous voulions juste écrire une chanson pour remercier Dieu de nous avoir assez aimés pour intervenir et être le changement dont nous avions besoin.

Copa, plus jamais soif sur Phare FM. Ce qui reste important, c'est de toujours bien s'hydrater, surtout dans la perspective de ces prochaines journées où on attend de nouveau des températures plutôt caniculaires sur de nombreuses régions. Ben Reeves pour la musique, mais aussi Color Blast, et c'est pour nous emmener jusqu'à Focus Famille et un sujet qui va vous intéresser en cette période de vacances, en cette période de congé, négocier des horaires flexibles. C'est quelque chose qu'il faut envisager, surtout si vous prévoyez de donner une heure limite de déconnexion pour vos enfants qui passent peut-être beaucoup de temps aussi sur les écrans en cette période où il n'y a plus de devoirs à faire et où parfois il est compliqué de prévoir des activités en extérieur. Focus Famille, dans moins de 10 minutes, c'est sur Phare FM, la radio autrement.

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1: Bonjour et bienvenue dans notre rendez-vous Focus Famille. Les mamans ne peuvent pas toutes rester à la maison avec leurs enfants. Mais ce n'est pas une raison pour subir des horaires de travail inadaptés. Aujourd'hui, beaucoup d'entreprises sont plus flexibles qu'on ne le pense quand il s'agit des enfants. Parfois, il suffit de demander un changement dans les horaires de travail pour pouvoir passer plus de temps à la maison. Il faudra négocier un peu, mais le résultat en vaut la peine. Commencez par vous renseigner sur la politique de l'entreprise concernant l'aménagement des horaires. Puis, demandez à voir votre patron pour discuter de la question. Vous pouvez écrire vos idées sur un papier pour ne pas les oublier. Mais soyez précise. Si vous demandez un changement, vous devez expliquer concrètement comment vous continuerez à remplir toutes vos obligations professionnelles, même en cas d'urgence ou de surcharge de travail. Montrez à votre patron que tout le monde est gagnant et il sera sans doute plus ouvert à votre proposition que vous ne l'imaginiez.
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0: Très bon début de soirée à tous, il est 19h. Vous êtes toujours avec Vincent jusque 20h, c'est pour moi un grand plaisir de vous accompagner en ce dimanche 5 juillet sur Paris FM, la radio autrement.
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0: Intrix, brillez sur Phare FM, votre radio en DAB+, à Valenciennes, Le Mans et Troyes.
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0: Dieu est avec nous tous les jours, c'est ce que nous rappelle Zora dans son histoire, son témoignage qu'elle partage vers 19h13 sur Phare FM. 10 petites minutes à patienter et pour ce faire, je vous propose Fleva Music et Sydney Alexander, il y aura aussi Grace et Max et Amir sur Phare FM.

0: Dieu s'intéresse à vous. Écoutez.
1: Dans des temps anciens, dans ma petite enfance, j'ai vécu des choses, des périodes très traumatisantes qui m'ont profondément marquée. Hein. C'est ce qui se passe dans la petite enfance. Et ça m'a conduit à une totale insécurité, une peur, une crainte que j'arrivais pas à verbaliser. Hein. C'était quelque chose, j'avais ce mal-être en moi, je ne savais pas ce qui se passait. Ça m'a conduit dans des chemins très particuliers. La chose qui m'est arrivée d'extraordinaire, c'est ma rencontre avec le Seigneur. Il m'a complètement sécurisée, il m'a communiqué sa paix. Il m'a dit « Ne crains pas, car je suis avec toi tous les jours de ta vie. » Et ça, pour moi, ça a été vraiment une libération totale. Le Seigneur est avec nous tous les jours.
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1: Avec Samuel Gruffaz, ambassadeur à Rocha, le mot imposer est aujourd'hui foi.
2: Comment dire, la foi pour moi c'est le choix de faire confiance pour avancer, c'est le choix de prendre quelque chose pour une vérité et de s'appuyer dessus pour avancer. Quand on dit par exemple j'ai foi en Jésus, hein, c'est que j'ai la foi de prendre Jésus par les deux épaules et d'essayer de faire une traction sur lui, dans le sens où que c'est grâce à lui que je vais avancer, c'est lui que je veux prendre dans mes bras et c'est lui que j'ai envie de marcher avec lui. Et le mot foi, c'est entre ce grappin qui fait que je me saisis à lui et je me saisis pas à autre chose.
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0: Commence d'ailleurs, j'espère que pour votre prochaine destination estivale, vous avez choisi une zone où on peut capter Phare FM en DAB+, que ce soit en Belgique, en Suisse ou en France.
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0: 19h34 sur Phare FM, Auria s'installe dans quelques secondes, suivi de Forking and Country, Miracle, à suivre également, Parole du jour, de Bob et Debbie Gass. Comment passer une bonne journée? Alors, ça va peut-être vous faire sourire, puisque la journée est plutôt pas mal avancée. Comme le dit la Bible, la fin d'une chose vaut mieux que son commencement. Alors peut-être que ce dimanche 5 juillet n'est pas la journée idéale pour vous, avec plein d'imprévus et de choses qui sont arrivées et que vous n'aviez pas forcément vu venir. Laissez-moi vous dire une chose, avec Parole du jour, vous découvrirez quelques conseils pratiques et astuces pour qu'elle se termine au mieux. Et ça se passe sur Phare FM, la radio autrement.
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1: La Bible dit dans Psaume chapitre 127, verset 2, « C'est inutilement que vous vous levez tôt. » Bonjour. Chez nous, on considère que le jour commence au lever du soleil. Pourtant, le récit de la création dit « Il y eut un soir et il y eut un matin, premier jour. » Chaque jour débute par un soir. Eugène Peterson a souligné que les auteurs de la Bible nous rafraîchissent ainsi la mémoire. « Tout ne dépend pas de moi. Je dors, Dieu, lui, agit. C'est son jour. Le monde continue de tourner, les marées montent et descendent, des vies commencent et s'achèvent, même si je ne suis pas là pour en être témoin. Dieu est présent même quand je dors. » Le psalmiste a écrit « C'est inutilement que vous vous levez tôt, que vous vous couchez tard et que vous mangez le pain de la peine. Il en donne autant à son bien-aimé pendant qu'il dort. » On estime qu'aux USA, 24 000 personnes par an meurent dans des accidents de voiture à cause de la fatigue. Le manque de sommeil engendre des disputes avec l'entourage, une baisse de la qualité du travail, une irritabilité envers ses proches et un sentiment de mal-être. Voici comment passer une bonne journée. Avant de t'endormir, prends un temps pour faire le point sur ta journée avec Dieu. Efforce-toi de résoudre les conflits familiaux avant d'aller au lit. Paul a écrit « Que le soleil ne se couche pas sur votre irritation. Ne laissez pas de place au diable. Confesse tout péché qui te vient à l'esprit et demande pardon. Apprécie les bienfaits que tu as reçus aujourd'hui et remercie Dieu. En d'autres termes, laisse Dieu avoir le dernier mot sur ta journée. »
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Benson Boone sur Phare FM à suivre. Et si la Bible était une fête, présentée par Doris qui nous parle de Shabbat ce dimanche. Nous irons jusque-là avec The Lumineers. Oh hey, très bon début de soirée sur Phare FM. Hey.

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1: Aujourd'hui, on va voir que l'observation du Shabbat est liée à la justice de Dieu. Dieu nous rappelle que le Shabbat est lié à la mise en pratique du droit et de la justice. Il nous le dit dans Ésaïe 56. Ainsi parle l'Éternel, « Observez ce qui est droit et pratiquez ce qui est juste, car mon salut ne tardera pas à venir et ma justice à se manifester. Heureux l'homme qui fait cela, et le fils de l'homme qui y demeure ferme, gardant le Shabbat pour ne point le profaner, et veillant sur sa main pour ne commettre aucun mal. » Lorsque nous fêtons Shabbat, tout comme les autres fêtes de l'Éternel, rappelons-nous donc que ce que Dieu cherche avant tout, ce sont nos cœurs, et non une mise en pratique légaliste. Le prophète Amos dénonçait les personnes qui observaient Shabbat de manière légaliste et qui attendaient sa fin pour commettre l'injustice. Et Dieu n'accepte pas nos offrandes lorsqu'elles sont empreintes d'injustice et de péché. Il dit « Cessez d'apporter des offrandes illusoires. J'ai horreur de l'encens, des débuts de mois, des Shabbats et des convocations aux réunions. Je ne supporte pas de voir l'injustice associée aux célébrations. » Cela ne sert donc à rien de faire Shabbat si notre vie n'est pas en règle avec lui. Ce temps de Shabbat est donc aussi un temps pour sortir de notre Égypte et entrer dans le pays promis. Nous l'avons vu dans d'autres épisodes, l'une des raisons pour lesquelles Dieu a donné Shabbat au peuple d'Israël est pour qu'il se rappelle de la délivrance de l'esclavage en Égypte et de la liberté accordée. Cette sortie d'Égypte, avec la première Pâque, la première fête de Pessah, préfigurait bien sûr le sacrifice de Jésus à la croix. Lui, le Messie, tant attendu, l'agneau parfait. Et puis la sortie d'Égypte annonçait notre délivrance du péché. Shabbat est donc l'occasion pour nous de nous rappeler ce que Jésus a fait pour nous et de le louer pour la liberté qu'il nous a accordée. C'est un temps pour se remettre devant lui et lui demander quelles sont les parties de nos vies qui sont encore en Égypte et pour lesquelles nous avons besoin d'une intervention divine. C'est un temps pour être délivré de nos œuvres mortes, de l'esclavage du péché qui nous lie si facilement. C'est un temps pour se réconcilier avec lui et entrer dans le pays promis, dans les promesses et les plans qu'il a pour chacun de nous. Oui, Shabbat est un temps pour le louer, lui, notre sauveur.
0: Découvrez-en plus avec Doris Lévy-Alvarez en visitant le site fêtes au pluriel -en-famille.fr.
2: Bientôt 20h et Toby Mac pour passer le cap. Je vous dis à dimanche prochain 18h et je vous souhaite une agréable semaine. Si vous êtes déjà en congé, alors excellentes vacances à toutes et à tous.

0: Dieu a le pouvoir de vous combler de toutes sortes de biens, pour que, disposant toujours et en tout du nécessaire, vous ayez encore du superflu pour toute bonne œuvre.
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0: Oui, Laili, Dieu nous protège. Mais quand les choses ne se passent pas comme on a prévu, est-ce que vous êtes prêt à lui faire confiance?
1: Je comprends pas.
0: Ishan, les enfants, nous ne recevons plus les sacs de riz car les rebelles empêchent qu'on nous les apporte.
1: On n'aura pas à manger.
2: Plus de riz pour nous, mais on va faire comment? Déjà à la maison, on n'a plus rien alors.
0: Alors, je vous repose la question. Est-ce que vous avez confiance en Dieu?
3: Salut, c'est Myriam. Et si on plongeait ensemble au cœur d'histoires exceptionnelles, avec des personnages inoubliables qui te réserveront plein de surprises? Tu es prêt? Alors, et laisse-toi.
0: La foi, les enfants, c'est croire que tout est possible avec Dieu. Alors, on va le louer pour ses bontés. Dieu, chaque matin, nous donne des choses bonnes pour nous. Il sait ce dont nous avons besoin. Alors, on va le louer, plutôt que de se plaindre. Écoutez ce chant et vous répéterez après moi.

0: vais continuer à jouer de la guitare, mes enfants. Et que chacun, dans son cœur, parle à Dieu pour lui dire des choses qui lui font plaisir.
1: Les enfants voient que ce que le pasteur dit est sérieux et profond. Ils ne comprennent pas tout, mais ils essayent de trouver des mots pour parler à Dieu. Particulièrement pour Ishan, c'est difficile. Ce matin, la prière de son cœur est faite de pleurs, de faim et de peur.
2: Avec mon camion, je peux rajouter ton vélo et tes sacs. T'iras bien plus vite.
3: Oh oui, avec joie. Oh, merci beaucoup. Ça fait tellement de kilomètres que je pédale. La pause sera vraiment la bienvenue.
2: Oh. Allez, mets ton vélo et tes sacs derrière et monte avec moi.
3: Les sacs de riz, là.
1: Amos est soulagé. Il a mal aux jambes tellement il a roulé à vélo. Et puis, ces sacs de riz, c'est vraiment lourd.
3: Oh, merci beaucoup encore. Et entre nous, je préfère vraiment tomber sur vous que sur les Naxalites.
2: Justement, les Naxalites. J'espère qu'on n'aura pas d'ennui. Je dois livrer du ravitaillement à une unité de police. Et la ville est encore loin. Et il fait une chaleur.
3: Tu m'étonnes.
2: Bon, sinon, tu vas où?
1: Assis à côté de ce chauffeur bien sympa, il récupère un peu de force. Mais, soudain...
2: Les Naxalites! Il faut faire demi-tour!
3: Impossible! Regarde, ils ont mis le feu derrière aussi!
2: On est encerclés!
3: Il faut se sauver par la jungle! Vite, aide-moi à descendre le vélo avec les sacs de riz! Plus vite, plus vite! Je peux pas laisser les enfants mourir de faim!
1: Avancez le chauffeur! Pénètre dans la jungle! Dans la jungle en douceur! Car le feu se propage vite! Mais heureusement, les fumées épaisses cachent Amos et le chauffeur aux yeux des Naxalites. Ils ne sont pas attrapés. Et Amos garde l'espoir d'amener la nourriture à l'école. Mais...
2: Oh, le feu nous encercle complètement! On est perdus!
3: Seigneur, m'aurais-tu oublié?
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1: Bonjour, mon ami. Tu as regardé en arrière, mon ami. Tu as vu mes traces dans ton histoire. Les cicatrices qui parlent, les miracles devenus familiers, les silences qui protégeaient, les batailles déjà gagnées. Tout cela est réel, tout cela est à toi. Mais aujourd'hui, je veux te confier quelque chose. Ton histoire ne t'appartient pas entièrement. Elle appartient aussi à ceux qui ont besoin de l'entendre. Considère les paroles du psalmiste. Venez, écoutez, vous tous qui craignez Dieu, et je raconterai ce qu'il a fait pour moi. Mon ami, quelque part autour de toi, quelqu'un traverse ce que tu as déjà traversé. Quelqu'un pleure les larmes que tu as déjà séchées. Quelqu'un doute de ma fidélité comme tu en as déjà douté autrefois. Et ton témoignage pourrait devenir son premier pas vers l'espérance. Tu n'as pas besoin d'avoir tout compris. Tu n'as pas besoin d'être parfait. Tu as juste besoin de dire « Voilà ce qu'il a fait pour moi. » Simplement, humblement. Et laisse ma fidélité dans ta vie devenir une lumière pour quelqu'un d'autre. Ton ami.
2: Seigneur Jésus, merci pour tout ce que tu as fait dans ma vie. Donne-moi le courage de le raconter. Place sur mon chemin ceux qui ont besoin d'entendre mon histoire. Que mon témoignage devienne espoir pour quelqu'un aujourd'hui. Amen.
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0: Une minute, s'il vous plaît.
1: Il y a quelques jours, j'attendais près d'une machine à café quand deux jeunes femmes sont sorties pour fumer une cigarette. L'une d'elles toussait méchamment. Alors qu'elles allumaient leur cigarette, celle qui toussait regarda son amie et lui dit « Tu crois que c'est une bronchite ?» J'avais un ami qui faisait la queue avec moi. Alors nous nous sommes regardés et pour tout vous dire, nous ne savions pas si nous devions rire ou pleurer. Voyez-vous où je veux en venir ? L'idée peut vous paraître brusque, mais nous faisons tous cela. Nous faisons tous des choses stupides, sans même nous apercevoir que cela provoque notre propre ruine. Un peu comme celui qui travaille tellement qu'il en arrive à ne plus avoir de temps pour sa famille. Ou ces chefs qui sont continuellement sur le dos de leur personnel et qui, après cela, se demandent pourquoi on ne les supporte plus. Vous reconnaissez-vous ? Jésus est venu nous révéler ce qui nous tient en esclavage, les uns et les autres. Mais surtout, il est venu nous aider à nous en libérer. Et plus encore, il en est lui-même la libération. Et si vous l'écoutiez ?
0: Une méditation de Bernie Daimet.

0: Bible dit
1: « Que vos paroles soient toujours agréables, intéressantes. Répondez à chacun comme il faut. »
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1: Une amie me racontait que depuis sa plus tendre enfance, elle désirait une maison pleine d'enfants. Mais elle n'en a eu qu'un seul. Alors qu'elle lisait la Bible, Dieu lui mit à cœur de rechercher la signification de son prénom. Elle est américaine et elle porte le nom de Sharon. Les résultats des analyses médicales effectuées étaient qu'elle était stérile et son prénom signifie « vallée stérile ». Elle prit alors conscience que si sa maison n'était pas pleine d'enfants, Dieu par contre lui avait donné des enfants spirituels dans le monde entier à travers ses écrits et ses conférences. Y a-t-il des rêves dans votre vie qui paraissent ne pas se réaliser ? Je sais que Dieu a un merveilleux plan pour votre vie également. Alors questionnez-le sur ce qu'il a en réserve pour vous. Il se peut que ce ne soit pas ce que vous espériez ou de la manière que vous attendiez. Mais Dieu a de plus grands projets que vous n'imaginez pour vous.
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0: Salut, c'est Jules.
1: Et Anna de l'École Pierre.
0: On va vous parler de notre chanson Nos âmes, du nouvel album de l'École Pierre, Il y a un espoir.
1: Cette chanson, elle est née d'une rencontre inattendue que j'ai faite il y a quelques années avec une personne qui m'a énormément touchée par sa joie de vivre et par sa relation avec Dieu. C'est une amitié sincère qui est née entre nous et elle m'a appris que je pouvais confier mes doutes et mes peurs sans craindre d'être jugée. Alors quand on a commencé à composer ce nouvel album, j'ai immédiatement pensé à cette relation si particulière et je voulais la mettre en chanson.
0: À l'École Pierre, chaque année, on sort un album avec les chansons qu'on compose entre étudiants. Et cette année, le thème, c'était l'espoir. À travers cette chanson, on a envie de partager qu'on croit que Dieu est au centre de nos amitiés. Même lorsque la distance nous sépare, nous ne sommes jamais vraiment seuls. Il place sur notre route des personnes qui nous aident à avancer, à espérer et à grandir.
1: Avec Nos âmes, on espère vous transmettre un message d'espérance, celui des liens sincères qui peuvent traverser les kilomètres, de l'amour fraternel qui reste vivant malgré l'absence et qu'avec Dieu, il y a toujours l'espérance de rester unis et de continuer à avancer ensemble, même à distance.
0: On vous laisse avec la chanson et on vous dit à bientôt les amis. Soyez bénis.

0: Apprends à être vrai, à réfléchir. Aime la bonne éducation et l'intelligence. Et quand tu possèdes ces qualités, ne les gaspille pas.
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1: Sur les quatre évangiles, les récits concernant la vie et la mort de Jésus, seulement deux donnent quelques rares précisions sur l'enfance et la jeunesse du Christ. Matthieu relate la naissance en partant du point de vue de Joseph et Luc en partant du point de vue de Marie. Plus tard, on voit le couple ensemble alors que Jésus a 12 ans. C'est le fameux épisode où Jésus est oublié à Jérusalem. Puis on ne parle plus jamais de Joseph, ce qui fait dire que le charpentier est sans doute mort alors que Jésus était encore jeune. Le silence touche d'ailleurs aussi la vie de Jésus entre 12 et 30 ans. Nous ne savons rien de fiable sur cette longue période. On imagine que Jésus a appris le métier de charpentier dans l'atelier de son père, et on sait qu'il ne s'est pas marié puisque, à 30 ans, lorsqu'il commence à se faire connaître, il est célibataire et il le restera.
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1: Bonjour et bienvenue dans notre rendez-vous Focus Famille. Que faire quand vous aimez votre enfant, mais que vous n'arrivez pas à vous entendre avec lui? Nous vivons tous des moments où notre famille nous pousse à bout. Mais pour certains parents, les conflits sont quotidiens. Nous aimons tous profondément nos enfants, mais parfois leur caractère est tellement différent du nôtre que nous nous disputons avec eux dès que l'occasion se présente. Commencez par vous rappeler que votre enfant n'essaye pas de vous rendre fou et il ne fait pas exprès de vous énerver. Il a juste une façon différente de penser. Dieu a créé chaque personne avec des qualités et des dons particuliers. C'est ce qui fait leur identité. Vous pouvez avoir du mal avec certains traits de personnalité de votre enfant de 4 ans, mais c'est ce qui pourrait le pousser à faire de grandes choses dans la vie. Alors au lieu d'essayer de changer son caractère, apprenez à l'accepter, même s'il y a quelques conflits en chemin.
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0: Avant tout, prends garde à ce que tu penses au fond de toi-même, car ta vie en dépend.
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0: Dieu s'intéresse à vous. Écoutez.
1: Dans des temps anciens, dans ma petite enfance, j'ai vécu des choses, des périodes très traumatisantes qui m'ont profondément marquée. Hein. C'est ce qui se passe dans la petite enfance. Et ça m'a conduit à une totale insécurité, une peur, une crainte que j'arrivais pas à verbaliser. Hein. C'était quelque chose, j'avais ce mal-être en moi, je ne savais pas ce qui se passait. Ça m'a conduit dans des chemins très particuliers. La chose qui m'est arrivée d'extraordinaire, c'est ma rencontre avec le Seigneur. Il m'a complètement sécurisée, il m'a communiqué sa paix. Il m'a dit « ne crains pas, car je suis avec toi tous les jours de ta vie ». Et ça, pour moi, ça a été vraiment une libération totale. Le Seigneur est avec nous tous les jours.
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2: Bonjour à tous. Au programme aujourd'hui, le portrait d'une coach sportive. Alexandra Fricci évolue dans un monde plutôt masculin et pourtant elle assume pleinement sa féminité. Elsa, elle cultive le beau et le joli dans sa boutique Drôle d'Oiseau à Tavannes. Et pour finir, un nouveau lieu de rencontre a été inauguré à La Chaux-de-Fonds. C'est l'espace Siloé. Un cadre de vie beau et agréable, ça fait du bien au moral. C'est en tout cas ce que pense Elsa de la boutique Drôle d'Oiseau à Tavannes. C'est pourquoi elle propose des créations qui font du bien.
3: Lorsqu'on passe la porte de la boutique Drôle d'Oiseau, on se sent comme Alice au Pays des Merveilles découvrant un endroit magique. Ici, le beau et le joli sont partout. Et à toute évidence, on s'y sent bien.
4: Ouais, le joli, s'entourer de joli, pour moi, ça contribue vraiment au bien-être, en fait. Le détail, le travail soigné, et puis l'esthétique, pour moi, a beaucoup d'importance. Je pense que de voir le beau, ça aide à mieux vivre, ouais.
3: De manière générale, on a tendance à penser que l'herbe est toujours plus verte ailleurs. Ce qui n'a pas empêché Elsa Morael d'ouvrir sa boutique dans sa commune d'origine.
4: J'avais tendance à toujours me dire, ok, ben, chez les autres, c'est bien. Dans les autres villes, ah, ils ont tel café, ils ont telle boutique. Ah purée, j'aimerais trop habiter là-bas. Mais à un moment donné, je me suis dit, mais en fait, t'habites ici. Donc pourquoi tu ferais pas quelque chose ici? Et du coup, de proposer un lieu ouais, qui est agréable, qui est beau, joli, où on se sent bien. Et ben, c'est ce pari-là, en fait, de proposer là où je suis, avec les choses que je sais faire, ben, quelque chose de joli. J'ai toujours vu ma maman coudre et faire des choses pour nous, pour elle. Depuis toute petite, je l'ai vu faire. Et pour moi, ça a commencé quand j'ai eu mon premier enfant, où j'ai commencé à faire des choses pour moi-même parce que je ne trouvais pas forcément quelque chose qui me plaisait ailleurs. Et puis, de fil en aiguille, des amis me demandent « Ah, mais trop bien ce que tu as fait, ça. » Puis du coup, tu fais pour les copines. Et puis après, l'intérêt augmente. Et puis après, du coup, voilà, ça donne ce que c'est aujourd'hui.
3: Les objets qu'Elsa propose sont tous faits main et ont tous quelque chose d'unique, ce qui les rend d'autant plus précieux.
4: J'aime beaucoup les vraies matières, j'aime toucher, j'aime le lin, j'aime le coton. Le fait de chiner, d'utiliser des tissus qui ont déjà eu une vie, qui étaient des rideaux, qui étaient des tapisseries, qui étaient ce genre de choses. Pour moi, ils ont une vie, ils ont une histoire et du coup, ça m'inspire. Je clique pas sur Internet pour recevoir mon colis de tissu que je peux commander au maître. En fait, dans le sens, bien sûr, ça me prendrait beaucoup moins de temps. Mais pour moi, l'intérêt du fait main, c'est de la proximité. C'est de valoriser le travail local, régional. Ça nous permet en fait d'offrir des produits uniques. Dieu nous a créés tous avec une valeur unique. Et du coup, le fait de proposer des choses uniques, c'est valoriser ça, en fait. C'est reconnaître, en fait, que ce que Dieu fait a de la valeur. Chaque être humain a une valeur et a sa place, en fait, dans le monde, vraiment.
3: Pour trouver sa place, on peut se lancer dans différents projets. Mais est-ce vraiment possible d'ouvrir sa boutique lorsqu'on est mère de famille?
4: Je suis maman de 4 enfants.
3: La place, on peut se lancer dans différents projets. Mais est-ce vraiment possible d'ouvrir sa boutique lorsqu'on est mère de famille?
4: Je suis maman de 4 enfants.

0: c'est véritablement utile puisque c'est joli. C'est une citation de Antoine de Saint-Exupéry. Je pense que ça résume vraiment en fait l'idée de ce qu'on fait ici. C'est s'entourer de beau et le beau est utile parce qu'il contribue au bien-être en fait. Ouais. Je pense qu'on a un Dieu créatif, créateur et qui nous a entourés de beau. Quand on regarde la nature, enfin pour moi, je trouve ça incroyable en fait de voir ce que Dieu, de quoi Dieu nous a entourés en fait. On regarde du plus petit au plus grand, c'est juste incroyable, c'est merveilleux. Tu peux pas t'arrêter de regarder, de t'émerveiller en fait de la création, de ce que Dieu il a fait. Et il nous a créés, nous, humains, tous tellement uniques, tellement beaux. Pour moi, cultiver le beau, c'est ce que Dieu fait en fait. Et du coup, bah voilà, à ma petite échelle, je pense que ça amène du bien-être en fait, de s'entourer de beau.
1: Notre bien-être dépend de notre cadre de vie, mais également notre activité physique. On change donc complètement d'univers pour découvrir le parcours d'Alexandra Fritschi. Elle est championne du monde de powerlifting. Alors le powerlifting, vous ne savez pas ce que c'est? Eh bien, on va tout de suite vous l'expliquer.
2: Je dirais que je suis dynamique, assez fonceuse quand même. J'aime pas entêter, je cherche un mot plus positif, persévérante.
3: Alexandra Fritschi est mariée et maman de deux enfants. Son caractère lui permet d'évoluer dans un monde particulièrement masculin et de remporter le titre de championne du monde de powerlifting.
2: Alors, en général, les gens connaissent absolument pas le powerlifting. Et je leur dis, tu vois ce que c'est l'haltérophilie? Ben, c'est pareil, mais c'est pas les mêmes mouvements. L'objectif, c'est de soulever le plus lourd possible. Et les mouvements diffèrent un peu. On a trois mouvements qui sont le squat, le soulevé de terre et le développé couché.
3: Une passion peu courante, surtout pour une femme, à l'image de son parcours. En 2003, elle démarre un apprentissage d'installatrice sanitaire, un métier physique qui lui demande de se muscler pour pouvoir l'exercer plus facilement au quotidien. Et c'est là qu'elle se découvrira une passion pour le fitness et la musculation.
2: Ce qui s'est passé, c'est qu'à la fin de ma carrière de sanitaire, j'ai commencé à avoir un peu des petits bobos, des maux de dos, des choses comme ça, aussi de l'allergie à la poussière. Et puis j'ai dû réfléchir à une réorientation. Puis je me suis dit, qu'est-ce que je sais faire et qu'est-ce que j'aime faire? C'est là que je suis venue justement au sport, parce que c'est ce que je savais faire d'autre et ce que j'aimais faire d'autre.
3: Elle exploite cette passion qui l'habite et à force de persévérance, elle participera au championnat du monde de powerlifting en 2016 en Italie.
2: Quand je suis arrivée à Riva del Garda, je ne pensais pas faire aussi bien que ça. C'était ma première compétition mondiale, ça faisait 2 ans que je faisais du powerlifting. Et en fait, à un moment donné, on s'est rendu compte qu'il y avait la possibilité que si sur le dernier mouvement, je faisais tel chiffre, en fait, c'était possible.
3: Elle soulève le poids de 2 personnes, une carrière dans le sanitaire. Alexandra se plaît dans ce monde d'hommes.
2: Je me suis toujours entendue mieux avec les garçons, en fait. Du coup, quand j'ai commencé sanitaire, j'étais dans un milieu de garçons, j'étais un peu comme un poisson dans l'eau. Et ben, dans le powerlifting, ça... alors il y a aussi des filles, de plus en plus même, mais ça reste majoritairement aussi masculin. J'aime me sentir forte et c'est très pratique dans la vie quotidienne. Quand il faut changer les pneus d'une voiture, quand il faut aller à Ikea charger les meubles, monter les meubles, peindre à la maison, c'est très très pratique quand même d'avoir un peu de force. Puis oui, je trouve que c'est bon pour la confiance en soi aussi, c'est agréable. Moi, j'aime bien me sentir comme ça.
3: Si aujourd'hui, elle a ouvert sa propre salle de sport, c'est pour des raisons bien précises.
2: En fait, le slogan de mon entreprise, c'est se réparer pour se dépasser. Des fois, l'humain, il est un peu abîmé. Et j'adore cette notion de réparer un peu l'humain. J'ai aussi eu moi-même des difficultés, en fait, où j'ai peut-être pas toujours eu l'aide que j'aurais eu besoin. Et j'aimerais bien contribuer à l'apporter à d'autres. Ce qui me permet de me dépasser, souvent, ça va être justement ma foi, mes convictions, mes valeurs. Et voilà, ça me donne une direction.
4: Coucou Alex.
2: Coucou ma belle, ça va?
4: Ça va et toi?
3: Sa meilleure amie Mylène vient la visiter, ce qui nous permet d'en savoir plus sur une femme de caractère qui va révéler de belles surprises.
2: Ma meilleure amie de très longue date et qui est aussi ma publicitaire en chef. C'est elle qui a fait ma voiture, mon logo, en fait tout ce qui est marketing visuel dans mon entreprise.
4: La première fois que je l'ai vue...
2: Oh là là! Oh là là!
4: Tu veux pas celle-là? Un peu avec son perfecto, donc c'était pas commun déjà. Un peu rebelle, avec les jeans un peu déchirés. Et puis, moi j'étais encore un peu plus classique à ce moment-là. Et j'étais waouh! Elle faisait du vélo moteur aussi. À 2 temps, là, qu'il fallait courir, sauter dessus en même temps. Toujours, ça a été une battante aussi, toujours très. Persévérante, très droite, très juste, justement d'où c'était toujours une personne de bons conseils.
3: Et une personne dont la foi a une part importante dans sa vie. Même si les deux amis ne partagent pas la même foi, leur amitié reste inébranlable.
4: Je pense qu'indirectement,

0: c'est possible que ça lui a aidé d'évoluer et de se battre.
1: Je me rappelle une fois où justement avec le Covid, avec les fermetures des entreprises, où j'en avais mais marre, je me suis dit, ouais, je laisse tomber. Je fais une lettre à mon propriétaire, je donne ma dédite de bail et puis je mets la clé sous la porte, j'arrête tout ça. Je ne savais pas est-ce qu'on allait pouvoir rouvrir dans un mois, deux mois, six mois, une année. Et dans ces conditions-là, on se dit, ben, est-ce qu'on persévère ou est-ce qu'on arrête les frais, quoi. Et là, je me suis dit, mais Dieu, il ne m'a pas conduit jusqu'ici pour que ça s'arrête maintenant. S'il m'a conduit jusqu'ici, c'est quand même dans un but, parce qu'autrement, ça n'a pas de sens. Je me suis dit, bon, allez, on s'accroche encore, je veux voir quel était le but de Dieu derrière tout ça. Ça ne s'est pas arrêté, on n'a pas eu besoin de mettre la clé sous la porte.
0: Je pense qu'on a besoin de croire en quelque chose pour... Parce que le monde est dur, donc je pense que c'est important, oui.
2: Ancienne laiterie transformée en restaurant asiatique, puis en café et lieu de rencontre, l'espace Siloé a été inauguré le 23 septembre dernier. C'est à la rue de l'Hôtel de Ville, à La Chaux-de-Fonds, nous y étions.
3: Cet après-midi, à La Chaux-de-Fonds, a lieu l'inauguration du nouveau local de l'Armée du Salut. Mais ne vous attendez pas à y trouver une église comme on en a l'habitude, mais plutôt un café. Un projet qui a vu le jour suite à l'arrivée de Didier et Isabella Chastani.
4: Quand on est arrivé de France avec mon épouse, on a visité toutes les églises évangéliques ici et on s'est dit, mais pourquoi l'Armée du Salut va réouvrir? Qu'est-ce qu'on peut proposer que les autres ne font pas? Le café, c'est le lieu idéal parce qu'on se pose, on boit un café, on discute, on refait le monde et en même temps, on peut témoigner de sa foi en Jésus. Vous voyez, là, ici, il y a des vitres, on voit ce qui se passe à l'intérieur. Et justement, c'est pour un peu casser l'image qu'on a de l'église, qui est un lieu un peu fermé, on ne sait pas trop ce qui se passe à l'intérieur.
3: Leur objectif est de rendre les activités de l'église accessibles à tous, avec une attention particulière à ceux qui en auraient le plus besoin.
5: Dans nos maisons, il y a énormément de solitude et de détresse. Les personnes qui ne savent pas où aller, ou les personnes qui vont justement plutôt aller dans des endroits où on ne va pas les considérer, on ne va pas s'intéresser à eux. Je pense que justement dans ce genre d'endroit, ces personnes vont peut-être vouloir venir parce qu'elles vont sentir qu'on les écoute, qu'elles ont de l'importance, qu'elles ont une valeur et rien que ça, c'est déjà beaucoup.
3: L'espace Siloé ne vise pas que des personnes en difficulté. Au programme, on y trouve diverses activités aussi étonnantes que de la boxe.
4: On va ouvrir un café qui ne veut pas être un café social forcément, mais un café communautaire. Vraiment le café du quartier où les gens se posent après le travail, viennent boire un café, rencontreront peut-être des gens en difficulté, mais on recherche cette mixité-là. Il y a une activité qui va démarrer très bientôt qui s'appelle Box Up pour les jeunes en difficulté ou les jeunes simplement qui ont envie de faire du sport ensemble. Il y aura des activités aussi proposées pour partager la foi, écouter ce que les gens ont à dire sur Dieu et puis les rejoindre et cheminer avec eux. Il y aura des soirées-concerts qui seront organisées dans ce sens-là. Ce que je rêve, c'est que ce soit les gens qui nous proposent des activités aussi. J'espère que pour les gens qui sont en manque de dialogue, il y aura un lieu où on pourra venir dialoguer. Que pour des communautés qui ne dialoguent pas ensemble, on pourra venir se rencontrer aussi. J'espère que pour les jeunes, ça pourra être un lieu qui leur permettra de rêver, de créer des projets. Je pense que quand les gens vont se rencontrer ensemble, il y a des tas de choses qui vont germer. Et moi, je me réjouis de voir ce qui va se passer. Je n'ai pas envie de venir avec des idées préconçues. On ouvre la porte et on se réjouit de voir ce qui va se passer dans ce lieu.
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1: Je ne fais jamais rien de bien. Ce ne sont pas les mots d'un enfant, mais ceux d'une jeune femme célibataire de 35 ans qui ne s'est jamais sentie aimée par sa mère. Je ne pourrai jamais plaire à ma mère. Tout ce que je fais n'a jamais été assez bien pour elle. J'aimerais juste l'entendre un jour me dire « Je suis fier de toi ». Le langage de l'amour que parle cette jeune femme est celui des paroles valorisantes, mais elle n'en a jamais eu de la part de sa mère. Cette mère aime-t-elle sa fille ? Je dirais oui, mais quelle tragédie qu'elle n'ait jamais appris à communiquer son amour dans un langage que sa fille pouvait comprendre. Le docteur Ross Campbell et moi avons écrit un livre intitulé « Le langage d'amour des enfants » en priant que cet ouvrage vienne en aide à des milliers de parents et qu'ils apprennent ainsi à aimer de manière efficace leurs enfants. Connaissez-vous le langage d'amour de votre enfant ?
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0: Lundi 6 juillet, bienvenue sur Phare FM et c'est la radio Autrement avec vous dans la nuit. Autrement, je vous accompagne, c'est jusqu'à 5 heures. Merci de rester avec la radio Autrement et si vous travaillez cette nuit, bon courage. Toby Mac, il vient de nous interpréter I Just Need You et on poursuit, c'est avec Teriane et Eli Soares, Kings of Kings et puis Bosch Léger, Weight of My Shoulders. Merci de rester avec Phare FM. Je vous accompagne avec grand plaisir et je vous souhaite une bonne nuit à l'écoute de la radio Autrement.
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1: Bienvenue dans notre émission « La vérité de l'Évangile ». Aujourd'hui, je continue une série que j'ai commencée hier et j'enseigne au travers du livre aux Romains. Cet épître aux Romains est vraiment le chef-d'œuvre de Paul sur le sujet de la grâce. C'est réellement puissant et ça changera votre vie. Je vous ai déjà donné une introduction, mais j'aimerais dire à nouveau que si Romains n'est pas l'un de vos livres favoris dans la Bible, si ces écritures n'allument pas un feu en vous, alors votre bois est mouillé. Si vous n'êtes pas enthousiasmé par ces versets, c'est que vous êtes coincé dans une relation avec Dieu basée sur vos performances, et ça ne devrait pas être le cas. Pourtant, de manière générale, c'est ce que l'Église prêche aujourd'hui, une religion fondée sur nos performances. Peut-être que votre expérience est différente et que votre avis diffère du mien, mais je vous garantis que c'est le cas. Les églises qui prêchent le vrai évangile de Jésus aujourd'hui sont peu nombreuses. Gloire à Dieu, elles existent et leur nombre augmente. Le message de la grâce devient presque populaire de nos jours, mais ce n'est pas quelque chose qui s'assimile rapidement. On nous a tous enseigné à voir notre relation avec Dieu comme basée sur nos propres actions. Et le livre aux Romains est là pour nous montrer spécifiquement que ce n'est pas ce que vous faites pour Dieu qui vous rend juste à ses yeux, mais c'est ce que Dieu a fait pour vous. Il vous faut donc être assez humble pour recevoir ce cadeau. Vous ne pouvez pas mériter la faveur de Dieu, vous ne pouvez pas mériter sa bénédiction, vous ne pouvez pas mériter la guérison, vous ne pouvez pas mériter la joie et la paix. Tout cela vient lorsque vous placez votre foi en ce que Jésus a fait pour vous et non en ce que vous faites pour Jésus. Ce sont des déclarations radicales, et je sais que certaines des choses que j'ai dites peuvent vous secouer. Je pense qu'il y a des millions de personnes qui regardent ce programme et qui se disent que tout cela est faux, que c'est trop beau pour être vrai. Eh bien, c'est exactement ce dont Paul parlait. Nous avons lu Romains chapitre 1, verset 16 dans notre dernière émission, et Paul y déclare « Car je n'ai pas honte de l'Évangile ». Et ce mot « Évangile » est devenu un cliché aujourd'hui. Les gens disent « Vous allez en enfer, Dieu est en colère contre vous. » J'étais d'ailleurs dans une église un jour où un homme s'est levé et s'est mis à prophétiser. « Dieu est en colère, Dieu est énervé, il n'est pas satisfait de vous. » Et il prophétisait ces choses au nom du Seigneur. Et vous savez, beaucoup d'entre vous ont été dans des églises qui enseignent ce genre de choses. Peut-être pas avec ces mots exacts, mais avec le même sens. Et on nous dit que ce message vient de Dieu, mais ce n'est pas l'Évangile. Le mot « Évangile » signifie littéralement « bonne nouvelle ». Et comme je l'ai dit dans l'émission précédente, il parle d'une bonne nouvelle presque trop bonne pour être vraie. En d'autres mots, c'est un superlatif, c'est mieux que tout ce qui existe. La bonne nouvelle que partage le livre aux Romains est tellement belle qu'elle est presque trop belle pour être vraie. Il vous faut de la foi pour être capable de recevoir ce message, car Dieu vous réconcilie avec lui-même indépendamment de vos performances, sans que vous ayez à le mériter. Vous n'avez pas à être digne. J'ai rencontré des milliers de personnes qui croient que Dieu existe, que Dieu peut faire des miracles, qu'il peut guérir leur corps et les libérer de leurs liens. Ils croient que Dieu existe, mais le problème est qu'ils ne se sentent pas dignes. La vérité est que vous n'êtes pas digne. Je ne suis pas digne. Aucun d'entre nous n'est digne. Mais la bonne nouvelle, celle qui est presque trop bonne pour être vraie, est que Dieu ne vous donne pas ce que vous méritez. Il se base sur ce que Jésus a fait, et il nous offre tout ce qu'il est et tout ce qu'il a de manière imméritée et gratuite. Tout ce qu'il vous suffit de faire, c'est de vous humilier, d'arrêter de mettre en avant votre propre bonté, d'arrêter de compter sur vos bonnes actions et d'accepter ce qui vous est donné en cadeau. Comme il est dit dans Romains chapitre 6, verset 23, « Car le salaire que verse le péché, c'est la mort, mais le don de la grâce que Dieu accorde, c'est la vie éternelle. » Ce n'est pas quelque chose que nous devons mériter, que nous devons payer, c'est un don. L'une des raisons pour laquelle tellement de gens n'expérimentent pas la bonté de Dieu dans leur vie n'est pas parce qu'ils ne croient pas que Dieu existe, ce n'est pas parce qu'ils doutent qu'il puisse agir et les libérer dans les domaines où ils en ont besoin, mais ils essaient de la mériter et leur propre conscience les condamne et les empêche de vraiment croire qu'ils recevront quoi que ce soit, car ils savent qu'ils ne sont pas dignes. Mais l'évangile, la bonne nouvelle, est que vous n'avez pas à être digne. Il vous suffit de croire et de recevoir, ou de douter et de devoir faire sans. C'est votre choix. Donc lorsque Paul proclame « Je n'ai pas honte de l'Évangile », il parle de cette nouvelle presque trop bonne pour être vraie, et je vous garantis que cela offensait les religieux de l'époque, comme cela offense les personnes religieuses aujourd'hui, à qui on a appris qu'à moins de tout bien faire, Dieu ne nous bénit pas. Lorsqu'une personne a été établie et solidement ancrée dans cette croyance et que quelqu'un vient lui annoncer que l'on peut recevoir de la part de Dieu sur la base de la bonté divine, eh bien, cette bonne nouvelle offense les personnes religieuses. Après avoir entendu cela, elles demandent, « Alors tu me dis que mes bonnes œuvres, le fait que je n'ai pas fait ci et ça, ne me rapproche pas de Dieu ?» C'est exactement ce que je dis. Je dis que tout ce que nous recevons de Dieu est basé sur ce que Jésus a fait. Maintenant, il y a toujours des raisons pour lesquelles vivre saint, parce que ça empêche à Satan d'avoir des entrées directes dans votre vie. Dieu vous aime indépendamment de ce que vous méritez. Mais cela ne vous libère pas pour aller vivre n'importe comment, parce que même si Dieu vous aime, vos actions ont des conséquences. Par exemple, vous pouvez prendre ce que je dis à propos de l'Évangile et de cette bonne nouvelle, que tout ce que Dieu est et a vous est rendu disponible indépendamment de vos mérites et actions. Si vous preniez cette révélation, que vous l'embrassiez en disant « Je suis libre, Dieu m'aime, je suis sauvé et pardonné, je n'ai pas à mériter la faveur de Dieu », tout cela est vrai. Mais si vous preniez ces vérités et que vous disiez « Bon, ce que je fais ne compte pas, je vais aller braquer une banque, parce qu'après tout, Dieu m'aime, peu importe si je fais tout bien ou pas. » Vous savez, si vous allez braquer une banque, Dieu vous aime, mais il y a des conséquences. Vous allez vous faire attraper, il y aura une sentence, et même assis dans votre cellule, vous pouvez expérimenter l'amour de Dieu, car il est immérité et gratuit. Il n'est pas basé sur vos performances. Donc vous pouvez passer des moments merveilleux et entrer en relation avec Dieu par grâce au moyen de la foi, tout en étant en prison. Mais qui veut cela? Même si Dieu vous aime toujours et ne se base pas sur vos performances, il y a des conséquences à vos péchés, non seulement avec les hommes, mais aussi avec le diable. Prenons à nouveau cet exemple que Dieu vous aime, mais si vous prenez cette vérité comme une excuse pour aller pécher, Satan a alors accès à votre vie à cause du péché. Romains chapitre 6, verset 16 dit « Ne savez-vous pas, qu'en vous mettant au service de quelqu'un comme des esclaves pour lui obéir, vous êtes effectivement les esclaves du maître à qui vous obéissez, ou bien du péché qui entraîne la mort, ou bien de l'obéissance qui conduit à une vie juste ? Même si tout ce que Dieu est nous est rendu disponible par grâce, il vous faut toujours bien vivre ou vous donner un accès à Satan dans votre vie. C'est ce qu'il est dit. Vous devenez son esclave. Et Jean chapitre 10, verset 10 affirme « Le voleur vient seulement pour voler, tuer et pour détruire. Moi, je suis venu afin que les hommes aient la vie, une vie abondante. » Satan ne fait que voler, tuer et détruire. Son but n'est pas de vous bénir. Si vous vous soumettez au péché qui lui-même vient de Satan, il est l'auteur de ce péché, alors il pourra voler, tuer et détruire. Si vous lui donnez une opportunité, Satan fera de vous son 4 heures et même son dîner. Et c'est ce que vous voulez éviter. Mais Dieu continue de vous aimer car il ne se base pas sur vos performances. Vous savez, quand je dis ça, les religieux se mettent en colère, car cela signifie que tous mes sacrifices, le fait que j'aille à l'église, que je lise ma Bible et que je ne prenne pas part à toutes ces mauvaises choses, ça n'a pas servi à ce que Dieu m'aime davantage. Eh bien non, ça ne change pas l'amour que Dieu a pour vous, mais ça vous fait aimer Dieu davantage si vous n'avez pas ces poids et ces bâtons dans les roues. Donc je continue de croire et de prêcher qu'il faut vivre une vie sainte, mais pas dans le but d'être accepté de Dieu. Dieu n'accepte pas votre sainteté. Et ce message est très offensant pour les personnes religieuses, car tout ce qu'ils croient est basé sur la sainteté. J'ai des gens qui m'ont approché par le passé dans des lignes de prière, lorsque j'ai l'occasion de prier pour eux, et ils me disent « Je ne comprends pas pourquoi Dieu ne me guérit pas. Je jeûne, je prie, j'étudie la parole, je vais à l'église, je paye ma dîme, je fais ci et je fais ça. Pourquoi Dieu ne m'a-t-il pas guéri ?» Sans que vous ne le réalisiez, vous venez de me dire « Pourquoi Dieu ne vous a pas guéri ?» C'est parce que vous ne vous concentrez pas sur ce que Jésus a fait pour vous, mais sur ce que vous avez fait pour Jésus, et vous placez votre confiance dans votre sainteté, pensant qu'après tout, vous êtes une bonne personne et que vous méritez d'être guéri. C'est exactement ce qui vous empêche de recevoir votre guérison, car votre foi n'est pas en Jésus, votre foi est en vous-même. Et beaucoup d'entre vous diraient, « Si, ma foi est en Jésus, mais il y a aussi... » Non, soit vous placez votre confiance en ce que Jésus a fait sans l'intervention de votre bonté, soit vous placez votre confiance dans votre propre bonté, et cela vous exclut automatiquement de ce que Jésus a fait. Vous ne pouvez pas mélanger les deux. Romains chapitre 11, verset 6, dit « Or, puisque c'est par grâce, cela ne peut pas venir des œuvres, ou alors la grâce n'est plus la grâce. » Donc c'est soit l'un, soit l'autre, mais ce n'est pas une combinaison des deux. Vous ne pouvez pas dire « Oui, c'est ce que Jésus a fait, mais il me faut aussi être saint. » Au moment où vous ajoutez votre sainteté à ce que Jésus a fait et que vous croyez qu'il vous faut faire quoi que ce soit afin de vous qualifier, vous avez pollué et compromis le message. J'ai entendu l'histoire d'un prédicateur et de son fils qui voulait aller voir un film interdit aux moins de 17 ans ou quelque chose comme ça avec ses amis. Donc le père a demandé quelle était la restriction sur ce film et son fils lui a répondu « C'est interdit aux moins de 17 ans, mais il n'y a qu'un tout petit peu de nudité, un petit peu de langage grossier, mais globalement c'est un bon film. Les autres jeunes de l'église y vont, ce n'est pas vraiment mauvais. » C'est juste un tout petit peu mauvais. Quoi qu'il en soit, le prédicateur a dit non. Il a refusé que son fils y aille et pour compenser, il a autorisé à inviter ses amis à la maison. Donc, ils jouaient tous ensemble dans le jardin et le père a fait du brownie. Ça sentait bon, il a appelé les enfants et leur a coupé à chacun une part de gâteau. Mais il leur a dit, « Avant que vous ne mangiez du brownie, laissez-moi vous prévenir, il y a juste un tout petit peu d'excréments de chien à l'intérieur. Il n'y en a vraiment pas beaucoup, vous ne pourrez même pas en sentir le goût. C'est quasiment comme un brownie normal. Vous ne tomberez pas malade ni rien, mais je veux seulement que vous sachiez qu'il y a un tout petit peu d'excréments de chien dedans. » Bien sûr, quand il a dit cela, aucun enfant n'en voulait. Au moment où un petit morceau de crotte tombe dans la pâte à brownie, tout est gâché. Et c'est ce qu'il se passe lorsque vous dites « Oui, je suis guéri par les meurtrissures de Jésus, mais il faut aussi que je sois saint, il faut aussi que j'accomplisse quelque chose. Et si je ne fais pas ceci ou cela, Dieu ne me bénira pas. » Vous venez de polluer tout le message. Vous y avez ajouté vos propres excréments, si vous me permettez de m'exprimer ainsi. À chaque fois que vous combinez vos actions avec ce que Jésus a fait, en pensant que Dieu prend en compte le tout, que oui, Jésus est la fondation, mais qu'il vous faut aussi être saint et digne, vous polluez le tout. C'est ce dont parle Paul lorsqu'il affirme « car je n'ai pas honte de l'Évangile ». Il nous faut comprendre que ce n'est pas ce que vous faites qui compte, mais ce que Jésus a fait pour vous, et il nous faut mettre 100% de notre foi en lui, en ce qu'il a fait, au lieu dans ce que je fais pour lui. Voilà ce qu'est la puissance de Dieu pour le salut de quiconque croit. C'est ce qui relâche la puissance de Dieu. Si vous êtes né de nouveau, si vous êtes certain que si vous veniez à mourir à l'instant, vous iriez au paradis et vous avez une relation avec Dieu, mais vous n'expérimentez ni la guérison, ni la joie, ni la paix, ni la prospérité, vous n'avez plus d'espoir, vous êtes déprimé et découragé, quoi que ce soit, si vous savez être né de nouveau, mais vous n'expérimentez pas cette vie abondante, c'est parce que vous ne comprenez pas l'Évangile. Vous avez essayé d'entrer en relation avec Dieu sur la base de vos propres performances, et c'est alors que Satan saute de joie. Satan ne peut pas accuser Dieu. Dieu est extra. Satan ne peut pas accuser Jésus. Il ne vous dira pas « Jésus ne peut plus faire de miracles aujourd'hui. Il ne peut pas vous rendre libre. » Certaines personnes qui regardent cette émission, vous n'avez aucun doute que Jésus a la puissance. Mais ce que vous remettez en question, c'est si Jésus va utiliser sa puissance pour vous, car vous ne vous sentez pas digne. Et la vérité est que vous n'êtes pas digne. mais la bonne nouvelle de l'Évangile, la bonne nouvelle presque trop bonne pour être vraie, n'est pas basée sur ce que vous avez fait. Jésus vous donne accès à la victoire, la guérison, la délivrance, la prospérité, la joie, la paix, l'espoir, non parce que vous l'avez mérité, c'est un don. Et tout ce qu'il vous faut faire est d'adopter une attitude humble et de dire « Père, c'est presque trop bon pour être vrai, mais c'est l'Évangile et je le reçois. » Lorsque vous faites cela et que vous cessez de vous accrocher à votre propre justice, à vos performances, lorsque vous commencez à entrer en relation avec Dieu uniquement sur la base de ce que Jésus a fait pour vous, alors la puissance de Dieu commence à fonctionner. Si vous avez besoin de guérison dans votre corps aujourd'hui, beaucoup d'entre vous croient que Dieu peut le faire. Lorsque je parle du fait de voir des miracles, vous y croyez. J'ai beaucoup de gens qui m'approchent en me demandant de prier pour eux. Ils croient que quelque chose peut se passer, mais la raison pour laquelle ils me demandent de prier et qu'ils ne se sentent pas dignes, leur propre conscience les condamne. Ils savent qu'ils n'ont pas recherché le Seigneur comme ils auraient dû, et ce genre de choses. Si vous vous débarrassiez de cette condamnation, si vous arrêtiez de regarder à votre nombril et à votre propre justice en pensant que vous devez être digne, si vous compreniez seulement l'amour de Dieu et que vous le receviez, la guérison envahirait votre corps à cet instant. Vous savez, je sens dans mon cœur qu'alors que j'explique ceci, il y a des gens qui ont besoin de guérison dans leur corps. Et vous savez que Dieu peut le faire. Vous avez prié, mais vous n'avez pas pu exercer toute votre foi parce que vous vous êtes senti indigné, incapable de mériter quoi que ce soit. Et maintenant, l'Évangile, qui est la puissance de Dieu, est en train de vous libérer. Et la guérison vient dans votre corps maintenant. Je crois que les gens sont guéris de toutes sortes de choses lorsqu'ils abandonnent leur performance, leur propre justice, et qu'ils commencent à mettre leur foi dans ce que Jésus a fait. Par ses meurtrissures, vous avez été guéris. C'est grâce à ce qu'il a fait pour vous et non grâce à ce que vous avez fait, et c'est puissant. Je crois que des personnes sont libérées maintenant. Gloire à Dieu, je vous encourage à nous appeler et à nous faire savoir ce qu'il s'est passé en vous. Et sinon, lorsque l'on sera au ciel, je vous donne une invitation personnelle pour passer par ma demeure et de partager avec moi la manière dont ce programme vous a aidé à être libéré et à commencer à comprendre l'Évangile. Donc ce mot « Évangile » pour les gens aujourd'hui se réfère à tout ce qui est religieux. Les gens proclament « Dieu est en colère contre toi, tu es un pécheur, tu vas en enfer » et ils affirment « Voilà l'Évangile ». Mais ce n'est pas l'Évangile. Ce n'est pas une bonne nouvelle. C'est vrai que nous sommes pécheurs, c'est vrai qu'il y a un enfer, c'est vrai que nous échouons et toutes ces choses sont vraies. Et il est juste parfois de dire aux gens que leur vie doit changer, mais ce n'est pas l'Évangile. L'Évangile se réfère spécifiquement à la grâce de Dieu comme étant le moyen d'accéder à lui, au salut, à la guérison, à la délivrance et ce genre de choses. Et nous pouvons soulever un autre défi avec ce verset, c'est que le mot « salut » est devenu un cliché religieux et les gens en ont diminué et changé la vraie signification. Pour le religieux moyen de nos jours, le mot « salut » veut simplement dire le pardon des péchés ou le fait d'être né de nouveau. Tout cela est inclus dans le salut, mais il ne se limite pas à cela seulement. D'ailleurs, le mot grec traduit ici par salut est le mot sozo, S-O-Z-O. Il signifie le salut, la guérison, la délivrance, la prospérité, toutes sortes de choses. Tout ce que Jésus a acquis pour nous au travers de sa mort et de sa résurrection, c'est le salut. Vous pouvez le voir dans Jacques chapitre 5, verset 14, où il est dit « L'un de vous est-il malade qu'il appelle les responsables de l'Église qui prieront pour lui après lui avoir fait une onction d'huile au nom du Seigneur. La prière faite avec foi sauvera le malade et le Seigneur le relèvera. S'il a commis quelques péchés, il lui sera pardonné. » Savez-vous que lorsqu'il est dit « la prière faite avec foi sauvera le malade », le mot « sauver » ici est le même mot grec « sozo », S-O-Z-O. Et ici, il est évident qu'il ne s'agit pas du pardon des péchés, car dans ce même verset, il est dit « après, s'il a commis quelques péchés, il lui sera pardonné ». Cela parle bien de la guérison de leur corps. Savez-vous que la guérison fait partie du salut? À nouveau, notre système religieux actuel a réduit et diminué la signification du mot « salut ». Ils l'ont limité en disant qu'il ne s'agit que du pardon des péchés. Mais non, le salut inclut la guérison, il inclut la prospérité, Il inclut la délivrance, la joie, la paix, l'espoir et tout ce genre de choses. Tout ce que Jésus est venu accomplir et acquérir pour nous fait partie de notre salut. Vous pouvez voir cette vérité reflétée dans l'Ancien Testament. Psaume 103, verset 2, proclame « Que tout mon être loue l'Éternel sans oublier aucun de ses bienfaits. Que tout mon être loue l'Éternel, que tout ce que je suis loue le Dieu Saint. » Puis, verset 3, il est dit « Car c'est lui qui pardonne tous tes péchés, c'est lui qui te guérit de toute maladie. » Ici, le pardon des péchés et la guérison du corps sont mis dans le même verset. C'est la même chose dans le Nouveau Testament. Dans 1 Pierre chapitre 2, verset 24, « Il a pris nos péchés sur lui et les a portés dans son corps, sur la croix, afin qu'étant morts pour le péché, nous menions une vie juste. Oui, c'est par ses blessures que vous avez été guéris. » Ici aussi, le pardon des péchés et la guérison de notre corps sont mis dans le même verset. Donc si l'on revient à Romains chapitre 1, verset 16, il est dit que l'Évangile, cette bonne nouvelle presque trop bonne pour être vraie, que nous n'avons pas à vivre saint et à mériter la faveur de Dieu. Nous n'avons pas à présenter nos performances et à essayer d'atteindre certains standards, mais c'est ce que Jésus nous a donné par grâce. Et il nous suffit de le recevoir par la foi. Et une fois que nous comprenons cela, nous avons accès à la puissance de Dieu pour expérimenter la guérison, la joie, la paix, la prospérité, la délivrance et tout ce dont vous avez besoin. Donc si vous manquez de quoi que ce soit, dans n'importe quel domaine de votre vie, si vous ne marchez pas dans la guérison, dans la joie, dans la paix, si vous ne voyez pas la prospérité de Dieu manifestée dans votre vie, c'est que quelque part, vous ne comprenez pas totalement l'Évangile. Parce qu'il transmet la guérison, la prospérité, la joie, la paix, le bonheur, l'espoir, toutes ces choses dans votre vie. J'ai conscience que ce sont de grandes déclarations, mais j'y crois vraiment. Je crois que c'est exactement ce que Paul enseignait. Il a été critiqué pour cela. Les gens disaient « Tu ne peux pas dire cela. Les gens devraient aussi faire toute cette liste de choses. » Et Paul répond en disant « Je n'ai pas honte de vous dire que c'est ce que Jésus a fait pour vous et non ce que vous faites pour Jésus qui compte. » Il y a des gens qui regardent cette émission pour qui c'est une bonne nouvelle. Une bonne nouvelle presque trop bonne pour être vraie. Vous n'avez pas remis en question l'existence de Dieu et vous vous êtes demandé « Comment est-ce que je peux apaiser ce Dieu en colère? Comment pourrais-je le satisfaire ?» Et c'est une vraie bonne nouvelle de découvrir que Jésus l'a apaisé. Dieu est satisfait de ce que Jésus a fait pour vous. Et ce n'est pas ce que vous faites qui compte. Si seulement vous pouviez vous humilier maintenant et recevoir ces vérités, la guérison viendrait, la délivrance, la joie, la paix. Et si vous avez besoin que vos péchés soient pardonnés, si vous n'avez jamais fait de Jésus votre Seigneur personnel, vous pouvez aussi le faire aujourd'hui. Il y a un numéro qui s'affiche sur l'écran et je vous encourage à appeler. Permettez à quelqu'un de prier avec vous, que ce soit pour expérimenter la nouvelle naissance, le pardon des péchés, la guérison dans votre corps, ou la paix, ou la délivrance, ou la prospérité, l'Évangile vous délivrera. Il activera la puissance de Dieu. Appelez ce numéro et permettez à quelqu'un de joindre sa foi à la vôtre. Et lorsque vous appelez, n'hésitez pas à vous renseigner sur notre matériel. Il y a ce livre intitulé « La grâce, la puissance de l'Évangile », mais aussi des CD et DVD. Il y a aussi des guides d'études, donc divers moyens pour que vous puissiez avancer et recevoir cette nouvelle presque trop bonne pour être vraie. Merci d'avoir suivi cet épisode de La Vérité de l'Évangile du ministère d'Andrew Womack, réalisé en collaboration avec Phare FM. 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À une prochaine fois pour grandir ensemble dans la connaissance de la grâce et de l'amour inconditionnel de Dieu.
2: Andrew Womack revient à 3h15 sur Phare FM dans la nuit. Autrement, l'honneur dire, il nous interprète, regarde. Et puis on va retrouver présentiel un moment avec Jésus. Le repos commence avec la confiance sera le thème.

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1: Bonjour mon ami. Sache que je t'ai choisi.

0: pour d'autres. Ton ami.
1: Seigneur Jésus, merci de m'avoir choisi pour être ta lumière dans ce monde. Aide-moi à refléter ta bonté et à partager ton amour et ton espérance autour de moi. Même lorsque l'obscurité semble grande, rappelle-moi que ta lumière en moi est plus forte. Accorde-moi, Jésus, la force et le courage de briller pour toi, éclairant le chemin pour les autres. Amen.
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Le sens de la vie, il est 1h10, la radio Autrement avec vous et la nuit Autrement qui vous accompagne, c'est jusqu'à 5h. Bienvenue si vous venez de me rejoindre, on poursuit avec Céline Rodriguez.

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0: reprenne de Collective Revival Anthem sur Phare FM 1h06. On est lundi, on est le 6 juillet. Bienvenue sur la radio Autrement. Je vous souhaite une bonne nuit à l'écoute de Phare FM. Bon courage si vous travaillez. Et je vous souhaite aussi une très très bonne semaine. Pain de vie tout à l'heure avec Lone Grader, un service qui transforme. Une méditation de Joyce Meyer un peu plus tard. Dieu pourvoit à vos besoins avec abondance. Et tout de suite, Israel is over the rainbow. À tout à l'heure.
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2: On va rapidement reprendre la suite de mon message dans le désert avec Dieu et sur la tente de la rencontre. Du temps où ils sortaient d'Égypte pour aller vers Israël, ils avaient un temple portatif. Et puis il y avait là-dedans différents éléments. Il y avait d'abord un autel des sacrifices, puis il y avait entre l'autel et le chapiteau, il y avait un petit bassin où on se lavait les mains. Et ensuite on rentrait dans cette tente faite de colonnades et de planches dorées. On a parlé il y a quelque temps du lieu saint, nous y voilà. Avec à votre gauche un chandelier à 7 branches, à votre droite une table avec dessus des pains de proposition. Et près du rideau qui donnait accès au lieu très saint, le lieu où on rencontrait Dieu, il y avait un petit autel. Il avait 1 mètre de haut, il était carré, 50 centimètres de côté. Et là-dessus, on offrait chaque matin et chaque soir un encens qu'on brûlait et qui faisait symbole de la prière qui monte vers le ciel. Et nous lisons ensemble dans Exode chapitre 30, quelques versets, à partir des versets 1. Je vous lis le texte, Exode 30, verset 1. « Ensuite, vous fabriquerez un autel en bois d'acacia pour brûler le parfum sacré. Il sera carré, il aura 50 cm de côté, 1 mètre de haut. Ses coins seront relevés, mais ils formeront une seule pièce avec l'autel. Vous les recouvrirez entièrement d'or pur, le dessus avec les coins relevés et les 4 côtés. Vous fabriquerez une bordure en or tout autour. » Vous fabriquerez 2 anneaux en or et vous les fixerez de chaque côté de l'autel, au-dessus de la bordure. Vous ferez entrer des barres dans les anneaux pour le transporter. Vous couperez ces 2 barres en bois d'acacia et vous les recouvrirez d'or. Vous laisserez cet autel devant le rideau qui cache le coffre contenant les tablettes de l'Alliance. Et c'est là, Moïse, que je te rencontrerai. Chaque matin, Aaron y fera brûler une offrande de parfum au moment où il ira nettoyer les lampes du lieu saint. Et chaque soir, il fera brûler du parfum au moment où il ira allumer les lampes. Vous continuerez toujours à brûler du parfum devant moi de génération en génération. Sur cet autel, vous n'offrirez pas de parfum ordinaire, ni des sacrifices complets, ni des produits de la terre, ni du vin. Une fois par an, Aaron le rendra pur. Il placera sur les coins relevés de cet autel le sang de l'animal offert en sacrifice pour recevoir le pardon des péchés. On commence cette cérémonie chaque année, de génération en génération. Cet autel me sera consacré et il sera uniquement réservé à mon service. On peut s'interroger, quand on voit un petit peu la richesse des matériaux utilisés pour construire ce temple portatif, quand on considère l'or, l'argent, le bronze, les tentures, les broderies faites, quand on considère tout le travail artisanal, les heures, les centaines et les milliers d'heures investies pour construire tout cela, on peut se demander à quoi a pu servir cette tente dite la tente de la rencontre. À quoi bon toute cette débauche d'énergie, de temps et d'argent pour quelque chose finalement d'immatériel, sans compter qu'il fallait aussi entretenir les fameux prêtres, il fallait les nourrir, ils ne faisaient que s'occuper de tout le travail de la sacrificature. Et cet espace qui avait été entouré, clôturé par des toiles de fin lin tendues, était au centre du campement. Quand on entre dans le centre du campement, au centre de ce centre, il y avait ce rideau qui séparait le lieu saint du lieu très saint. Et devant ce rideau, tout juste avant l'endroit où il y avait la rencontre avec le lieu trois fois saint, il y avait cet autel des parfums qui est le symbole de la prière. Tout cela pour montrer l'importance capitale et la place prééminente que jouait à l'époque la prière dans la vie du peuple de Dieu. Tout partait de là et tout dépendait de cela. Alors évidemment, ces éléments ont été abolis. Quand Jésus est arrivé, cet sacrificateur a été aboli. D'ailleurs, le temple portatif avait été remplacé par un temple en massif. Et avec l'arrivée de Jésus, eh bien, le temple dans lequel Dieu veut habiter n'est pas fait d'un temple fait de main d'homme, mais c'est le temple de nos cœurs. C'est là que Dieu veut résider. Et parmi nous, il y a 2 catégories de personnes. Celles et ceux qui, comme moi, ont un jour, comme je l'ai fait il y a maintenant 25 ans de cela, je donnais mon cœur à Jésus. Et par son esprit, il est venu faire sa demeure en moi. Claude est resté Claude. Et pourtant, il n'a plus été le même à partir de ce jour-là. Ses yeux se sont ouverts sur différentes réalités, différentes valeurs. Il a réorienté sa vie, non pas parce qu'il le fallait, mais parce qu'il se savait tellement aimé d'un Dieu plein d'amour et de compassion. Amen. Mais tout a commencé par une prière, et par une prière de ma mère. Des années auparavant, alors qu'elle ne connaissait pas vraiment Dieu et que dans sa jeunesse, elle avait prié un jour comme ça, « Oh Dieu, donne-moi un grand mari. » Et bien des années plus tard, Dieu lui donnait un grand mari. Mais ceci dit, elle avait prié et Dieu, dans sa grâce, pour tous les hommes, a commencé à réagir, à agir. Plus tard, ma grand-mère faisait des heures de ménage en Suisse, chez une dame dite chrétienne, évangélique comme nous. Et cette dame essayait tant bien que mal de partager sa jeune foi avec ma grand-mère. Et ma grand-mère, un jour, elle était devenue tellement âgée qu'elle ne pouvait plus continuer à faire ses ménages. Elle a invité ma mère à y aller. Et ma mère a pris le relais. Et cette dame parlait à ma mère. Elle parlait dans un langage un peu obscur, parlait du sang de Jésus. Alors ma mère, le sang de Jésus. Mais ce qu'elle avait compris, c'est que le sang de Jésus protégeait. Alors le soir, elle nous disait que le sang de Jésus, Seigneur, que le sang de Jésus protège mes enfants. Et elle priait ainsi. Il n'y a pas quelques petites maladies infantiles, on n'a jamais eu de maladie. Dans sa foi immature, elle a même omis de nous faire vacciner. Évidemment, entre-temps, la foi a aussi mûri et l'un n'est pas incompatible avec l'autre. Médecine et foi ne se contredisent pas forcément, loin de là d'ailleurs. Mais finalement, c'est en priant ainsi que tout doucement, ma mère a cheminé. Et il y a eu des événements très très particuliers qui ont fait que tout coup, on s'était heurté à différentes limites de la vie. Mon père avait connu une série d'accidents de travail très graves. Et dans ces moments-là, on a commencé à crier à Dieu. Et puis Dieu a répondu, mais on oublie très vite de nouveau, n'est-ce pas? Jusqu'au jour où, dans le besoin, eh bien, ils ont encore prié. Et voilà qu'un collègue de travail a témoigné à ma mère. Et tout a commencé par là. Voyez-vous, tout cela, tout cet argent, toute cette énergie, toutes ces choses ont été faites pour nous montrer combien la prière a une place importante et capitale dans la vie de l'humain. Et dans la mesure où on en prend conscience et qu'on l'applique, ça peut vous changer, vous, et ça peut transformer le monde. Le réformateur John Knox, un Écossais, qui savait prier, il priait des nuits entières, eh bien, il était face à une femme d'influence, Marie Stuart, reine d'Écosse, dans les années 1500 et des poussières. Cette femme était une femme plutôt sanguinaire. On l'appelait la Bloody Mary, Marie la sanglante. Cette femme a dit « Je crains plus les prières de John Knox le réformateur que toutes les armées ennemies réunies. » Le comte de Zinzendorf, dans le pays morave, la Bohême actuelle, avait rencontré le Seigneur et il avait commencé à un moment donné, un dimanche après-midi, avec une petite équipe de frères, une réunion de prière, qui est devenue une réunion de prière qui a duré 24 heures sur 24 pendant la centaine d'années suivantes. De ce mouvement de prière sont sortis des centaines et des centaines et des centaines de missionnaires qui ont inondé littéralement le Nouveau Monde. Et durant un de ses voyages entre l'Europe à l'époque et le Nouveau Monde en Amérique, il y avait sur un des bateaux un jeune homme du nom de John Wesley, un Anglais, qui était croyant, mais croyant traditionnel. Il croyait sans vraiment croire. Il était impressionné par la paix profonde qu'animaient ses croyants qui voyageaient avec lui alors que la barque, que le bateau menaçait de couler, de prendre l'eau. Et finalement, sur un de ces bateaux, John Wesley va trouver le Fils de Dieu, va être changé. Il va devenir lui aussi un homme de prière. Et il a accompli une révolution douce au travers de la proclamation du message de l'Évangile qui prêchera à dos de cheval pendant des années en Angleterre. La prière est la chose la plus importante. Mon thème sera un service qui transforme le monde. La prière est un service qui transforme le monde. Prier, c'est s'approcher de Dieu. C'est dans l'épître de Jacques, nous trouvons ce verset qui dit « Approchez-vous de Dieu et il s'approchera de vous. » Ma maman, dans sa jeune foi, je dirais puérile, a prié, a crié, s'est approchée de Dieu. Et Dieu s'est approché d'elle. Elle n'était pas à l'église, mais elle a prié simplement. Et je suis persuadé que parmi nous, il pourrait y avoir d'autres personnes qui pourraient dire « Moi aussi, j'ai déjà prié et Dieu a répondu. » Amen. Prier, c'est servir Dieu. Dans Luc 2, 37, il est dit, en parlant d'une certaine Anne, fille de Phanuel, qui avait déjà 84 ans à l'époque, il est dit qu'elle était restée veuve et elle ne quittait pas le temple et elle servait Dieu nuit et jour dans le jeûne et la prière. C'est-à-dire les premiers cultes chrétiens étaient essentiellement consacrés à la prière. Acte 2, verset 42, il est dit que tous s'appliquaient fidèlement à écouter l'enseignement que donnaient les apôtres, à vivre dans la communion fraternelle, à prendre part au repas commun et à participer aux prières. Prier, c'est servir Dieu. D'ailleurs, les premiers chrétiens résolvaient la plus grande partie de leurs problèmes, vous savez comment ? En priant. À un moment donné, Pierre et Jean vont guérir un infirme au bord de la belle porte. Et cet homme va tellement se réjouir que la foule s'ameute. Et tout le monde se rend compte que Pierre et Jean ont fait un miracle. En tout cas, au travers de leur vie, un miracle a eu lieu. Et les pharisiens, les chefs religieux de l'époque, s'inquiétaient parce qu'évidemment, leur autorité était en jeu maintenant. Ils les menacent. Ils leur interdisent de prêcher le nom de Jésus. Ils rentrent chez les frères. Il leur partage ce qui vient de leur arriver. Et puis, ils ont convoqué une réunion de prière. Ils ont tellement prié. Écoutez voir ce qu'il est dit. Quand ils eurent fini de prier, l'endroit où ils étaient réunis trembla. Ils furent tous remplis du Saint-Esprit et se mirent à annoncer la parole de Dieu avec assurance. Malgré les menaces des autorités religieuses, après la prière, ils étaient revigorés pour prêcher avec assurance. Amen. Prier, c'est servir Dieu, mais c'est aussi veiller devant Dieu. Parce qu'à un moment donné, le Seigneur prie dans le jardin de Gethsémané, il est devant l'arrestation, il va être exécuté le lendemain après-midi. Voilà ce qu'il va dire à ses disciples qui s'endormaient. Il leur dira, restez éveillés, veillez et priez pour ne pas tomber dans la tentation. L'être humain est plein de bonne volonté, mais il est faible. La prière nous permet d'entrer en contact avec le Dieu très haut, mais ce faisant, elle nous amène aussi à nous élever au-dessus des situations dans lesquelles nous sommes des fois trempés dedans jusqu'au cou. Le Dieu que nous servons s'appelle le Dieu très haut. Et quand on est très haut dans le ciel, on a une autre vision des choses quand on a le nez collé dans son guidon. L'indication profonde qui est là-dedans, c'est que lorsque nous nous mettons à prier, lorsque nous avons des problèmes, que nous nous mettons à genoux et que nous commençons à prier pour nos situations difficiles, quelque part dans ces moments-là, eh bien, nous nous élevons intérieurement vers le Dieu très haut qui peut alors nous donner des pensées nouvelles sur la situation et nous faire voir les choses d'un autre angle, d'une autre perspective que celle que nous avons dans le terre-à-terre. Lorsque Jésus était en train de prier face à l'agonie qui allait être la sienne, eh bien, il y avait la chose très terre-à-terre, celle de voir à un moment donné les clous rentrer dans ses mains. Et cette douleur qui était devant lui pouvait lui faire oublier quel était le but qui était derrière. Et le but qui était derrière, c'était que lui devienne le sacrifice ultime qui allait effacer le péché de l'humanité pour ceux qui placeraient leur confiance en lui. Mais voyez-vous, il y a eu là un moment donné où Jésus a veillé. Il a médité, il a prié, il a crié à Dieu et dans sa prière, il a fait quelque chose d'extrêmement important qui est aussi une partie de prière, qui est aussi un aspect de la prière, c'est l'adoration. C'était la nuit noire, il savait ce qu'il attendait, mais voilà ce qu'il priait. S'il était possible que la coupe passe devant moi, mais non pas ce que je veux, mais ce que tu veux. À ce moment-là, Jésus a fait quelque chose d'essentiel, il a capitulé. Il dit, Seigneur, c'est pas simple d'aller se crucifier, d'autant plus que je suis innocent. Mais si cela va permettre, et cela permettra, et cela sera le salut pour l'humanité, alors non pas ce que je veux, mais ce que tu veux. Et à ce moment-là, il a adorer le Seigneur. C'est exactement la même chose que ce que Abraham a fait 10 siècles auparavant. Lorsque Dieu lui dit, donne-moi ton fils, ton unique, et qu'il part, et qu'il fait 3 jours de marche, et qu'il va monter sur le mont Morija, et que là, il va dire à ses serviteurs qui disent, ok, qu'est-ce qu'on fait là? Il leur dit, restez ici, moi et mon enfant, mon fils, nous allons sur la montagne pour adorer. C'est la première fois où le mot adorer apparaît. Et pardonnez-moi, mais il n'y avait pas d'ambiance zen à ce moment-là. Je suis sûr qu'Abraham avait le moral dans les chaussettes. Mais il savait que là, il obéit à Dieu. Que là, il capitule dans sa volonté. Et même quand il ne comprenait plus ce qui se passait, il savait que Dieu avait fait la promesse que c'est par ce fils-là que viendrait une descendance. Et que donc, Dieu serait en mesure de le ramener en vie s'il fallait le donner en sacrifice. Des fois, nous réduisons la prière à la prière de demande. Seigneur, donne-moi. Seigneur, j'ai besoin. Oui, on y viendra aussi dans un instant. Mais il y a différents aspects de la prière. Il y a différentes facettes de la prière. Et veiller et prier en est une. Et c'est l'aspect de l'adoration. Je soumets ma volonté à la tienne. Et des fois, ça exige un temps de prière parce qu'il y a une bataille. La chair, même si elle est faible, elle est drôlement robuste. Je ne parle pas de la chair physique. Je parle de cette résistance intérieure, de cette rébellion fondamentale qui existe dans l'homme contre Dieu. Sachant que Dieu poursuit des buts avec chacune de nos vies. Et je peux dire aujourd'hui, avec un peu de recul, que même les moments les plus difficiles que j'ai rencontrés, même les moments où j'étais passé dans le, je dirais dans le four, où j'ai passé sur le grill, où Dieu a permis que ma vie prenne des fois des coups, je peux dire aujourd'hui, avec du recul, Dieu a bien fait ce qu'il a fait. Il y a certaines leçons que je n'aurais jamais apprises autrement. Il y a des transformations qui se sont opérées en moi, qui ne se seraient jamais opérées si Dieu n'avait pas pris sa serpette de vigneron et comme un bon vigneron aurait taillé dans la vigne. J'ai une vigne chez moi à la maison. Et ça pousse actuellement, ça pousse de tous les côtés, ça me remplit tout l'espace là, sur la terrasse. Et avant hier soir, j'ai pris mon sécateur et j'y suis allé. Et je me suis dit, si la vigne pouvait parler, qu'est-ce qu'elle me dirait maintenant? Aïe, arrête! Tu me fais mal! Et pourtant, c'est pour son bien que je le fais. Parce qu'en la taillant, la sève va aller dans le fruit et porter du bon fruit. Amen. Veillez et priez. Enfin, la prière, c'est aussi, je dirais, dans le veillez et priez, c'est peut-être le moment des fois le matin quand vous priez. Ça m'arrive régulièrement cela. Récemment, j'ai eu une situation délicate à gérer, vraiment délicate à gérer. Et je me suis dit, mais comment je vais gérer ça? Et pendant que j'étais en prière, à un moment donné, je me suis arrêté de prier, j'ai fait silence. Je n'ai pas fait le vide, j'ai fait silence. C'est très différent. Et tout à coup, une pensée m'est venue. Le service que tu voulais faire payer, offre-le gratuitement. Toute ma stratégie était bousculée, mais j'avais une paix profonde dans mon cœur. Et quand j'ai proposé ça aux frères, évidemment, tous étaient ravis. Comment les choses continueront, je ne sais pas. Mais en tout cas, je sais une chose. C'est que veiller et prier, c'est à la fois adorer. Mais lorsque vous priez, j'aimerais vous dire, quand vous veillez, c'est réfléchissez, méditez. Laissez Dieu vous donner des nouvelles pensées. Dieu est esprit. À votre avis, comment est-ce qu'un esprit se communique à notre esprit? Par une pensée. Lorsque vous avez prié, je vous encourage, asseyez-vous, prenez place. Relaxez-vous et demandez à Dieu de vous parler. Des fois, c'est une pensée qui vient, mais des fois, c'est tout simplement la parole de Dieu que j'ouvre. Et en la lisant quotidiennement, régulièrement, tout à coup, des pensées sortent et me parlent. Et je me rends compte que c'est les pensées qu'il me faut pour l'aujourd'hui ou pour le demain ou pour la semaine qui vient. Amen. Veillez et priez. Et prier, c'est aussi combattre pour le Seigneur. Dans Actes 2, 12, verset 5, Pierre avait été emprisonné, il était entre 4 escouades de 4 bonhommes, de 4 soldats, 16 soldats le surveillaient nuit et jour, mais il est dit que les membres de l'Église priaient Dieu pour lui avec ardeur. L'Église de Jérusalem priait pour Pierre. Elle aussi, apparemment, ne connaissait pas encore le député du coin, le chef des geôliers, voire le gardien ou le tribun du coin, mais connaissait le Dieu Tout-Puissant, capable de changer les temps et les circonstances. Dans Romains, chapitre 15, verset 30, Paul dira à l'Église de Rome, « Combattez avec moi en adressant à Dieu des prières en ma faveur. » Vous savez, la prière, c'est avec les enfants. Petits enfants, petits problèmes, n'est-ce pas? Grands enfants, grands problèmes. Petits problèmes, petites prières. Grands problèmes, grosses prières. Pour faire tomber les murailles de Jéricho, ils ont tourné 13 fois autour. Et certaines situations difficiles, eh bien, méritent des prières persévérantes. Quand je pense que Jésus a investi dans des jeunes gens, on pense que Marie, la mère de Jésus, la mère porteuse de Jésus, elle avait entre 15 et 18 ans quand l'appel de Dieu a frappé son oreille. On pense que les disciples avaient au maximum entre 15 et 25 ans. Peut-être Pierre un peu plus âgé. Tous des jeunes Dieu a utilisé et Dieu a investi dans la jeunesse. Amen. Priez aussi pour Christian qui est parti en Roumanie et en Bulgarie et en Serbie cette semaine. Il va rencontrer des frères partis d'ici, un couple roumain, un couple d'évangélistes. Vraiment, que Dieu mette dans la bouche de Christian les mots qu'il faut pour encourager ce genre de missionnaire. Amen. Priez pour lui qu'il ait les mots qu'il faut pour encourager la famille Tomic en Serbie. Enfin, priez pour les Toumio, pour les Dorobert, etc. Prier, c'est aussi combattre pour le Seigneur. Enfin, prier, c'est recevoir de la part de Dieu. Ça, on l'aime bien, n'est-ce pas? Prier, c'est recevoir. Demandez et vous recevrez. Cherchez, frappez, car quiconque demande, celui qui cherche et celui qui frappe, on lui ouvre. Si vous qui êtes mauvais, dit Jésus, si vous qui êtes mauvais savez donner de bonnes choses à vos enfants, alors combien plus le Père Céleste qui est bon par nature donnera-t-il de bonnes choses, donnera-t-il le Saint-Esprit à ceux qui le lui demandent? Alors demandez et vous recevrez. Ça a l'air idiot, mais vous savez quoi? Ça marche. La prière, ça marche. Oui, de pas toujours tout de suite tout ce qu'on veut. Dieu n'a jamais fait de nous des enfants gâtés. Dieu a toujours promis qu'il nous donnerait ce qu'il nous faudrait. Il a promis de pourvoir à nos besoins, mais il n'a jamais promis de pourvoir à nos caprices. Amen. Je répète ça. Dieu a promis de pourvoir à tous nos besoins. Donne-nous aujourd'hui notre pain de ce jour. Et dans ce pain de ce jour, il y a chez nous, dans l'Est de la France ou dans les pays froids, il y a le chauffage central, il y a le besoin de se vêtir, il y a le besoin de manger, etc. Amen. Demandez. Alors, vous allez me dire, mais j'ai déjà demandé, j'ai rien reçu. Intéressant ça aussi. Ça existe. Hein? Ou je demande et je ne reçois plus, qu'est-ce qui se passe? Peut-être une question à se poser. Si la prière transforme le monde, mon deuxième point sera, la prière me transforme moi aussi. L'apôtre Jean écrit la chose suivante dans Jean 15. Si vous demeurez en moi, et que ma parole demeure en vous, demandez ce que vous voudrez, et cela vous sera accordé. Encore faut-il qu'il demeure en nous et que nous demeurions dans sa parole. Quand vous commencez à lire les Écritures, il y a des demandes qu'on n'adresse plus à Dieu. Seigneur, je suis là ce soir. Tu vois, je suis là ce soir. Une fois, t'as intérêt à me donner. Parce que sinon, tu sais quoi? Rentre à la maison, tu perds ton temps. Dieu n'a jamais promis de donner à des arrogants. Dieu n'est débiteur de personne. Et quand on voulait s'approcher de Dieu, de cet hôtel-là, il y avait différentes étapes à traverser avant. On venait à Dieu avec un bouc, on venait à Dieu avec repentance, on venait à Dieu avec la ferme conviction qu'on a péché et qu'on a besoin de pardon. On venait à Dieu avec humilité. Dieu fait grâce au... Mais il résiste au... Voilà, vous avez tout compris, j'arrête de prêcher. Deuxièmement, nous avons lu ensemble que chaque matin, Aaron, il brûlait le parfum et chaque soir, il remettez une dose. Autrement dit, priez avec humilité, mais aussi priez avec régularité. Tous les jours. Question, avez-vous prié aujourd'hui? Oh, je ne parle pas de la petite prière de la table. Hein. Seigneur, tu bénis ce repas, merci pour les mains qui l'ont préparé. Amen. Non, je parle d'un temps, de silence. C'est un culte personnel. Je trouve que ce temps de silence devant Dieu, comment t'as pas eu le temps? Ah bon? T'as passé combien de temps au journal? Au magazine féminin? T'as passé combien de temps à chatter sur le net aujourd'hui? Pour trois fois rien, pour des broutilles inutiles. T'as passé combien de temps à passer des SMS et puis en recevoir, en repasser, en repasser? Un quart d'heure, 20 minutes? C'est peut-être ce qu'il aurait fallu prendre pour passer du temps avec Dieu et sûrement que ta journée se serait passée beaucoup mieux. Sur le fronton d'une vieille ferme bavaroise, il y avait un proverbe qui était ciselé dedans, qui disait « Comme l'affûtage de la faux ne ralentit pas le travail de fauchage de l'herbe, ainsi la prière ne ralentit pas le travail. À l'heure de la productivité et de la rentabilité, c'est peut-être une chose à appliquer, un temps de prière régulier. » Enfin, un dernier point, dans Exode 30, il est dit « On ne cessera jamais d'y brûler du parfum en mon honneur. » Paul dira autrement la chose, il dira « Priez sans cesse. » Conclusion, la prière est l'activité qui a la plus grande ou les plus belles, les plus grandes promesses de la part de Dieu. Demandez, cherchez, frappez à quiconque demande. Et celui qui cherche, et celui qui frappe, on lui ouvre la porte. Prier, c'est servir Dieu. Prier, c'est adorer, c'est veiller sur sa voix. Prier, c'est combattre pour le Seigneur. Prier, c'est recevoir. Prier, c'est s'approcher de Dieu avec humilité, avec régularité, avec persévérance. Mais prier, ce n'est pas rabâcher des mots, ce n'est pas faire des récitations. Prier, c'est une affaire de cœur à cœur. C'est moi, mon cœur, qui rencontre le cœur de mon Père. C'est une affaire de cœur à cœur. C'est le centre du centre. Tout juste derrière cet autel, il y avait le voile. Et derrière le voile, il y avait l'Arche de l'Alliance, symbole de la présence de Dieu. Et la prière, ce n'est pas l'affaire des pasteurs ou l'affaire des anciens, c'est l'affaire de chacun d'entre nous. Parce que la prière change le monde en m'en changeant moi-même d'abord. Rapprochez-vous de Dieu et Dieu s'approchera de vous. Je connais le texte de psaume 34 qui dit « Lorsque le malheureux crie, l'Éternel entend et il le délivre de toutes ses détresses. » Et j'ai prié des fois comme ça, comme un malheureux, avec une vie parfois tordue. Et Dieu a répondu à la prière. Mais il est aussi marqué d'autres versets. Et je voudrais que nous puissions finir par la prière. Il avait été dit dans les paroles de connaissance diverses choses, dont la prière, dont des prérequis pour une prière efficace, notamment le pardon. Écoutez voir, dans Ésaïe chapitre 1, je vous le lis en français courant. Hein. Ésaïe chapitre 1, verset 11. Le Seigneur dit, c'est Dieu qui parle, à quoi me servent vos nombreux sacrifices? Vous brûlez entièrement les moutons pour moi, vous m'offrez la graisse des veaux, j'en ai assez de tout cela. Du sang des taureaux, des agneaux et des boucs, je n'en veux plus. Quand vous venez vous présenter devant moi, vous occupez inutilement les cours de mon temple. Est-ce que je vous ai demandé cela? Arrêtez, mais arrêtez de m'apporter des offrandes qui ne servent à rien. La fumée, je l'ai en horreur. Vous fêtez la nouvelle lune avec le sabbat. Vous organisez de grands rassemblements et en même temps, vous commettez le mal. Je déteste vos fêtes de nouvelle lune et vos cérémonies. Elles sont pour moi un poids que je ne puis supporter. Et je suis fatigué de les supporter. Et quand vous levez les mains pour prier, Dieu dit, je détourne mon regard. Même si vous faites beaucoup de prières, je n'écoute pas. Je détourne mon regard. Même si vous faites beaucoup de prières, je n'écoute pas. C'est le comble, ça. Hein?

0: Dieu, ça ne va pas ensemble, ça ne fait pas bon ménage, et vous serez déçus. Parce que vous prierez, et vous prierez, et vous prierez, et rien ne se passe. La bonne nouvelle est dans les versets suivants. Le Seigneur dit encore à tous ceux peut-être qui sont là et se disent « Ma vie que je mène tous les jours n'est pas très cohérente avec les Écritures. Je sais le bien que je devrais faire et je ne le fais pas. Et le mal que je ne devrais pas faire, je le fais. Au fond de moi, je sais. » Voilà ce que Dieu te dit. Venez, allons discuter. Même si vos péchés ont la couleur du sang, ils prendront la couleur du lait. S'ils sont rouges comme le feu, ils deviendront aussi blancs que la neige. Si vous acceptez d'obéir, vous pourrez manger les bonnes choses du pays. Mais si vous refusez et si vous continuez à vous révolter contre moi, l'épée vous dévorera.
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Réflecteur, Jérémy Cam sur Phare FM, 1h47, la radio autrement avec vous et la nuit autrement qui vous accompagne jusqu'à 5h. Une méditation de Joyce Meyer, ce sera dans 7 minutes et de la musique entre-temps, Torrin Wells, Snow et tout de suite One Republic, Need Your Love.

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1: Dieu pourvoit tous vos besoins avec abondance. Abraham appela ce lieu-là Adonai Jireh, le Seigneur pourvoira. C'est pourquoi on dit aujourd'hui, sur la montagne du Seigneur, il sera pourvu. Genèse 22, verset 14. Il est important d'avoir une mentalité d'abondance, de croire que Dieu pourvoira toujours à tous nos besoins et de lui en être reconnaissant par avance. Tout au long de sa parole, Dieu promet de prendre soin de ses enfants. De fait, dans l'Ancien Testament, un de ses noms hébreux est Adonai Jireh, qui signifie « le Seigneur pourvoira ». Vous et moi sommes ses enfants. Il est notre Père et il prend plaisir à pourvoir à nos besoins, de la même manière que des parents naturels se font une joie d'aider leurs enfants. Toutes les ressources du ciel et de la terre sont à la disposition de notre Père céleste. Il n'existe donc aucun besoin qu'il ne puisse combler. Il nous aime et veut prendre soin de nous. En fait, il prend un plaisir tout particulier à distribuer ses bénédictions à ses enfants. Remerciez-le de ce que les réponses à tous vos besoins sont d'ores et déjà en chemin.
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